Sur Radio Bonne Nouvelle, c'était une très jolie voix, Laurence Licari. L'amour qui est vrai, tiré de leur album du même nom, le groupe Jean 316. Je vous lis la traduction puisqu'ils le chantent en créole, ce groupe qui nous vient de Martinique. Si tu pardonnes aux hommes leurs fautes, Dieu te pardonnera aussi les tiennes. Car pardonner, c'est une preuve d'amour. Un rayon suffit pour relever un cœur abattu. L'amour est patient, l'amour est serviable, il ne cherche pas son intérêt, il ne s'irrite pas, il n'est pas envieux, il ne fait rien de malhonnête, mais il se réjouit de la vérité. Il croit tout, il ne médite pas le mal, l'amour ne périt jamais. Laisse l'amour de Jésus régénérer ton cœur. De très belles paroles, tirées bien sûr du premier livre aux Corinthiens chapitre 13 dans la Bible. 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

Et sans tarder sur Radio Bonne Nouvelle, retrouvons notre ami le pasteur Kayayan qui va nous parler d'une personne, qui va nous parler de Jésus-Christ. 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

Voici, chers amis, dans notre émission de Perspective Réformée, la deuxième partie de cette étude consacrée à l'imitation de Jésus-Christ. Il est urgent à présent de déterminer en quoi et comment le chrétien participe à la passion du Christ. Si l'on interroge là-dessus l'apôtre Paul, un premier texte vient immédiatement à l'esprit, c'est Romains 6, où il est dit que par le baptême, le chrétien est devenu une même plante avec Christ, qu'il est mort avec lui pour vivre sa résurrection. Ensuite, dans 1 Thessaloniciens, chapitre 2e, vous vous êtes mis, mes frères, à imiter les églises de Dieu dans le Christ Jésus qui sont en Judée, car vous avez enduré les mêmes souffrances de la part de vos compatriotes que des Juifs. Certes, dira-t-on, les Thessaloniciens n'ont pas recherché la persécution, c'est vrai, mais ils ne s'y sont pas dérobés, ils n'ont pas fui les conséquences de leur foi, et c'est pourquoi on ne peut négliger ce texte. Et voilà dans quel sens l'apôtre Paul parle d'imitation. Il s'agit bien d'être chrétienne, c'est-à-dire d'avoir part au Christ et donc d'abord à la croix. Au destinataire de sa lettre, dont la vie semble vécue sous le signe de la souffrance, l'apôtre Pierre écrivait « Le Christ ayant souffert dans la chair, vous aussi combattez avec cette même conviction que celui qui a souffert dans la chair en a fini avec le péché. » Donc, à ses destinataires, l'apôtre Pierre dit « Vivez vos souffrances comme ressemblance, comme imitation du Christ. Elles sont la preuve de votre communion avec lui. Elles sont même votre communion. Telle est bien la signification de votre baptême. Cette communion n'est pas une imitation morale. Elle vous entraîne vers la libération du péché, vers une guérison de l'âme qui, si elle est accordée une fois pour toutes, au baptême, doit néanmoins se vivre sous le signe difficile de l'imitation volontairement acceptée. C'est effectivement un combat, mais c'est le combat même du Christ auquel vous participez. Il est maintenant temps d'essayer de pousser plus avant et de se demander quelles sont les implications d'une aussi étonnante association au ministère du Christ. Et c'est bien en effet d'association au ministère qu'il faut parler. Il serait faux et dangereux de limiter cette participation aux seules souffrances. Paul nous précise dans Philippiens 3 qu'on ne connaît jamais

jamais le Christ que sous un double aspect, connaître Christ avec la puissance de sa résurrection et la communion à ses souffrances. Profitons de l'occasion pour alléguer tout de même un texte de l'Apocalypse 3. Le vainqueur, c'est-à-dire le chrétien à l'image du Christ, le martyr, devienne une pièce maîtresse du temple de Dieu. Voilà qui mérite réflexion. Poursuivons donc l'étude de ces passages du Nouveau Testament relative à notre imitation de Jésus. Celui qui croit en moi, dit Jésus dans le quatrième évangile, fera lui aussi les œuvres que je fais. Il en fera même deux plus grandes. Or, si votre curiosité vous pousse à chercher ce que c'est que l'œuvre du Christ dans l'évangile de Jean, vous découvrirez vite qu'il s'agit du salut, de l'œuvre de la nouvelle création de Dieu en Jésus-Christ. Et lorsque Paul traite de la mission de l'Église primitive, il n'hésite pas à lui appliquer les prophéties qui annonçaient la venue du Christ. Qu'ils sont beaux les pieds des messagers de l'Évangile. Or, le pluriel est une correction délibérée. L'original parle du messager. Tout ceci se voit comme ramassé dans l'étonnante formule que nous lisons dans le premier chapitre de la lettre aux Éphésiens, l'Église, corps du Christ, est la plénitude de celui qui remplit tout en tous. Ne vaudrait-il pas beaucoup mieux traduire la plénitude de celui qui se complète en tous de toute manière? Paul, Timothée, les chrétiens ne prennent pas la place du Christ. C'est lui seul qui est lié. Et l'ascension est là pour nous rappeler que lui seul est déjà pleinement dans la gloire, qu'il est le chef de son corps. Ceci posé, gardons-nous de croire avoir tout entendu. Paul rappelle ici que l'on ne peut suivre le Christ sans être par là même associé à ses souffrances. Prendre ta part de souffrance. Il y a plus. Ce sont des souffrances subies à cause des élus et pour eux. Allons-nous nous débarrasser de ce texte en prétendant qu'il n'y ait question que des vicissitudes de la vie missionnaire, acceptons hardiment de reconnaître qu'il y a infiniment plus. Prends ta part des souffrances du Christ, des souffrances du Sauveur, du Serviteur, celles qui portent les faiblesses des autres. Voilà en quoi consiste ton activité d'évangéliste. N'ayons pas peur des mots. Cela signifie « entre dans le ministère vicaire du Seigneur ». Peut-être est-ce un peu scandaleux pour une sensibilité protestante, mais qu'importe si les apôtres nous entraînent jusque-là. La seule chose que je puisse dire maintenant, c'est que si le Nouveau Testament enseigne la seule passion du Christ comme rédemptrice, il dit aussi très constamment que le ministère de l'Église dans le monde est association et participation à cette souffrance-là. Dans sa deuxième lettre aux Corinthiens, saint Paul écrit « Les souffrances du Christ abondent pour nous ». Pour nous, Paul, de même par le Christ, abonde aussi notre consolation. Sommes-nous affligés? C'est pour votre consolation et votre salut. Dans 2 Corinthiens, le même apôtre, « Nous portons ce trésor dans des vases de terre pour qu'il soit bien évident que cette puissance ne vient pas de nous ». Et voici l'explication de cet abaissement comme de cette gloire. Nous sommes donc dans les souffrances, nous portons toujours en notre corps la mort de Jésus afin que la vie soit manifestée. Ainsi la mort fait son œuvre en nous et la vie en vous. Voilà ce que signifie pour Paul porter en son corps la mort du Christ. Il entre dans l'œuvre du Christ au point que son service à l'égard des Corinthiens, les peines et les souffrances qu'il implique, reçoivent mystérieusement cette grâce de n'être plus seulement les renoncements qu'un homme s'impose pour le service d'une noble cause, mais la participation au ministère du serviteur qui est venu souffrir pour les autres et dont les souffrances ont une puissance de salut. Dans 2 Corinthiens au chapitre 5e, toujours l'apôtre, « De même qu'en Christ, Dieu réconciliait le monde avec lui-même, de même nous avons le ministère de la réconciliation. Nous sommes ambassadeurs, comme si Dieu exhortait par notre intermédiaire. C'est donc présentement que Dieu s'adresse à nous, c'est donc aujourd'hui le temps du salut. Dans cette perspective, la suite du développement s'éclaire. »
Ce ministère, poursuit l'apôtre, nous l'accomplissons comme Christ l'a accompli. Dans les tribulations et les souffrances, et le monde ne s'y trompe pas qui prononce sur nous le même jugement que sur le Christ dont nous continuons l'action. Mais dans cette humiliation et cette pauvreté, nous enrichissons. Nous vous enrichissons. L'apôtre Paul va nous expliquer tout cela bien mieux que moi. Dans 2 Corinthiens, chapitre 2, grâce soit rendue à Dieu qui, par le Christ, nous amène en son triomphe et par nous répand le parfum de sa connaissance, car nous sommes pour Dieu la bonne odeur de Christ. Ainsi, il a plu à Dieu que le monde puisse respirer ce parfum, et c'est l'Église qui le doit répandre. Dès lors, comme nous comprenons la conclusion inquiète de l'apôtre, qui est à la hauteur d'une pareille tâche? Un peu plus loin, il s'agit de savoir si Paul produira des lettres de recommandation attestant la validité de son apostolat. Mais l'Église de Corinthe est cette lettre lue et connue de tous les hommes, une lettre du Christ écrite par le ministère de l'apôtre poussé par le Saint-Esprit. Comprenons bien la marche de la pensée. Qu'est-ce qui justifie Paul et son autorité? Le fait que la communauté qu'il a fondée est, lui, l'instrument du Saint-Esprit, soit pour tous une déclaration du Christ, un évangile. 2 Corinthiens 3. Nous réfléchissons, et non pas nous contemplons, comme en un miroir la gloire du Seigneur, nous sommes transformés en cette image. Investis de ce ministère, nous répudions les silences honteux lorsqu'il faut clamer des condamnations ou des avertissements. Ainsi, nous présentons-nous devant tous les hommes et ceux dont l'intelligence n'est pas obscurcie, voient briller l'évangile de la gloire du Christ, image de Dieu. Vous aurez noté le parallélisme des mots. Les chrétiens se transforment à l'image du Christ glorieux et le monde peut avoir dans le fidèle miroir qu'ils offrent aux yeux de l'univers cette image même. L'évangile de la gloire du Christ présent au monde, dans et par les chrétiens. Voilà qui explique la protestation de l'apôtre. Nous ne nous prêchons pas nous-mêmes, nous ne sommes que vos serviteurs pour l'amour de Jésus. C'est Dieu qui brille dans nos cœurs pour faire resplendir la connaissance de sa gloire qui est sur la face du Christ. Et le texte continue, je vous le rappelle pour que vous ne disiez pas que nous sortons manifestement de notre sujet. Ce trésor, c'est-à-dire Christ, pour le monde, l'Évangile, nous le portons dans des vases de terre, portant toujours en notre corps la mort de Jésus. Ainsi, la mort œuvre en nous et la vie en vous. Parce qu'il est devenu homme, Jésus-Christ, et a fait sienne notre cause, nous pouvons être semblables à lui et faire notre sa mission. Voilà pourquoi imiter le Christ, le suivre, vivre sa présence et sa mission sur terre, évangéliser, cela ne peut signifier pour nous autre chose que porter avec les hommes, et même sans doute souvent à leur place, au nom du Christ, leur faiblesse, leur misère, leur faute matérielle ou spirituelle. Être avec eux, témoin de ce nouvel homme selon la volonté de Dieu qui en nom Jésus. C'est la raison pour laquelle l'imitation du Christ n'est à la fin des fins que l'imitation de Dieu. Voici la fin de l'étude consacrée au thème biblique de l'imitation de Jésus d'après le professeur Prigent.

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La famille Herbourg qui nous interprète un cantique que vous allez sûrement reconnaître, qui n'est pas tout neuf, mais qu'ils ont remis au goût du jour. 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

Psaume 23, Cantique de David. L'Éternel est mon berger, je ne manquerai de rien. Il me fait reposer dans de verts pâturages, il me dirige près des eaux paisibles. Il restaure mon âme, il me conduit dans les sentiers de la justice à cause de son nom. Quand je marche dans la vallée de l'ombre de la mort, je ne crains aucun mal, car tu es avec moi. Ta houlette et ton bâton me rassurent. Tu dresses devant moi une table en face de mes adversaires. Tu oins d'huile ma tête et ma coupe déborde. Oui, le bonheur et la grâce m'accompagneront tous les jours de ma vie, et j'habiterai dans la maison de l'Éternel jusqu'à la fin de mes jours.

0: Diana Ferrero habite la région lausannoise. Secrétaire générale de la Fédération européenne des femmes pilotes et présidente de l'Association de femmes pilotes suisses, Diana a également accumulé les diplômes, en particulier dans le domaine thérapeutique. Le 14 février 2001, elle vit une rencontre qui bouleverse sa vie.
1: J'ai entendu dire que vous aviez en tout cas eu une vingtaine de diplômes. Qu'est-ce que cela veut dire? Vous êtes une curieuse perpétuelle?
2: Une assoiffée perpétuelle de connaissances, de recherche de la vérité.
1: Est-ce que vous pouvez nous mentionner quelques domaines où vous avez recherché la réponse?
2: Oh oui, beaucoup de domaines. Dans la psychiatrie, par exemple, toutes les techniques d'hypnose, sophrologie, d'analyse. J'ai cherché dans des domaines médicamenteuses aussi, dans l'homéopathie, dans les gouttes de Bach, dans la spagyrie, dans la thérapie des couleurs, dans la thérapie aux multiples des énergétiques, même la médecine chinoise, des techniques de communication pour voir où était la faille quand on ne pouvait pas s'exprimer. J'ai beaucoup travaillé aussi dans la symbolique, puisque ce que le mot ne dit pas, ce sont les mots à UX qui expriment. Donc j'ai exploré le plus de choses possibles pour recevoir la réponse à laquelle je voulais entendre très clairement sur ma recherche perpétuelle. J'ai utilisé 30 ans de ma vie à étudier, à chercher, pour arriver à rencontrer la pièce de puzzle qui manquait à mon échiquier, pour comprendre pourquoi est-ce que ces recherches étaient vaines, et parce qu'il me manquait l'élément principal.
1: Le 14 février 2001 était un jour particulier pour vous. Est-ce que vous pourriez nous raconter ce qui s'est passé?
2: Alors oui, particulier déjà la date, puisque c'est la Saint-Valentin. Eh bien, j'étais invitée à une réunion de prière par des chrétiens, des croyants. J'y suis allée en toute confiance, parce que mes questionnements m'amenaient par curiosité partout où je pouvais recevoir une information et surtout complémenter tout ce que je connaissais jusqu'alors. Alors j'étais très impressionnée par la prière de ces hommes, et notamment de l'un d'eux qui disait « Mais Seigneur, tous ces diplômes ne lui servent à rien s'il ne te connaît pas. C'est toi qu'elle cherche. Et ça ne sert à rien qu'elle continue ses recherches. »
1: Cette personne vous connaissait ?
2: Pas du tout, elle ne me connaissait pas. Ça a été la surprise, le choc à la fois, parce que ces paroles m'ont touchée dans le cœur de façon très profonde.
1: Vous aviez l'impression d'être touchée par une émotion ou bien par une personne? Qu'est-ce qui se passait exactement?
2: C'est vrai qu'il y avait de l'émotion, mais de l'émotion qui vient du cœur, ça veut dire que j'étais bougée dans mon cœur. Mais j'avais été touchée par le Seigneur Jésus lui-même. Aujourd'hui, je l'entends et je comprends rétrospectivement tout ce qui s'est passé, mais sur le moment, j'étais bouleversée. Bouleversée, c'est-à-dire la boule à l'envers, c'est-à-dire sans dessus-dessous. Parce que comment quelqu'un pouvait me dire une chose pareille et savait mon trajet, ma recherche, alors que je ne l'avais exprimé à personne. Dans ce moment, je me suis rendu compte que je devais descendre mes barrières et je devais laisser se passer ce qui devait se passer. C'était clair que j'étais dans l'impuissance totale sous cette puissance aujourd'hui que j'appelle de Dieu, cette puissance du Saint-Esprit, parce que je l'entends aujourd'hui. Mais à l'époque, je ne pouvais pas savoir ce qui se passait.
1: Et vous n'avez pas entendu parler de Dieu pendant 30 ans?
2: Alors oui, un Dieu caricatural, mais un Dieu, le Dieu du dimanche, celui qu'on met dans une armoire après un service religieux le dimanche à 11h. Et qu'on visite avec des beaux chapeaux, des beaux vêtements, mais qui n'avait rien, qui n'a pas parlé à mon cœur, qui n'a pas eu de signification pour ma vie.
1: Est-ce que vous pourriez nous dire un peu plus ce que ça a changé concrètement?
2: Oui, concrètement, c'est comme si des écailles étaient tombées de mes yeux. Et que je voyais ce que j'avais fait qui n'était pas beau, pas bon, alors que j'aurais voulu faire du bien. J'ai aussi pu me rendre compte de toutes les blessures que j'avais sur mon cœur et les blessures que j'avais reçues des autres et que j'avais fait. Et bien évidemment que je suis rentrée dans une repentance qui coulait de source. Ça me mettait aussi la réponse à mes questions. Pourquoi est-ce que ces techniques ne fonctionnaient pas toujours ou médiocrement, ou que les pathologies se déplaçaient et qui ne donnaient pas une paix dans la vie du patient ni dans la mienne du reste.
1: Diana Ferrero, quelques années ont passé. Qui est Jésus pour vous aujourd'hui?
2: Alors Jésus est le médecin des médecins. C'est mon maître et seigneur. Et je l'ai vu agir, j'ai vu sa puissance à travers le monde. Je l'ai vu guérir, je l'ai vu enlever la cécité, l'aveuglement, aussi bien que d'ouvrir les oreilles aux sourds. J'ai vu des paralysés se lever de leur chaise. J'ai vu des gens ressusciter. J'ai vu tant de choses que personne ne pourra m'enlever cette vérité et ce que je recherchais depuis si longtemps. Sa puissance et son amour.

Cette fois, nous commencerons avec Jean-Marie Leclerc. Jean-Marie Leclerc, dit l'aîné, était le fils d'Antoine Leclerc, une famille de musiciens et de compositeurs français du XVIIe et XVIIIe siècle. Jean-Marie était compositeur et violoniste. Il est né à Lyon en 1697 et mort à Paris en 1764. Il apparut en premier comme danseur et maître de ballet, fidèle ainsi à une tradition française qui alliait la pratique du violon et la danse. Il fut à la cour de Turin en 1722, où il travailla peut-être avec le célèbre violoniste Somis. Il ne resta pas à la cour très longtemps. Son caractère difficile et son insensibilité lui firent rapidement quitter. Il voyagea ainsi à l'étranger, se fixa quelque temps à Amsterdam. Après un séjour à la cour de l'infant d'Espagne à Chambéry, il se fixa définitivement à Paris en 1743. Il mena une vie assez solitaire, séparé de sa seconde femme, et mourut mystérieusement assassiné dans une rue de Paris en 1764. C'était un caractère difficile et ombrageux, d'humeur instable, insociable et misanthrope. Il ne fut ni aimable, ni, sans doute, heureux. Mais son œuvre est de premier plan dans l'histoire du violon en France. Rigueur de la composition, auteur de la pensée, mais aussi

ni charme, qui égale l'éclat et le brillant de la technique. C'est cet équilibre qui caractérise Jean-Marie Leclerc et qui se retrouve dans l'alliance qu'il sait faire de l'écriture musicale et de la technique violonistique italienne avec la tradition française. Nous écouterons quelques sonates de Jean-Marie Leclerc. Sonate numéro 1, Allegro ma poco, andante, Allegro assez. 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

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Au violon, John Holloway et Chiara Banchini. C'était la sonate numéro 1 de Jean-Marie Leclerc, ce grand compositeur français du XVIIIe siècle. Sonate numéro 3, Poco Andante, Sarabande, Largo et Giga Prestissimo.

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C'était la sonate numéro 3 de Jean-Marie Leclerc, sonate pour deux violons, John Holloway et Chiara Banchini au violon. Nous reviendrons vers Jean-Marie Leclerc dans quelques minutes. Scarlatti, sonate pour piano en fa mineur. 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

0: Radio Bonne Nouvelle, votre concert de musique classique, c'était la sonate en fa mineur de Domenico Scarlatti, la sonate L383. Ce compositeur italien, né à Naples en 1685 et mort à Madrid en 1757, composa pas moins de 555 sonates pour clavecin ou pianoforte. Tout de suite après ce petit message inspiré par la Bible, nous retrouverons Scarlatti, Domenico Scarlatti, avec la sonate en si majeur, L396. 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
1: Un éminent psychologue affirmait que la vie harmonieuse et heureuse doit s'inspirer de quatre règles fondamentales qu'il énonce d'ailleurs de la façon suivante. Confiance, obéissance, vivre le moment présent, avoir un but. Arrêtons-nous, puisque nous en parlions déjà la dernière fois, arrêtons-nous pour aujourd'hui à la première de ces règles, c'est-à-dire à la confiance. La confiance, c'est l'oxygène de l'âme, la condition première de l'existence individuelle ou sociale. Tout arrêt de confiance est une interruption de la vie. Tout se construit sur elle, et là où elle manque, tout s'écroule. Hélas, il arrive que notre confiance soit mal placée aussi. Et le psalmiste disait « C'est en Dieu que j'ai placé ma confiance. » Qui place sa confiance en Dieu, voyez-vous, n'est jamais déçu. Voici quelques promesses, par exemple, de la parole de Dieu, qui nous dit « Tu lui assureras à celui qui se confie en toi » une vraie paix parce qu'il se confie en toi. Ou alors un autre disait, j'aurai confiance, je ne serai point effrayé car l'Éternel est ma force et ma louange. Dieu honore, vous le voyez, ceux qui l'honorent. Puisqu'il a donné pour nous son Fils unique, il nous donnera aussi toutes choses avec lui, c'est la parole de Dieu qui le dit, nous pouvons le croire et vivre dans la confiance en ses promesses.

nouvelle, votre concert de musique classique, c'était de Domenico Scarlatti, la sonate en si majeur, L396. Ces sonates pour piano, qui ont été publiées en 1839 par Czerny, surtout comme d'utiles études pour délier les doigts des pianistes. Mais il ne faut pas oublier que cette musique est aussi suprêmement virtuose, souvent d'une difficulté technique extrême. Saut, croisement de mains, batterie, gamme, arpège, elle intègre tout ce qu'il y a de plus difficile pour les doigts. Relativement isolé en son temps, Domenico Scarlatti n'eut comme disciple direct que des compositeurs ibériques, avec à leur tête le padre Antonio Soler. Son œuvre est comme un diamant unique, un solitaire, un en a l'éclat, la perfection. Et c'est sûrement pour cela que les études, les sonates de Scarlatti sont souvent utilisées comme entraînement pour les pianistes. Notre référence aussi cite Scarlatti lui-même. Lecteur, que vous soyez dilettante ou connaisseur, n'attendez pas de ces compositions un profond enseignement, mais plutôt un ingénieux badinage artistique destiné à vous familiariser avec la majesté du clavecin. Je n'ai été poussé à les publier ni par des considérations d'intérêt, ni par ambition, mais simplement par l'obéissance. Peut-être vous seront-elles agréables. Je répondrai alors d'autant plus facilement à d'autres commandes, pour vous plaire dans un style plus facile et varié. Montrez-vous donc plus humain que critique, et par là, accroissez votre plaisir. En ce qui concerne la position des mains, sachez que par D est indiqué la droite et par M la gauche. Adieu. C'était quelques commentaires de Domenico Scarlatti lors de la publication d'une de ses œuvres. Radio Bonne Nouvelle, votre concert de musique classique, sonate pour piano en sol majeur, L487. Au clavier, au piano, du Bravka Tomczyk.

après Domenico Scarlatti, nous retrouvons Jean-Marie Leclerc. Sonate numéro 4, pour deux violons, sans basse, opus 12, andante, allegro moderato, largo, vivace. John Holloway, Chiara Banchini, au violon. 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

Selon le psychologue dont nous parlions, la confiance est la première des règles fondamentales de la vie. Voici la seconde dont il parlait, c'est l'obéissance. Les lois de la nature ne peuvent être transgressées impunément. Celui qui fait, par exemple, longtemps la grève de la faim des péris et celui qui prolonge sa grève de la faim finit par mourir, tout simplement. Qui se jette dans le feu se brûle, c'est une autre loi. On ne transgresse pas de telles règles physiques, des règles de vie. Mais on ne transgresse pas davantage les lois morales que Dieu a inscrites au plus profond de nos consciences et de notre programmation.

protection intérieure, si j'ose dire. On ne transgresse pas ces lois que Dieu a aussi établies lui-même pour le bonheur de l'homme que nous sommes. Tu obéiras à tout ce que l'Éternel ton Dieu t'ordonne, disait déjà la loi il y a très longtemps de cela. Et cette affirmation va loin, très loin. Or, nous sommes tous, à l'endroit de Dieu, des désobéissants, c'est-à-dire des condamnés, des gens qui ont passé à côté, des gens qui subissent les conséquences de leur désobéissance. Tout serait perdu irrémédiablement, il n'y aurait plus d'espoir, plus rien à corriger, pas d'amélioration à apporter. Mais voilà, heureusement, et c'est là la bonne nouvelle, Jésus-Christ est venu. Il est venu pour obéir à notre place et nous offrir son obéissance. Et il est mort en croix pour nous offrir sa mort, pour que nous en mourions nous-mêmes dans nos désobéissances, pour revivre puisqu'il est ressuscité. Et en faisant cela, en mourant et en ressuscitant pour nous, il a payé le prix devant Dieu de nos propres désobéissances, de telle manière que nous pouvons maintenant, en l'écoutant, nous engager, nous réengager, je devrais dire plutôt, dans le chemin de l'obéissance cette fois. La Bible dit que par l'obéissance de ce seul juste qu'est Jésus-Christ, beaucoup seront sauvés, donc avec la possibilité de devenir eux-mêmes obéissants. Car il n'y a aucune condamnation pour ceux qui acceptent le Christ pour leur sauveur, qui se revêtent de lui et entrent dans ses voies. Ce n'est pas autrement que par la foi en Jésus-Christ que nous pouvons réaliser la seconde règle fondamentale de la vie, l'obéissance. Condition essentielle à notre bonheur, il faut que nous le sachions.

Certainement, si tu agis bien, tu relèveras ton visage. Et si tu agis mal, le péché se couche à la porte et ses désirs se portent vers toi. Mais toi, domine sur lui. Dieu disait ça à Caïn, qui était énervé contre son frère. Et aujourd'hui, Dieu nous le dit, à nous aussi. Caïn n'a pas résisté, et le péché a dominé sur lui, au lieu que lui domine sur le péché. Et c'est des fois le constat que l'on doit faire dans nos vies. Réjouissons-nous. La bonne nouvelle, aujourd'hui, sur Radio Bonne Nouvelle, c'est ce que nous dit le psaume 110 au verset 2. L'Éternel transmettra de Sion le sceptre de sa force, en disant « Domine au milieu de tes ennemis ». Oui, Dieu, en Jésus, nous a donné la force de dominer sur le péché, pour que nous marchions, non comme Caïn, mais comme Enoch, avec Dieu.

En fait, moi, je suis née dans une famille qui était religieuse. Ma famille était religieuse, avec beaucoup de superstitions. On allait voir les voyants, les guérisseurs. Il y avait des incantations pour les brûlures, enfin tout ce genre de choses. Et je croyais que c'était normal. Je voyais Jésus tous les 100 mètres et il y avait un Christ sur une croix. Je le voyais, j'avais appris qu'il était mort, mais je ne savais pas que c'était pour moi. Puis j'ai vécu comme ça des années, s'est passé des choses aussi très difficiles dans ma vie. Et puis, c'était en 86, j'étais cadre infirmière à l'hôpital, et en 86, il y avait une formation dans le cahier de formation sur la sophrologie. Et j'ai demandé cette formation, et j'étais la première à demander cette formation de sophrologie. Et puis bon, ça a été en 3 ans, j'ai obtenu ce diplôme, et puis j'ai voulu toujours aller plus loin. Vous savez, quand on rentre dans l'occultisme, l'ennemi est venu pour voler, tuer, détruire, et il ne s'arrête pas en chemin, continue. Ça fait que j'avais entendu dire, parce que pendant que je faisais mon stage de sophrologie, j'étais avec des médecins et qui touchaient aussi à l'occultisme. Et donc j'avais entendu qu'il y avait un guérisseur qui s'appelait Brofman, qui venait sur Valence et qui donnait des enseignements pour guérir par le magnétisme. Donc j'ai fait ces stages et suite à ça je suis rentrée vraiment dans l'occultisme, dans toutes les formes d'occultisme. Ensuite j'allais dans les temples bouddhistes. Et au début, alors il y a ce verset qui dit « Et si donc ta lumière est ténèbre, combien donc seront grandes tes ténèbres ?» Alors au début c'était magnifique, j'adorais le soleil, j'adorais Dieu aussi, je savais pas très bien quel Dieu j'adorais. Et puis ce qui s'est passé les premières années, c'était très très bien et je voulais toujours aller plus loin. Donc je recherchais, donc dans les dédoublements de personnalité, j'ai un peu oublié maintenant tout ça, mais tout ce qui est ce qu'on appelle maintenant du New Age, Nouvel Âge, et je suis allée toujours plus loin. Et puis, ce qu'il y a, au bout de 3-4 ans, j'ai commencé à ne plus dormir la nuit, à faire des cauchemars, et puis être très angoissée. Je n'avais pas une nature angoissée, mais j'ai commencé à être très mal. Et là, j'ai commencé à crier à Dieu. Alors, c'est vrai que dans ma religion, je connaissais Dieu le Père, je connaissais aussi Jésus, je vous l'ai dit tout à l'heure, mais pour moi, il n'était pas mort pour moi. Donc j'ai commencé à crier à Dieu, et il y a un verset qui dit « Quand on crie à l'Éternel, il écoute. Quand un malheureux crie, l'Éternel entend et il le délivre de toutes ses frayeurs. » Et puis j'ai eu une maladie très grave il y a 11 ans, je me suis retrouvée à l'hôpital, à la clinique Pasteur, et on n'avait pas trouvé ce que j'avais. Et je suis sortie de là au bout de 8 jours, j'avais perdu 8 kilos et je faisais des crises de spasmophilie, et je criais à Dieu. Et tout à coup, alors j'ai vu après dans la Bible, c'était « Est-ce en esprit, je ne sais ?» En tout cas, j'ai vu une phrase « Dans le ciel, je t'aime ». Et c'était très gros, très fort. Et puis j'ai dit « Tiens, qui est-ce qui m'aime encore ?» Je comprenais pas tout. Et le lendemain, j'ai une amie qui me téléphone, une amie qui est ici d'ailleurs, qui me téléphone, elle me demande comment je vais, je lui ai dit que je n'allais pas bien du tout, elle me demande si je peux aller jusqu'à chez elle, donc je vais chez elle, et puis là elle me parle du Dieu de la Bible, et elle me tend une Bible, et quand elle m'a tendu cette Bible, dans ma main, je savais que ce qu'il y avait dedans, c'était la vérité, et elle m'a parlé de Dieu, de Jésus, de celui qui est mort pour nous racheter, parce qu'on est tous des pécheurs, perdus, mais que Jésus est venu pour nous racheter. Et il a payé un grand prix, au prix de son sang, qui a coulé sur la croix. Et quand elle a prié pour moi, j'ai commencé à pleurer, mais je ne pleurais plus depuis 15 ans. J'avais le cœur sec. Parce que tout ce que je voulais faire, c'était par mes propres moyens pour me glorifier moi-même. Parce que dans le monde, on nous dit toujours qu'il faut qu'on soit les plus grands, ce qu'on m'avait appris depuis ma jeunesse, qu'on soit les plus forts, qu'on soit des battants. Et donc là, j'ai vraiment donné mon cœur à Jésus, j'ai compris, j'ai pleuré tout de suite. D'ailleurs, ma sœur a été très étonnée, mais c'est vrai que je cherchais Dieu depuis un petit moment, le vrai en tout cas.
Et puis le lendemain, je suis retournée chez elle, son mari était là à nouveau, ils ont prié le vrai Dieu de la Bible, Jésus-Christ, mort et ressuscité. Et elle m'a donné une Bible et j'ai commencé à avancer avec le Seigneur. Le jeudi, je suis venue ici à une réunion et en sortant, il y a une dame qui me dit « Oh, vous habitez 07, c'est l'Ardèche, est-ce que vous pouvez me déposer, parce que j'habite Grange, vous pouvez me déposer sur le pont dans Grange. » Donc je la dépose et elle ne descendait pas de la voiture. Et puis... elle me dit « Qu'est-ce que vous faites ce soir ?» Je dis « Mais elle est vraiment curieuse, cette dame, qu'est-ce que ça peut lui faire ? Qu'est-ce que je fais ce soir ?» Et je lui dis « Mais ce soir, je vais faire ma première séance d'astrologie, j'avais tout fait sauf ça. » Et elle commence à pleurer dans la voiture, mais très fort, je disais « Elle est vraiment folle. » Et elle ouvre la Bible à Deutéronome 18, et elle commence à lire « Que je ne trouve chez toi personne qui consulte les devins, personne qui fasse passer son fils ou sa fille par le feu. » Et tout le reste, parce que c'est une abomination à l'Éternel. Et là, j'ai compris que j'étais sur un chemin de la mort. En fait, le Seigneur dit, étroit est le chemin qui mène à lui, à la vérité, et large est le chemin de la perdition. Il y en a beaucoup qui s'y engouffrent, et j'étais rentrée dans ce chemin-là. Et pour moi, il n'y avait qu'une solution pour être sauvée, c'était de faire un demi-tour complet et de courir dans les bras de Jésus. Donc, c'est ce que je fais depuis 11 ans. C'est vrai que peu de temps après, j'ai commencé à dormir. J'ai demandé pardon pour tous mes péchés. J'ai brûlé tous mes livres du Nouvel Âge. Je n'ai rien gardé à la maison. Petit à petit, le Seigneur a guéri. Il n'a pas fait d'un seul coup, une chose après l'autre. Et voilà, aujourd'hui, je suis toujours là. J'aurais dû mourir normalement il y a 10 ans, parce que si j'étais restée sur ce chemin, je ne serais plus là. Je suis bien en vie. Et je loue le Seigneur tous les jours, et je le remercie en tout cas du sacrifice à la croix, d'être mort pour moi, et ressuscité, bien plus, il est ressuscité, il est vivant. Et je m'adresse à lui comme un père chaque jour, en sachant qu'il entend, et c'est le seul qui entend, il n'y en a pas d'autre. On nous apprenait à l'époque à prier différents saints, mais les saints sont morts, seul Jésus est vivant. Et il a dit, nul ne va au Père, que par moi, et je ne donnerai ma gloire à aucun autre. Et depuis, mes prières sont entendues, avant elles ne l'étaient pas.

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Oui, tiré de leur album Trace Visa, c'était la jolie voix de Christine Raymond sur des paroles de Rolf Schneider. Tu es le top, le number one, un homme extraordinaire. Oui, tu es mon rock et moi j'aime ta parole. De qui parlait-elle? Mais bien sûr de Jésus-Christ, Dieu fait homme, qui est venu sur Terre pour nous parler. Oui, et c'est cette fois-ci sur votre émission Vérité Évangélique, ce sont nos amis bien sûr de la Voix de l'Évangile qui vont nous parler dans quelques minutes, nos amis de Radio Réveil avec Parole de Vie et l'heure luthérienne avec Lumière sur le chemin. 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
1: La voix de l'Évangile, bonjour. Heureux, disait Fernand Reynaud, un célèbre humoriste français. Si vous êtes heureux aujourd'hui, si vous avez déjà trouvé le bonheur, alors la méditation vous permettra de vous situer. Comment l'avez-vous trouvé? Et ressemble-t-il à ce bonheur dont parle la Bible? Si vous n'avez pas encore trouvé le bonheur, alors soyez attentifs. Le texte que Marc Fauriot va lire et commenter nous livre la clé du bonheur. Et c'est ce même texte que Pat Burning a mis en musique. Nous écoutons le psaume 1.

Heureux l'homme qui ne marche pas selon le conseil des méchants, qui ne s'arrête pas sur la voie des pécheurs, et qui ne s'assied pas en compagnie des moqueurs, mais qui trouve son plaisir dans la loi de l'Éternel, et qui la médite jour et nuit. Il est comme un arbre planté près d'un courant d'eau, qui donne son fruit en sa saison, et dont le feuillage ne se flétrit point. Tout ce qu'il fait lui réussit. Nous recherchons une raison d'être dans la vie, un bonheur véritable, un plaisir réel de vivre. Pourtant certains ont décrété la vie comme étant dépourvue de sens et absurde. L'homme, passion inutile, a dit l'un de nos philosophes. Un scientifique disait dernièrement, « Si le désespoir n'a pas prévalu, c'est que quelques-uns ont vu le danger et se sont tournés vers la philosophie du plaisir des hédonismes et d'autres mouvements similaires. Mangeons et buvons, car demain, nous mourrons. » Très souvent, il faut bien l'avouer, nous sommes désarçonnés, nous cherchons à nous accrocher à la vie, mais même ce qui nous semble être joie et plaisir un jour, le lendemain n'est souvent que néant. Notre texte veut changer la note et déclare d'emblée « Heureux l'homme ». C'est une exclamation fréquente que la Bible mentionne de nombreuses fois et elle ne manque pas d'exprimer à la suite une recette intéressante pour le lecteur. C'est une déclaration qui fait loi. Heureux, ô bonheur de l'homme. Certes, nous pouvons la connaître, cette expression. Bien des hommes l'ont utilisée. Pensons par exemple à Fernand Reynaud, qui nous clamait son « heureux ». Mais l'était-il vraiment ? Cela n'a rien changé à notre mal de vivre. Nous pouvons nous répéter cette expression comme pour nous voiler la face, mais notre vie n'en sera pas changée pour autant. Des expressions similaires comme paix, joie peuvent agrémenter nos chansons, notre vie, mais elles ne nous transforment pas pour autant si nous ne trouvons rien derrière elles. Les cinémas aujourd'hui affichent complet devant les films de nos grands comiques. Ils paraissent faire recette et la joie d'un public toujours plus nombreux, tellement l'homme a besoin de se changer les idées, de se divertir. Mais cela n'enlève pas pour autant notre lassitude de vivre. On raconte l'histoire d'un comédien qui un jour alla trouver son médecin. Il lui parla de ses angoisses qui l'étreignaient inlassablement. Le médecin lui répondit « Allez vous divertir ». En écoutant la pièce comique dans notre ville, c'est un grand artiste qui la joue. Et le patient répliqua, mais cet artiste, c'est moi. Nous sommes de plus en plus saisis par un marasme qui nous étreint, comme collés à nous-mêmes et sans nous lâcher. La Bible ne donne une expression comme « heureux » que pour nous indiquer une ligne de conduite vers le bonheur. L'Écriture ne s'adresse pas à nous en dehors d'un contexte précis. Bien que le texte ne le mentionne pas littéralement, une pensée s'exprime en nous. Le bonheur loin de Dieu n'est pas possible. Blaise Pascal a dit « Il y a un vide en chacun de nous en forme de Dieu ». Le psalmiste nous dirige vers Dieu. Il montre comment l'homme ne peut finalement être heureux sans son Créateur. Heureux l'homme qui trouve son plaisir dans la loi de l'Éternel, c'est-à-dire la parole de Dieu, dit-il. Une des paroles de Dieu, c'est que nous avons besoin d'un rapprochement avec lui, d'un contact personnel avec lui. Il n'est pas lointain, il ne doit rester vague en notre esprit. Il a tout fait pour se trouver proche de nous. Le Christ, Dieu le Fils fut envoyé pour établir ce contact. La Bible déclare Christ comme le seul médiateur entre Dieu et les hommes. Trouver Dieu, c'est reconnaître Christ en le désirant comme guide de ma vie. Je peux être membre d'une église ou non, cela ne change rien à ma relation avec Dieu.
Est-ce que je le connais comme le premier dans ma vie? Est-ce que j'ai ce contact chez moi, personnellement avec lui, ou non? Dieu veut se révéler à moi, simplement, si je l'invite dans ma vie. C'est la pensée principale de notre texte. Avoir ce contact, cette marche avec Dieu, en premier lieu. Nous allons voir à présent comment peut vivre cet homme qui désire Dieu comme guide de son existence. Que fait-il? D'abord, l'auteur du texte nous indique ce qu'il ne fait pas. Oh, croire en Jésus-Christ, croire en Dieu, n'entraîne pas une longue liste d'interdictions comme certains le penseraient. Dieu veut notre plein épanouissement. Il désire donc nous indiquer la meilleure voie à suivre. C'est normal. Bien des itinéraires sont possibles dans notre vie quotidienne. Pourtant, en général, nous prenons celui qui nous paraît être le meilleur, le plus efficace, suivant la situation où nous nous trouvons. Le texte dit de ne pas suivre le conseil des méchants. La Bible appelle méchants tous ceux qui, irrémédiablement, rejettent Dieu. Ainsi, nous ne devons pas nous laisser guider par ceux qui ne peuvent concevoir l'idée de Dieu, qui se plaisent à le rejeter. Nous devons rester fermes dans nos convictions, ne pas changer d'avis, alors que beaucoup déclarent pouvoir se passer de Dieu. Restons fermes, même si nous nous trouvons soudain, parfois en minorité, avec ceux qui osent encore croire en Dieu. Le Christ déclare, « Celui qui n'aura pas honte de moi, je n'aurai pas honte de lui non plus devant mon Père. » Un proverbe affirme, « Dis-moi qui tu fréquentes et je te dirai qui tu es. » Notre texte nous montre également, en conséquence, qu'une certaine compagnie nous est nécessaire. Vivre dans le cadre d'un refus permanent de Dieu nous épuise. Avoir un contact avec nos semblables est nécessaire. Mais combien plus il est important de trouver une compréhension et un partage bienfaisant auprès de ceux qui, comme nous, reconnaissent Dieu et l'honorent. La Bible nous invite, tous ceux qui ont reconnu Dieu comme vrai, Créateur et Sauveur, à nous retrouver, à nous édifier les uns les autres. Dans la première épître de Pierre, chapitre 2, nous lisons « Édifiez-vous pour former une maison spirituelle », c'est-à-dire un ensemble bien uni et scellé par une même connaissance de Dieu, de Jésus-Christ et son salut à la croix. Peu importe la construction extérieure dans laquelle nous choisissons de nous retrouver avec d'autres, l'essentiel pour nous est d'y trouver la même foi en Dieu, en Jésus-Christ, de voir dans la Bible la confirmation de l'enseignement que nous y recevons. Ainsi, au début de ce psaume, nous trouvons que le bonheur est possible en passant par Dieu. Essayons d'avoir un contact plus intime avec lui. Si vous me cherchez de tout votre cœur, je me laisserai trouver par vous, dit-il. Dieu n'est pas loin, il est près de vous et vous attend.

Le bonheur loin de Dieu n'est donc pas possible. Vous pouvez refuser cette réalité, mais alors vous rejetez le bonheur. Ne dépensez pas votre argent, votre temps, ni toutes vos ressources morales pour ce qui ne satisfait jamais. Dieu s'est dépouillé pour vous enrichir. Il a donné son Fils unique pour que vous trouviez la paix et la réconciliation. 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

Oui, Seigneur, Seigneur, je suis libre grâce à toi parce que tu m'as libéré. Oui, parce que Jésus nous a libérés du péché. Oui, c'était un extrait d'un compact disque intitulé Island Praise. Oui, des chants bien sympathiques avec l'air des îles, plutôt l'Alizé. 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

bonne nouvelle, votre émission Vérité évangélique, c'était Christopher Parkening qui interprétait à la guitare ce superbe morceau de Antonio Vivaldi. 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

0: Et à cheval, allons retrouver nos amis de Paroles de Vie, nos amis, oui, de Radio Réveil de Suisse. Repartir à zéro. 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
1: Vous écoutez Paroles de Vie, soyez les bienvenus. C'est Edith et Jean-Jacques Gallet que nous retrouvons ce matin au micro de Farid Djilani.
2: Il y a un élément de votre témoignage, M. Gallet, sur lequel il semble que vous êtes passé assez relativement vite et pourtant il a dû peser dans votre vie, c'est la maladie tout de même. Vous avez donc été tuberculeux.
3: Oui, j'ai fait une tuberculose donc, dans le dos à l'âge de 2 ans et demi qui m'a tenu pendant 18 mois éloigné de ma famille à l'époque où c'était la guerre, Chez nous, il n'y avait pas la guerre, mais enfin, il y a pas mal de restrictions, c'est-à-dire que mes parents ne pouvaient guère venir me voir à Lézin, où j'étais alité. Et puis ensuite, à l'âge de 8 ans, j'ai encore attrapé une polio, qui là aussi m'a maintenu beaucoup de plusieurs mois loin de ma famille, et puis toutes les séquelles, bien sûr, que cela laisse. Dans la difficulté à marcher, je suis sorti de l'hôpital avec 2 béquilles, c'était vraiment très pénible, je ne pouvais pas aller jouer avec mes camarades dehors, c'est pour ça que je faisais de la musique et que le piano a été mon grand confident. Et alors, les marques par la suite sont absolument claires et nettes, en ce sens que ça vous laisse une impressionnabilité, un système nerveux très labile, et il faut vraiment constamment tâcher de se tenir en main et remettre la journée, le moment qui passe au Seigneur pour demander le calme, la paix, ce qui est un combat quotidien.
2: Edith Gallet, vous avez aussi dû connaître un certain nombre de souffrances ayant vécu en Algérie dans une période plutôt difficile. Est-ce que ça vous a marqué ou...
4: Oui, ça m'a laissé quand même un caractère très méfiant. Mmh. Je m'aperçois que j'ai du mal à faire confiance et je demande de l'aide au Seigneur pour ça parce que vraiment, que ce soit pour les choses, les gens, j'ai du mal à faire confiance. Avec mes enfants aussi, par exemple. Mmh. Je pense qu'on est marqué pour la vie, on reste sensible. Pour compléter ce que disait Jean-Jacques tout à l'heure, c'est que bon, cette maladie, ça lui a laissé des séquelles très désagréables, mais peut-être aussi une grande sensibilité qui est une richesse.
2: Et qu'on retrouve à travers vos chants.
4: Voilà.
2: Alors il y a un des chants qui s'appelle « Tu me guériras ».
3: Ce chant c'est un acte de foi, j'ai d'ailleurs plusieurs de mes chants qui sont écrits comme ça, les choses vont pas, j'ai le moral en bas, et puis je me dis ben non, je vais affirmer que le Seigneur va me guérir, et j'étais tombé sur un verset dans Ésaïe, et j'ai mis là-dessus une mélodie qui exprimait ma joie, et oui, l'immense espérance que je mettais dans cette promesse. Et ça a donné cette chanson.
2: Mm-hmm. Après l'hiver revient l'été, c'est tiré du prophète Ésaïe, cette phrase.
3: Non. Alors là, c'est tout à fait autre chose. C'est tiré d'un poète lituanien qui s'appelle Milosz. Ah. Et il y a une très belle phrase chez Milosz qui dit « Le printemps est revenu de ses lointains voyages, il nous apporte la paix de l'âme ».

0: Vos chants, dans l'ensemble, respirent quand même la joie de vivre et en tout cas sont marqués d'une expérience authentique, celle d'une conversion au Seigneur Jésus. Alors, il y a plusieurs titres qui le rappellent. Premier amour, Abba Père, tout a changé, tu me tiens dans ta main. Est-ce que vous pourriez nous choisir l'un de ces titres et nous en dire quelques mots?
1: Je crois que Eddie, tu devrais... introduire « Tu me tiens dans ta main » et expliquer comment ce chant est né.
2: Oui, c'est assez mystérieux l'histoire des chants. Il y en a beaucoup qui ont été écrits dans les larmes en fait, parce que ça, c'était vraiment des témoignages vivants. Et celui-là, « Tu me tiens dans ta main », il est né le lendemain d'un jour où j'allais passer des examens, un scanner du foie, et on trouvait des choses bizarres sur mon foie. Et j'avais tellement peur dans ce scanner, je répétais tout le temps, Seigneur, tu me tiens dans ta main, je crains rien, tu me tiens dans ta main. Et le lendemain, c'est devenu ça, cette chanson. Mmh. Voilà.
1: Pour Abba Père, que vous avez cité tout à l'heure, c'était dans un camp d'été où nous étions, Edith et moi, en train de suivre un cours de relationnel. Et puis, il y avait des moments de prière pour les participants. Et arrive un de ces soirs de prière, et une des responsables du cours entre dans la pièce en disant, écoutez, on se connaissait donc pas du tout, écoutez, cet après-midi, dans la prière, le Seigneur m'a montré un petit enfant qui pleurait tout seul dans une chambre blanche. Et moi, je suis resté complètement interdit. Personne ne réagissait. Puis Edith me dit, mais c'est certainement pour toi. Moi, je ne pouvais pas y croire. Et effectivement, eh bien, cette dame avait vraiment une vision, une prophétique, où elle avait revu, parce que je sais que j'ai été des semaines à pleurer dans ce lit, parce qu'on m'avait mis à l'isolement, ne sachant pas trop bien ce que j'avais. Mes parents ne pouvaient pas venir me voir. Enfin, c'était une situation très difficile pour un enfant de 2 ans et demi. Et il y a beaucoup de choses qui ont pu être revécues pendant cette circonstance-là. Et en entendant tous les témoignages des différents participants de ce séminaire, où on parlait des dégâts qu'avait causé l'absence ou d'un père ou d'une mère ou d'un foyer uni, ou bien alors tous les ravages que peuvent provoquer un divorce, et bien j'avais écrit cette chanson qui s'appelle donc « Abba Père ».

0: tous vos chants finalement s'inscrivent dans votre vécu.
1: Absolument. C'est ça, Ils sont tous. Il n'y a pas de chant gratuit.
0: Et j'ai voulu mener ma vie comme j'en avais envie. J'ai voulu tout décider, tout prévoir, tout diriger. Mais un jour, tout s'est brisé. Ce que j'avais échafaudé, tout ce que j'avais prévu en un instant a disparu. Ça, c'est aussi une expérience.
2: Absolument. Oui. Absolument. Et quand je dis tout s'est effondré, c'est pas seulement les gens autour de soi ou les choses matérielles, mais c'est vraiment l'équilibre psychique. Je veux dire, ce qui fait notre être profond est très très fragile et peut s'effondrer complètement. Je pense que j'ai vécu une, je sais pas comment on pourrait dire, une résurrection, quoi.
0: Définition, c'est le titre d'un autre chant.
1: Voilà.
0: C'est en somme le quid de Dieu, qui est Dieu.
1: Oui, c'est aussi un chant circonstancié, si je puis dire, qui est dédié à mon fils. Comme nous avions un très bon contact, nous avons vécu quand même 2 ans et demi que les deux ensemble dans une petite maison qu'on retapait tranquillement. Il y a eu des discussions à n'en plus finir parce qu'il voyait l'évolution que prenait son père. Il était un peu étonné. Et puis, cette chanson, en fait, rappelle les interminables, les nuits entières de discussions avec mon fils. Et pourquoi Dieu? Et puis pourquoi telle religion et pas telle autre? Pourquoi est-ce que le christianisme serait meilleur que telle autre religion, etc.?
0: Dans la première strophe, vous indiquez ce qu'il n'est pas, mais ce qui nous intéresse, c'est ce qu'il est pour vous.
1: Alors,
0: c'est celui qui donne un sens à votre vie.
1: Le refrain, je l'ai bien réussi, en ce sens qu'il dit vraiment, c'est toi qui nous a pris par la main et qui nous a guidés, qui a donné un sens à notre vie. Parce que je me souviens qu'en 1974, quand j'étais à l'hôpital avec ma fracture de jambe, je repensais sans cesse à Camus et à la notion de l'absurde. Et j'étais frappé par l'absurdité des choses. Hein? Les choses vont pas comme on veut. On a l'impression que tout est absurde. On vient sur la terre. Pourquoi? Qui a décidé cela? On va, on sait pas où, etc. Et je me disais, mais de manière très, très, très, très rationnelle, et ensuite seulement la conversion et la foi sont venues petit à petit, je me disais, mais vraiment, mais le seul parapet contre cet absurde, c'est de faire un grand saut dans la foi et de décréter que comme armature dans toute cette structure-là, on met Dieu, on met le Seigneur, on met Jésus-Christ, on met la croix, on met son pardon, on met le fait que grâce à cela, on est réconcilié, etc. Et pour moi, ça avait été très important. Oui.

Voilà, je vous rappelle que si vous désirez nous écrire, c'est possible. Faites-le à cette adresse, Parole de Vie, boîte postale 502, 75 666, Paris, CEDEX 14. Notez bien, Parole de Vie, boîte postale 502, 75 666, Paris, CEDEX 14. Au revoir et à très bientôt.

Oui, Radio Bonne Nouvelle, votre émission Vérité Évangélique, c'était extrait de cet album Island Praise. Oui, les Alizés qui nous chantent Keep on singing, keep on shouting. Continuez à chanter, continuez à crier. Alléluia au Seigneur. Oui, gloire au Seigneur, à Jésus-Christ, notre Dieu. 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

Radio Bonne Nouvelle, votre émission Vérité Évangélique, avant de retrouver nos amis de Lumière sur le chemin, Corinne Lafitte, celui qui a changé ma vie.

0: Amis des quatre coins du monde, où l'on adore notre Dieu dans la langue française, bonjour. Restez avec nous jusqu'à la fin de l'émission. Des cadeaux vous attendent si vous les réclamez en France à...
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0: Il y a dans l'histoire de l'Église des lieux qui brillent d'un éclat particulier. C'est le cas de cet endroit appelé Clara Vallis, Clairvaux, Vallée Lumineuse. C'est à partir de là qu'un grand homme, qui avait certes ses faiblesses et commis des erreurs, a fait briller la lumière de l'Évangile. Allez-y, Marie-France.
1: Bernard de Clairvaux, jeune noble bourguignon, est entré au couvent de Citeaux à 22 ans, en 1112. 3 ans plus tard, il devient abbé de l'abbaye de Clairvaux. Son influence fut telle que l'abbaye de Clairvaux fonda 67 autres monastères à travers l'Europe. L'histoire du Moyen-Âge retiendra surtout ses exploits dans le domaine de la culture et de la politique. Nous voulons relever quelque chose de beaucoup plus central. Il vivait tellement de la certitude du salut, par pure grâce pour l'amour du Christ, que, pour réfuter les erreurs de l'Église de Rome, les confessions de l'Église évangélique luthérienne le citent 3 fois et en appellent à ses positions 4 autres fois. Dans son sermon pour la fête de l'Annonciation, il dit d'abord: tu ne peux obtenir le pardon des péchés que par pure grâce. Ensuite, même après, tu ne peux accomplir des œuvres bonnes que si Dieu te l'accorde. Et enfin, tu ne peux pas te mériter la vie éternelle avec tes œuvres bonnes.

Prions. Dieu plein de grâce, en faisant de moi ton enfant pour l'amour de Jésus, tu as promis de me bénir en toutes choses. Je te remercie pour toutes les choses admirables que je te dois, particulièrement pour mon Sauveur. Tu m'assures que, grâce à lui, tu me pardonnes mes péchés, que tu es réconcilié avec moi et m'accordes le salut éternel. Tu me combles chaque jour de richesses spirituelles et me fais tirer profit de toutes les expériences, même des pénibles. Je te remercie pour les frères et sœurs qui partagent ma foi en ton Fils et avec lesquels je le sers dans l'Église. Montre-moi à chaque instant comment te témoigner concrètement ma gratitude. Rends ma vie sereine et joyeuse par tes promesses. Aide-moi à témoigner de ta grande bonté par mon comportement repentant et croyant et par mes paroles. Pour l'amour de Jésus, Amen.

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1: Alors, la dernière fois, nous avons parlé de la multinationale qui a pour nom l'Église universelle. Rappelons brièvement ce qu'elle est. Elle est constituée de tous les vrais croyants qui, à travers le monde et les âges, ont placé leur confiance en Jésus, le Sauveur. Tous ses membres sont parfaitement saints, étant purifiés par le sang de Christ. On en devient membre uniquement par la foi en l'Évangile.
2: Ajoutons que Jésus a déclaré que l'Église universelle subsistera jusqu'à la fin des temps. Rien ne pourra la faire disparaître, même s'il est vrai qu'elle passe souvent inaperçue, puisque la foi du cœur n'est pas visible. Aussi, personne ne peut évaluer le nombre exact de croyants en région parisienne, par exemple, puisque le Seigneur seul connaît ceux qui lui appartiennent.
0: Il nous faut parler maintenant d'un autre sens du mot « église », celui par lequel on désigne des groupements humains qui se distinguent par une étiquette, une organisation, une confession et un lieu. Ainsi, une église locale ou une paroisse est un lieu précis où des gens se rassemblent régulièrement pour écouter la parole de Dieu, pour administrer les actes religieux que sont les sacrements et pour vivre leurs convictions de manière communautaire.
1: Voilà qui est clair, Jean. Précisons cependant qu'à l'inverse de l'Église universelle, dans les églises locales, il peut y avoir des hypocrites, des infidèles et toutes sortes de gens qui ne sont pas forcément des croyants convaincus. Jésus avertissait que dans son royaume, l'ivraie poussait au milieu du blé. Il précisait aussi que lui seul, l'agriculteur expert, était capable de distinguer l'un de l'autre.
2: On pourrait objecter que, puisqu'il y a déjà une église universelle, à quoi bon des églises locales ou des regroupements religieux ?
0: La réponse est biblique. Dieu veut que les chrétiens se regroupent en communauté autour du culte et de la méditation et qu'ils vivent ensemble leur foi dans l'amour fraternel, dans la confession de leur foi et dans la persévérance. Ainsi, l'Église s'inscrit dans la société comme une réalité visible. C'est ce que firent les premiers chrétiens, desquels il est dit qu'ils persévéraient dans la communion fraternelle, dans le sacrement et dans la prière.
1: Jésus a dit « Enseignez-leur à observer tout ce que je vous ai prescrit ». Cet ordre indique clairement que les croyants doivent se regrouper pour recevoir l'instruction divine. La foi ne peut venir que de la parole prêchée. Il faut que les croyants se laissent constamment édifier pour grandir en conviction, en fermeté et en amour.
2: Soulignons en passant que cet aspect de la vie communautaire est mal perçu par bien des chrétiens. Certains n'ont pas compris la nécessité d'entretenir une foi vivante. Ils pensent notamment qu'il suffit d'être baptisé, ils prennent le baptême comme un vaccin qui sanctifie, même si on vit en dehors de la méditation, de la prière et de la foi vécue. Pour d'autres, la vie communautaire et l'édification qu'elle procure n'ont pas plus d'importance que s'il s'agissait d'une formalité administrative. Pour eux, l'église c'est comme la préfecture, on n'y va que lorsqu'il s'agit d'obtenir un certificat ou sa carte grise.
0: Pourtant la Bible est claire, la foi est semblable à une lampe à huile dont la flamme a besoin d'être alimentée et qui est exposée aux agressions de l'incrédulité et du doute, aux épreuves et aux tentations. Elle ne peut rester vivante, ni briller avec éclat, ni résister aux tempêtes de la vie, si elle n'est pas constamment alimentée et purifiée par la parole de Dieu. Elle ne peut pas non plus porter les fruits de la bonté, de la douceur, de la patience et de l'amour fraternel. Ce n'est pas sans raison que Jésus a dit « Si vous demeurez dans ma parole, vous serez vraiment mes disciples. » Il avait dit aussi que le sarment ne peut porter du fruit que s'il demeure attaché au cep.
1: Cela me rappelle le beau psaume premier dans lequel il est dit « Heureux l'homme qui trouve son plaisir dans la parole de l'Éternel et qui la médite jour et nuit. Il est comme un arbre planté près d'un courant d'eau qui porte son fruit en sa saison et dont le feuillage ne se flétrit point. Tout ce qu'il fait lui réussit. »
2: Voilà pourquoi Dieu a donné à l'Église des pasteurs et responsables spirituels chargés de se former pour être aptes à édifier les membres de l'Église. De même que Jésus a formé ses apôtres pour qu'ils instruisent le peuple de Dieu, de même les églises locales se donnent des pasteurs qui sont les spécialistes de l'édification et de l'instruction des fidèles.
0: Paul dit aux pasteurs des paroisses, « Prenez garde à vous-même et à tout le troupeau au milieu duquel le Saint-Esprit vous a établi, surveillant, pour nourrir l'Église de Dieu qu'il s'est acquise par son propre sang. »
1: Cela nous amène à parler du devoir de fidélité de toute église et de toute dénomination religieuse. Comme en toute chose, la fidélité, ce n'est pas n'importe quoi. Une église est fidèle quand elle s'en tient à la Sainte Bible, seule source en matière de doctrine, de foi et d'autorité spirituelle, et quand elle n'ajoute ni ne retranche rien à tout ce qui est écrit.
2: Eh oui, Marie-France, une église fidèle dit sa confession ou sa croyance, et elle montre clairement comment sa confession de foi est édifiée sur le texte sacré. Dieu dit que celui qui a entendu ma parole rapporte fidèlement ma parole. Pourquoi mêler la paille au blé ?
0: Nous sommes là au cœur du fameux problème des divisions dans la chrétienté. Dans une église, l'enseignement et la confession de foi ne sont pas laissés au libre choix des individus. Dieu condamne les responsables d'église et les pasteurs qui prennent leur parole et la donnent comme parole de Dieu.
1: Tout cela nous amène à tirer d'utiles conclusions. D'abord, nous devons veiller à être membres de la plus belle de toutes les églises, l'Église universelle, celle dont Christ seul est le chef et l'unique sauveur de tous les hommes. On en devient membre par une foi sincère, personnelle et durable en l'Évangile du Christ sauveur.
2: Il faut veiller ensuite à faire partie d'une église locale, s'il s'en trouve une, qui dit clairement sa confession et qui la fonde avec respect et pureté sur la seule parole de Dieu. Notre âme et notre avenir spirituel sont trop chers pour les confier à n'importe qui, de même qu'on ne confie pas sa santé à n'importe quel médecin et surtout pas à un charlatan.
0: Enfin, chaque croyant a un devoir de responsabilité spirituelle, soutenir l'œuvre de sa paroisse par la fermeté, par la prière, par l'engagement et le service, par une vie fraternelle active. C'est ainsi que la communauté locale est une pierre vivante et s'édifie pour être un temple saint dans le Seigneur.

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Certainement, si tu agis bien, tu relèveras ton visage. Et si tu agis mal, le péché se couche à la porte et ses désirs se portent vers toi. Mais toi, domine sur lui. Dieu disait ça à Caïn, qui était énervé contre son frère. Et aujourd'hui, Dieu nous le dit, à nous aussi. Caïn n'a pas résisté, et le péché a dominé sur lui, au lieu que lui domine sur le péché. Et c'est des fois le constat que l'on doit faire dans nos vies. Réjouissons-nous, la bonne nouvelle aujourd'hui sur Radio Bonne Nouvelle, c'est ce que nous dit le psaume 110 au verset 2. L'Éternel transmettra de Sion le sceptre de sa force en disant « Domine au milieu de tes ennemis ». Oui, Dieu, en Jésus, nous a donné la force de dominer sur le péché pour que nous marchions, non comme Caïn, mais comme Enoch avec Dieu.

Je te vois dans ce jardin, l'angoisse perlant sur ton front, te préparant à vivre la plus terrifiante humiliation. Père, si tu veux que cette coupe s'éloigne de moi, mais chaque seconde qui passe te rapproche de cette croix. Et te voilà au tribunal, on essaye tant bien que mal d'inventer une accusation justifiant la peine capitale. Tu ne cherches pas à te défendre, leur décision est prise, et tes bourreaux fondent sur toi et tirent au sort ta chemise. Des coups en inverse, des clous qui te transpercent, et les moqueries sévissent. Ton corps est une plaie ouverte, et chaque battement de cœur est un supplice.

Donc je m'appelle Antonia, j'ai 58 ans, j'ai 3 grands-enfants et 3 petits-enfants. Donc je vais vous raconter comment j'ai rencontré le Seigneur. C'est un témoignage que j'ai entendu dans un restaurant. Et avant ça, j'avais écouté des cassettes chrétiennes qui parlaient de ce que Jésus pouvait faire dans la vie de chacun, que Jésus délivrait, que Jésus guérissait, que Jésus changeait les vies. Mais pour moi, ça ne m'a pas touchée. Et c'est donc au cours d'un repas dans un restaurant que j'ai entendu parler le Seigneur, j'ai entendu les témoignages, et toujours rien ne s'était passé en moi. Et à un moment donné, donc l'orateur a donné une parole qui venait de la Bible et qui disait « Venez à moi, vous tous qui êtes fatigués et chargés, et je vous donnerai du repos. » Et à ce moment-là, j'ai senti comme un poids qui sortait de mes épaules et je me suis senti libre. Et quand il a fait l'appel pour donner sa vie à Jésus, je me suis levée et j'ai donné ma vie à Jésus. À ce moment-là, les choses ont commencé à changer pour moi, notamment la relation avec mon père, parce que pendant des années, j'ai beaucoup souffert de la relation avec mon père, parce que mon père était un homme très dur, un homme qui me rabaissait sans arrêt, qui me maltraitait, et c'était très difficile pour moi de l'aimer. Et je sais que Dieu a fait une œuvre en moi, puisqu'il m'a permis de pardonner à mon père, et j'ai pu, en recevant l'amour de Dieu, j'ai pu pardonner à mon père. Et il y a eu un changement qui s'est opéré au niveau de mon père qui me détestait, qui ne m'aimait pas, est venu me voir et il m'a dit je commence à vieillir et j'aimerais bien que te donner pouvoir sur mon compte bancaire parce que tu es la seule en qui j'ai confiance. Et il faut savoir que j'ai 7 sœurs et 3 frères. Et il m'a donné cette parole et là j'ai été scotché, j'ai dit merci Seigneur parce que je sais que ça vient de toi. Et vraiment, je veux encourager chacun à faire cette démarche par rapport au Seigneur, parce que je sais qu'il y a des choses qui peuvent changer, parce que Jésus change les cœurs et change les situations.

Certainement, si tu agis bien, tu relèveras ton visage. Et si tu agis mal, le péché se couche à la porte et ses désirs se portent vers toi. Mais toi, domine sur lui. Dieu disait ça à Caïn, qui était énervé contre son frère. Et aujourd'hui, Dieu nous le dit, à nous aussi. Caïn n'a pas résisté, et le péché a dominé sur lui, au lieu que lui domine sur le péché. Et c'est des fois le constat que l'on doit faire dans nos vies. Et jouissons-nous, la bonne nouvelle, aujourd'hui sur Radio Bonne Nouvelle, c'est ce que nous dit le psaume 110 au verset 2. L'Éternel transmettra de Sion le sceptre de sa force, en disant « Domine au milieu de tes ennemis ». Oui, Dieu, en Jésus, nous a donné la force de dominer sur le péché, pour que nous marchions, non comme Caïn, mais comme Enoch, avec Dieu.

0: suis heureux d'être ici. Dieu a fait beaucoup, mais beaucoup pour nous. Moi, je suis né donc en 1947 et donc à l'époque, j'étais le cinquième. J'ai pas connu mon père. Mon père, est-ce qu'il paraît qu'il est mort alcoolique? On mangeait pas notre faim. Oui, on était rationnés. Donc j'ai mendié, oui, à partir de l'âge des 3 ans. Je vous dis, j'ai pas souffert dans la rue. Ma mère, elle était très autoritaire et très violente. Et c'est comme ça que j'ai grandi. Et puis, à 13 ans, eh ben, j'ai trouvé à Barcelone une chocolaterie. J'ai été voir s'ils avaient besoin du personnel. Et puis, en effet, ils cherchaient un apprenti. Et cette dame qu'à l'époque, elle avait dans les 80 ans, j'ai resté 2 ans avec elle, elle a été une maman pour moi.
1: Elle avait la douceur que ta mère n'avait pas.
0: Voilà. Point qu'elle avait donné l'ordre à les vendeuses de la boutique que tous les après-midi, à 5 heures, il fallait l'envoyer donc chez elle pour prendre un petit casse-croûte à 4 heures, au chocolat et tout. Et puis, elle montrait vraiment son amour pour moi. Mmh. Et ma mère, elle cherchait toujours du travail pour moi. Et si elle trouvait une pesette de plus que mon ancien travail, il m'est placé là. Ça fait que j'ai...
1: Vous avez fait plein de travail.
0: J'en ai fait là-bas au moins, oui, une trentaine de patrons. Et puis
1: du coup,
0: j'ai grandi.
1: Ça vous a appris plein de métiers différents, j'imagine.
0: Absolument,
1: aussi.
0: Ça m'a aidé, oui. Et ça fait qu'après, donc, j'ai rencontré donc, mon épouse. On s'est bien entendu, on a vécu un peu ensemble. Et puis après, on s'est mariés. On a eu donc une fille, Aurélie. Et Aurélie, elle avait des comportements, même à la naissance. Elle pleurait toujours, elle s'arrêtait jamais. Et nous, on vivait plus. Mmh. On vivait plus, on dormait plus. J'étais guérisseur, moi. Mais j'étais impuissant pour guérir ma fille. On allait voir des voyants, des guérisseurs qu'on nous commandait. Finalement, la sœur, donc, à mon épouse, elle dit, je connais des chrétiens évangéliques. Pourquoi vous n'allez pas les voir? Dieu, peut-être qu'ils prieront pour elle, et Dieu peut la guérir. Et là, je disais pareil, mais si moi, j'ai pas pu, personne ne pourra la guérir. Mmh. J'étais athée. Mmh. J'étais athée, incrédule. Dieu, c'était moi. Mmh. C'était le problème que j'avais. Dieu, c'était moi. Et hors de moi, personne ne pourrait rien faire pour la petite. Et puis bon, on s'est dit pourquoi pas encore. Et on a été un dimanche matin à un culte. Mais moi, j'allais avec l'esprit orgueilleux, bien sûr, l'esprit de leur montrer que c'était une secte et que moi, j'avais la vérité. Mais je ne m'attendais pas à ce qu'ils m'attendaient là. Ils avaient commencé les louanges, c'était une église de maison. Donc, en rentrant là, le Saint-Esprit m'a saisi. Et je ne touchais plus par terre. Et là, à cet instant même, j'ai compris que Dieu n'était pas un mythe. Dieu était réel. Dieu, c'était pas la science-fiction. Dieu, c'était un personnage réel et puissant. Le lendemain, Aurélie, notre fille, était guérie. Et là, je me disais, oui, Dieu est puissant.

Je m'appelle Ruben Berger. Je viens d'une famille juive orthodoxe. J'étais quelqu'un qui a cherché la vérité. Je connais un peu Dieu, mais pas vraiment jusqu'au temps que Jésus, Yeshua, s'est révélé à moi. Ça fait 37 ans et a complètement changé ma vie et m'a donné vraiment, pas seulement une espérance vivante, mais une nouvelle vie. Oui, et j'ai découvert en vérité qui est le Dieu d'Israël. Moi et mon frère, nous sommes deux frères qui viennent d'une famille des immigrants qui ont fui la Shoah. Beaucoup de gens dans notre famille sont morts. Alors, pendant ma jeunesse, j'ai grandi avec un esprit de mort et dépression sur ma vie à cause de toute cette histoire. Et je cherchais Dieu, j'étais aussi touché par Dieu. Et quand j'étais jeune dans la synagogue, mais sans connaître vraiment qui il est. C'était plus que la religion, mais sans vraiment une foi vivante dans un Dieu qui touche les âmes et la personne la plus profonde. Et mon frère, il a travaillé au Danemark, il était complètement dans l'incroyance. Et un jour, il s'est rentré de son travail en réalisant vraiment qu'il était sans foi. Et soudainement, il a découvert qu'il n'était pas seul dans la chambre où il était. Et c'était une présence très forte de l'amour de Dieu qui entrait dans cette chambre. Un homme qui n'a pas du tout cru en Dieu à ce temps dans sa vie. Et puis, cette présence d'amour est devenue de plus en plus forte. Et Dieu a parlé directement à son cœur et lui a dit, je suis le Dieu de tes pères, le Dieu d'Abraham, Isaac et de Jacob, et je te connais complètement. Alors il s'est mis à pleurer. Et c'était comme quelqu'un a pris une clé et a ouvert une voûte très très épaisse. Et à ce moment-là, il a entendu le nom de Jésus dans la langue hébreu. Il ne connaissait pas son nom en langue hébreu. Et Yeshua, HaMashiach, il a compris que si cet amour saint et pur et s'est entré dans notre monde, il sera crucifié. Alors sa vie a complètement changé, et sans qu'il a compris beaucoup plus que cela. Et pendant le temps, le Seigneur lui a montré le fait qu'il est mort sur la croix pour lui. Et après un certain temps, il s'est repenti et il a donné sa vie à Jésus. Il a commencé à prier pour moi. Il est venu me chercher. J'étais vraiment dans les ténèbres.

pendant 7 ans de ma vie. J'ai pris des drogues, j'ai abandonné le judaïsme, mais je ne savais pas qui je suis. J'étais un homme sans identité, en vérité. Alors quand mon frère est venu me parler de son expérience, la présence de Dieu a vraiment rempli la chambre. C'était la première fois dans ma vie que j'ai vraiment expérimenté la présence vivante de Dieu et l'amour de l'époux, qui était très très fort pour moi. Et sans comprendre beaucoup, j'ai réalisé que j'ai compris et j'ai cru que Jésus est vraiment la vérité. Et au plus profond de mon corps, je savais que c'est la réalité. J'ai pas pris, je ne suis pas repenti, mais j'étais profondément touché par cet amour saint et pur. Le lendemain, quand je me suis réveillé, et j'ai réalisé que cette présence qui était au dehors de moi était maintenant en moi et dans mon cœur, et que j'avais expérimenté ce qu'on appelle la nouvelle naissance, sans comprendre, sans savoir cette parole. Et j'ai reçu vraiment une nouvelle vie. J'avais toujours peur de la mort. Et soudainement, j'ai compris que l'éternité est vraiment dans mon cœur, que j'ai été délivré de cette peur de la mort. Et en même temps, Dieu m'a donné la grâce de me repentir. Mais avant, quand j'étais juif pratiquant, j'ai jamais eu la puissance de changer ma vie. Souvent, j'ai demandé pardon, mais sans un vrai changement dans ma vie. Alors après ce jour-là, et Dieu m'a donné la repentance, mais aussi une puissance qui est venue de son Saint-Esprit, qui m'a délivré de beaucoup de péchés dans ma vie, de mon passé avec les drogues, l'occultisme, l'impureté. Et il m'a donné vraiment une nouvelle vie. En même temps, j'ai commencé à relire la Bible, parce que j'ai lu la Bible, j'ai étudié la Bible toujours comme juif, mais c'était vraiment un voile qui était enlevé de mon cœur, de mes yeux, et la Bible était pour moi un livre vivant, une lettre une épître de l'amour de Dieu à ma vie. Et j'ai compris en même temps que ce salut qui était très personnel, j'ai compris que j'étais sauvé par le pardon de Jésus, que j'ai reçu la vie éternelle. J'ai encore compris en lisant la Bible que moi j'étais comme une prémisse de mon peuple et que Dieu va vraiment toucher beaucoup d'autres juifs. Et en vérité, c'était à ce temps-là, et moi j'ai connu le Seigneur l'année 70, que Jésus a commencé à se révéler à beaucoup de Juifs en 67, qui avaient aussi des expériences personnelles avec lui, des révélations directes et des rencontres avec Jésus, Messie d'Israël et roi, roi des rois, mais aussi roi des Juifs. Et grâce à Dieu, cette rencontre m'a donné la foi aussi pour mon peuple, et depuis ce temps-là, j'avais la grâce de vraiment voir comment Dieu a touché le cœur de beaucoup de Juifs, aussi beaucoup d'Arabes en Israël, beaucoup de musulmans, et comment en Christ, le Seigneur nous a donné, Arabes et Juifs, une vraie fraternité et communion d'amour dans sa lumière et dans sa grâce.

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2: Bienvenue dans cette émission du 28 juin. Que l'étude du chapitre 28 des Proverbes puisse vous encourager et vous faire du bien. Et c'est Michel qui nous en fait la lecture.
1: Proverbes chapitre 28. Les méchants prennent la fuite sans que personne ne les poursuive. Le juste est confiant comme un jeune lion. Quand la révolte règne dans un pays, les chefs se multiplient. Mais avec un homme intelligent et qui a du savoir, l'ordre règne. Un homme pauvre qui opprime les indigents est comme une pluie dévastatrice qui provoque la disette. Ceux qui abandonnent la loi exaltent l'impie, mais ceux qui obéissent à la loi le combattent. Ceux qui s'adonnent au mal ne comprennent rien à la droiture, mais ceux qui s'attachent à l'Éternel comprennent tout. Mieux vaut un pauvre qui se conduit de façon intègre qu'un riche qui suit des chemins tortueux. Qui observe la loi est un fils intelligent, qui recherche la compagnie des jouisseurs fait honte à son père. Celui qui augmente sa fortune par un intérêt usurier amasse des biens pour celui qui a pitié des pauvres. Si quelqu'un se détourne pour ne pas écouter la loi, sa prière même est en horreur à Dieu. Qui égare les justes dans une mauvaise voie tombera lui-même dans la fosse qu'il a creusée. Mais les hommes intègres connaîtront le bonheur. L'homme riche se prend pour un sage, mais le pauvre qui est intelligent le démasque. Quand les justes triomphent, c'est magnifique. Mais quand les méchants s'élèvent, chacun se tient caché. Celui qui cache ses fautes ne prospérera pas. Celui qui les avoue et les délaisse obtient miséricorde. Heureux l'homme qui a constamment la crainte de faire du mal, mais celui qui s'obstine tombera dans le malheur. Un souverain méchant régnant sur un peuple pauvre est comme un lion rugissant ou un ours qui charge. Un despote dépourvu d'intelligence multiplie les exactions, mais celui qui déteste le gain mal acquis vivra de longs jours. L'homme accablé à cause du meurtre qu'il a commis court vers la tombe, que personne ne l'en empêche. Celui qui mène une vie intègre trouvera le salut, mais l'homme corrompu qui suit deux chemins à la fois tombera dans l'un ou l'autre. Qui travaille sa terre aura de quoi manger, mais qui court après des futilités sera rassasié de misère. L'homme loyal sera comblé de bénédictions, mais celui qui veut s'enrichir rapidement ne restera pas impuni. Celui qui est partial n'agit pas bien. Et pourtant, un homme est capable de faire le mal pour une bouchée de pain. L'homme envieux se hâte de s'enrichir. Il ne se rend même pas compte que la pauvreté va fondre sur lui. Celui qui reprend son prochain gagnera finalement sa faveur, plutôt que l'homme au langage flatteur. Celui qui dépouille son père et sa mère et qui prétend que ce n'est pas un péché est le compagnon de celui qui détruit. L'homme insatiable suscite des querelles, mais celui qui se confie en l'Éternel connaîtra l'abondance. Qui se fie à ses propres pensées n'est qu'un insensé. Mais celui qui dirige sa marche d'après la sagesse échappera au danger. Celui qui donne aux pauvres ne sera pas dans le besoin. Mais celui qui se bouche les yeux à la misère d'autrui se charge de beaucoup de malédictions. Quand les méchants parviennent au pouvoir, tout le monde se cache, mais quand ils succombent, les justes se multiplient.

Beaucoup de traductions donnent au verset 20 « Un homme fidèle sera comblé de bénédictions ». Le dictionnaire Larousse définit ainsi le mot « fidèle », dont l'attachement, le dévouement à quelqu'un reste constant et sur lequel on est sûr de pouvoir compter. Être fidèle, c'est aussi savoir tenir ses engagements, c'est être loyal. Nous savons que Dieu est fidèle. Nous pouvons compter sur lui en tout temps et nous devons lui adresser notre reconnaissance pour cela. Est-ce que vous avez réfléchi que lui aussi a besoin de notre fidélité? Il attend de nous cette même fidélité dont il fait preuve à notre égard. La fidélité n'est pas pour un jour, de temps en temps, mais pour toujours, quelles que soient les circonstances. Si nous restons les yeux fixés sur lui dans les épreuves, les jours difficiles comme dans les temps d'abondance, eh bien nous ferons l'expérience que son amour ne s'éloigne jamais de nous. Lui être fidèle, c'est rester fondé et enraciné dans la parole de Dieu, c'est-à-dire la Bible. C'est être déterminé à lui obéir en tout temps. C'est avoir un cœur ouvert et sensible aux choses spirituelles, je veux dire aux choses du royaume de Dieu. Une personne fidèle sera comblée de bénédictions. Dieu, parce qu'il est fidèle, va honorer sa promesse de combler de bénédictions un disciple fidèle. La bénédiction de Dieu sur nos vies est essentielle. Elle est primordiale. La bénédiction de Dieu, c'est l'assurance de sa présence à nos côtés pour nous faire du bien, pour nous protéger, nous secourir, nous fortifier, nous revêtir de sa puissance, nous donner la force de persévérer jusqu'au bout, et cela avec joie. Je vous conseille de lire le premier chapitre de l'Épître aux Colossiens, des versets 9 à 11. La plus grande des bénédictions de Dieu envers l'humanité, c'est d'avoir envoyé son Fils Jésus pour nous racheter des mains du diable. L'apôtre Pierre, dans le livre des Actes, au chapitre 3 et au verset 26, dit que Dieu a ressuscité son serviteur Jésus et il nous l'a envoyé pour nous bénir en détournant chacun de nous de ses mauvaises actions. Nous donner la possibilité de nous détourner du mal pour tourner les regards vers Jésus et recevoir du bien de sa part, c'est-à-dire recevoir la vie éternelle, c'est un merveilleux cadeau de la part de Dieu. Alors je vous encourage à toujours garder les yeux sur ce Sauveur merveilleux, Jésus, afin que sa bénédiction repose sur votre famille, votre santé, votre travail, votre maison et tout ce que vous entreprenez. Pour cela, vous devez croire en lui, lui obéir et l'aimer de tout votre cœur. Comme nous l'enseigne l'apôtre Paul dans le livre des Éphésiens, chapitre 4, verset 22, vous devez aussi accepter de vous débarrasser de votre ancienne manière de vivre, celle de la personne que vous étiez avant de le connaître. Choisissez, décidez aujourd'hui d'être et de rester fidèle à Jésus et vous serez bénis. Au revoir et à demain dans notre prochaine émission.

Nous arrivons au terme de cette émission avec Edith. Alors bien sûr, dites-nous ce que cette émission vous a apporté. Vos nouvelles aussi nous font plaisir. Si vous avez besoin de la prière, notez-le dans votre courrier. Voici l'adresse. Edith Pet, Tremplin, boîte postale 21, 30310, Vergèze. Ça s'écrit V-E-R-G-E-Z-E, Vergèze, France. Par courriel, edith.tremplin@gmail.com. Je répète, edith.tremplin@gmail.com. Je vous dis au revoir et à demain.

0: Certainement, si tu agis bien, tu relèveras ton visage. Et si tu agis mal, le péché se couche à la porte et ses désirs se portent vers toi. Mais toi, domine sur lui. Dieu disait ça à Caïn, qui était énervé contre son frère. Et aujourd'hui, Dieu nous le dit, à nous aussi. Caïn n'a pas résisté, et le péché a dominé sur lui, au lieu que lui domine sur le péché. Et c'est des fois le constat que l'on doit faire dans nos vies. Réjouissons-nous. La bonne nouvelle, aujourd'hui, sur Radio Bonne Nouvelle, c'est ce que nous dit le psaume 110 au verset 2. L'Éternel transmettra de Sion le sceptre de sa force, en disant « Domine au milieu de tes ennemis ». Oui, Dieu, en Jésus, nous a donné la force de dominer sur le péché, pour que nous marchions, non comme Caïn, mais comme Enoch, avec Dieu.
1: Bienvenue à l'émission de dimanche, une production de Radio Bonne Nouvelle. Lors de notre émission, nous allons présenter un culte liturgique présenté, présidé par le pasteur Caïn de l'émission Perspective Réformée. Par la suite, il nous dirigera dans une étude biblique. Il y aura aussi les amis luthériens qui vont nous proposer encore un autre sujet de méditation et encore la voix de l'Évangile et d'autres intervenants. Il y aura bien sûr beaucoup de musique et nous vous souhaitons une très bonne écoute et un très bon dimanche sous le regard de Dieu et dans sa présence.

0: Chers amis, vous êtes à l'écoute du programme Perspectives réformées. Aujourd'hui, le pasteur Karajan préside à votre intention un culte liturgique.
1: Chers amis, au début de notre culte, voulez-vous écouter la lecture du psaume 89 ? Je chanterai toujours les bontés de l'Éternel. Ma bouche fera connaître à jamais ta fidélité. Car, je dis, la bonté a des fondements éternels. Tu établis ta fidélité dans les cieux. J'ai fait alliance avec mon élu. Voici ce que j'ai juré à David, mon serviteur. J'affermirai ta postérité pour toujours, et j'établirai ton trône à perpétuité. Les cieux célèbrent tes merveilles, ô Éternel, et ta fidélité dans l'assemblée des saints. Car qui dans le ciel peut se comparer à l'Éternel? Qui est semblable à toi parmi les fils de Dieu? Dieu est terrible dans la grande assemblée des saints. Il est redoutable pour tous ceux qui l'entourent. Éternel, Dieu des armées, qui est comme toi, puissant, ô Éternel, ta fidélité t'environne. Tu domptes l'orgueil de la mer. Quand ses flots se soulèvent, tu les apaises. Tu écrases Rahab comme un cadavre. Tu dispersas tes ennemis par la puissance de ton bras. C'est à toi qu'appartiennent les cieux et la terre. C'est toi qui as fondé le monde et ceux qui le renferment. Tu as créé le nord et le midi. Le Tabor et l'Hermon se réjouissent à ton nom. Ton bras est puissant, ta main forte, ta droite élevée. La justice et l'équité sont la base de ton trône. La bonté et la fidélité sont devant ta face. Heureux le peuple qui connaît le son de la trompette. Il marche à la clarté de ta face, ô Éternel. Il se réjouit sans cesse de ton nom. Il se glorifie de ta justice. Car tu es la gloire de sa puissance. C'est ta faveur qui relève notre force. Car l'Éternel est notre bouclier, le Saint d'Israël est notre roi. Alors tu parlas dans une vision à ton bien-aimé et tu dis, j'ai prêté mon secours à un héros, j'ai élevé du milieu du peuple un jeune homme, j'ai trouvé David mon serviteur, je l'ai oint de mon huile sainte. Ma main le soutiendra et mon bras le fortifiera. L'ennemi ne le surprendra point et le méchant ne l'opprimera point. J'écraserai devant lui ses adversaires et je frapperai ceux qui le haïssent. Ma fidélité et ma bonté seront avec lui et sa force s'élèvera par mon nom. Je mettrai sa main sur la mer et sa droite sur les fleuves. Lui, il m'invoquera, tu es mon Père, mon Dieu et le rocher de mon salut. Et moi, je ferai de lui le premier-né, le plus élevé des rois de la terre. Je lui conserverai toujours ma bonté et mon alliance lui sera fidèle. Je rendrai sa postérité éternelle et son trône comme les jours des cieux. Si ses fils abandonnent ma loi et ne marchent pas selon ses ordonnances, s'ils violent mes préceptes et n'observent pas mes commandements, je punirai de la verge leurs transgressions et par des coups leurs iniquités. Mais je ne lui retirerai point ma bonté et je ne trahirai pas ma fidélité. Je ne violerai point mon alliance et je ne changerai pas ce qui est sorti de mes lèvres. J'ai juré une fois par ma sainteté. Mentirai-je à David ? Sa postérité subsistera toujours. Son trône sera devant moi comme le soleil, comme la lune. Il aura une éternelle durée. Le témoin qui est dans le ciel est fidèle. Souviens-toi, Seigneur, de l'opprobre de tes serviteurs. Souviens-toi que je porte en mon sein tous les peuples nombreux. Souviens-toi des ouvrages de tes ennemis, ô Éternel, de leurs outrages contre les pas de ton oint. Béni soit à jamais l'Éternel. Amen.

Nous prions le Seigneur, notre Dieu. Seigneur Dieu, notre Père céleste, de qui procède toute grâce excellente et tout don parfait, nous nous humilions profondément devant ta majesté souveraine pour te supplier de faire luire en ce moment dans nos âmes la lumière de ton Saint-Esprit et de nous donner l'intelligence de tes saints enseignements. Fais, Seigneur, que nous écoutions et que nous pratiquions ta parole avec un cœur droit, de telle sorte qu'elle agisse en nous avec puissance et qu'elle fasse de nous des hommes nouveaux, transformés à ta sainte image. Accorde-nous la grâce de mettre en toi notre confiance et notre espérance, de régler notre vie sur tes saints commandements, de nous abstenir de tout scandale, de tout péché, de toute erreur et de tout mal, et de marcher fidèlement et avec joie sur les traces de notre Sauveur. Exauce-nous, ô bon Dieu, bénis les jours de notre pèlerinage ici-bas, et quand l'heure de quitter la terre sera venue pour chacun de nous, accorde-nous, par ta bonté, l'entrée du royaume des cieux et l'héritage promis aux fidèles par Jésus-Christ, notre Seigneur. Amen. Dans la lettre de l'apôtre Paul aux Romains au chapitre 12, voulez-vous écouter la lecture des 8 premiers versets? Romains 12, les 8 premiers versets de ce chapitre. Je vous exhorte donc, frères, par les compassions de Dieu, à offrir vos corps comme un sacrifice vivant, sain, agréable à Dieu, ce qui sera de votre part un culte raisonnable. Ne vous conformez pas au siècle présent, mais soyez transformés par le renouvellement de l'intelligence, afin que vous discerniez quelle est la volonté de Dieu, ce qui est bon, agréable et parfait. Par la grâce qui m'a été donnée, je dis à chacun de vous de n'avoir pas de lui-même une trop haute opinion, mais de revêtir des sentiments modestes, selon la mesure de foi que Dieu a départie à chacun. Car, comme nous avons plusieurs membres dans un seul corps, et que tous les membres n'ont pas la même fonction, ainsi, nous qui sommes plusieurs, nous formons un seul corps en Christ et nous sommes tous membres les uns des autres, puisque nous avons des dons différents, selon la grâce qui nous a été accordée, que celui qui a le don de prophétie l'exerce selon l'analogie de la foi, que celui qui est appelé au ministère s'attache à son ministère, que celui qui enseigne s'attache à son enseignement, et celui qui exhorte à l'exhortation, que celui qui donne le fasse avec libéralité, que celui qui préside le fasse avec zèle, que celui qui pratique la miséricorde le fasse avec joie.

Nous nous unissons encore dans la prière, cette fois-ci pour intercéder devant Dieu. Dieu Tout-Puissant, nous te remercions de tous les bienfaits que nous recevons de ta bonté, et en particulier de la grâce que tu viens de nous faire d'entendre et de méditer ta sainte parole. Accorde-nous les dons de ton Saint-Esprit et grave cette parole dans nos cœurs. Réveille et purifie nos consciences, renouvelle nos pensées et nos affections. Fais-nous trouver dans la communion de ton Fils, notre Sauveur, la seule chose nécessaire, le chemin, la vérité et la vie. Fais-nous croître de jour en jour dans la vraie piété qui a les promesses de la vie présente et celle de la vie à venir. Nous te recommandons la Sainte Église chrétienne avec ses pasteurs et ses missionnaires, ses diacres et ses diaconesses, ses anciens et ceux qui exercent un ministère parmi nous, et tous ses fidèles. Préserve-la des attaques du monde et des pièges de ses ennemis. Envoie des ouvriers dans ta moisson. Révèle ton amour à tous ceux qui ont le malheur d'être encore éloignés de toi. Assiste et vivifie tes enfants et fais avancer ton règne dans tout le cœur et sur toute la terre. Daigne protéger nos pays, bénis les chefs qui nous gouvernent et tous ceux qui exercent l'autorité parmi nous. Assiste aussi, nous t'en prions, les autres nations et les hommes qui ont pour mission de les diriger. Que partout la bonté et la vérité se réunissent, que la justice et la paix se rencontrent, que la terre produise son fruit pour ta gloire et pour la prospérité de ton peuple. Mets ta bénédiction sur notre travail et rends chacun de nous fidèle à sa vocation. Console par ton Saint-Esprit tous ceux qui sont affligés et tous ceux qui souffrent. Tiens-toi près des mourants et soutiens-les par ta sainte présence. Accorde-nous à tous, Seigneur, de conserver avec une conscience pure la foi, l'espérance et la charité, et fais-nous la grâce de persévérer jusqu'à la fin dans ta communion pour être sauvés par Jésus-Christ, ton Fils, notre Seigneur. Amen.

veuillez recevoir de la part de Dieu sa bénédiction. Or, tout ce qui a été écrit d'avance l'a été pour notre instruction, afin que par la patience et par la consolation que donnent les Écritures, nous possédions l'espérance. Amen.

Le yoga et le chrétien. Bain de jouvence pour l'ésotérisme, titre un grand quotidien de Paris en rapportant la vogue des salons à caractère ésotérique. Manifestations traduisent, ajoutait-il, la croissance chez nous de nouvelles pratiques ésotériques, mystiques et psychocorporelles. C'est à l'une de celles-ci, le yoga, apparemment la plus familière aux Occidentaux, que je voudrais consacrer mon émission d'aujourd'hui en rapport avec les positions et avec les convictions chrétiennes. Il me faut cependant survoler rapidement la religion hindoue, nous voulons comprendre aussi bien l'essence du yoga que sa pratique. Dans la religion hindoue, le problème fondamental humain n'est pas l'ordre moral, mais c'est le cas, comme c'est le cas dans le christianisme. L'homme n'étant pas coupable d'avoir transgressé la loi morale divine, il n'a pas besoin de pardon et de réconciliation. Au contraire, son problème est d'ordre métaphysique. L'homme fait l'expérience d'une réalité qui est étrangère à sa nature, mais hélas, il ne fait pas l'expérience de ce qu'il est en réalité. Le problème hindou est donc celui de l'être. Deux courants principaux de la pensée hindoue, moniste et dualiste, en expriment la philosophie fondamentale. Le monisme est une philosophie qui réduit toute réalité sensible à une seule et unique réalité. Tout y est d'une seule et même essence. L'homme, les animaux, les plantes, les roches, les arbres, etc. forment l'ensemble de la conscience universelle infinie. Tout ce que nous percevons est la manifestation, la transformation de cette conscience. Le problème est celui d'une conscience impersonnelle infinie, bien que l'homme, quant à lui, se rend compte qu'il n'est pas cette conscience infinie. Il n'est simplement qu'un être fini. Son problème est celui de son aliénation. Il est Dieu, mais il a oublié qu'il l'est. Le salut consiste alors à s'auto-accomplir, à se rendre compte que le moi est le moi universel. Votre conscience finie est réellement la conscience infinie. D'autres courants de pensée hindous, tels par exemple le Hare Krishna, font partie d'un monisme qu'on appelle qualifié. Selon cette pensée, l'homme n'est pas Dieu et pourtant il n'est pas distinct de lui. Celui qui prétendrait être Dieu n'est qu'un chien et il faut l'abattre. L'état originel de l'âme humaine est une béatitude due à la conscience de Krishna. L'âme a vécu au ciel avec le Seigneur Krishna comme son serviteur. Mais le malheur est qu'il s'est aliéné de lui et a perdu sa félicité. Mais en chantant Hare Krishna, il peut réintégrer cet état originel de béatitude. Bien que ce ne soit pas un système de monisme absolu, ce courant considère le problème humain comme celui de la conscience et de la perception de l'être, à savoir que l'âme est la conscience de Krishna, mais qu'elle n'en a pas une conscience heureuse. Par conséquent, il faut revenir en arrière et établir une relation de l'âme avec Krishna. D'autres systèmes de pensée hindous sont dualistes. Dans ce système, il existe deux réalités que sont l'âme et la matière. Ce sont là des entités séparées. Pourtant, ici encore, l'âme n'est pas conscience de soi. Plus simplement, elle a la conscience de la réalité matérielle, du corps et du monde. Le salut consistera alors à séparer ou à isoler l'âme du corps et du monde. Ces systèmes ont un dénominateur commun. Le problème de l'homme est invariablement d'ordre métaphysique. Son salut consiste à revenir en arrière vers un état antérieur dans lequel l'âme n'était pas encore soumise au karma ni plongée dans l'esclavage et la souffrance. L'âme est donc engagée irrémédiablement.

nerveux, les techniques du salut consisteront à manipuler ce système nerveux. Il existe des voies différentes pour altérer le système nerveux et pour entrer dans un état altéré de conscience ou encore de réaliser un état de conscience transcendant. Le yoga est donc essentiellement une technique de manipulation de cette nature. À l'origine, il ne cherchait pas l'unité, mais la séparation et l'isolement. Plus tard, la même technique fut mise au service d'un objectif opposé. Le yoga cherche l'union sous le même joug de l'âme, c'est-à-dire du petit moi avec le grand moi universel, pour réaliser l'union de l'homme avec le divin. Il existe différents types de yoga, et 5 d'entre eux sont les plus familiers aux Occidentaux. Mais le plus connu d'entre eux, c'est le Hatha Yoga. Le Hatha Yoga cherche le salut essentiellement à l'aide d'exercices physiques, parce que la perception dépend, ainsi que nous le disions, plus haut du système nerveux, et que le système nerveux fonctionne grâce à l'exercice physique, celui de la respiration. On peut le manipuler en vue de parvenir au salut désiré. Le salut est compris comme une affaire de perception et de réalisation de soi. Selon cette logique, si je suis une conscience infinie, je dois m'interroger. De quelle manière ma conscience peut-elle s'altérer? Parce que ma conscience est intimement reliée à mon corps, mes exercices corporels peuvent l'altérer. Que se passe-t-il lors de ces exercices? Il faut se rendre compte qu'il ne s'agit nullement d'une méthode ou d'un système pour vous donner une bonne forme et une bonne santé physique. Certes, votre santé pourrait en bénéficier, mais tel n'est pas l'objectif principal. Essentiellement, cette pratique cherche à isoler votre esprit de votre corps. Ainsi, lors des exercices de respiration, on cherchera à réduire systématiquement la quantité d'oxygène inhalé afin de parvenir au contrôle de la respiration, ce qui deviendra bientôt une pratique aussi habituelle qu'involontaire. En réalité, la méthode cherche à anéantir le corps. C'est ainsi que les Hatha Yogis les plus avancés sont ceux qui sont capables de s'enterrer durant plusieurs semaines et de séjourner dans la tombe en état d'hibernation. Quelle sera la réponse chrétienne? Le premier point à souligner est que dans un tel système, votre salut ne dépend plus d'un Dieu transcendant et souverain, mais de vos propres efforts. Le yoga est un moyen pour essayer de devenir, à travers un effort humain et humaniste, son propre sauveur. Lorsque toute autre technique et science ont échoué, l'homme se dit, peut-être en me rendant à ma conscience originelle, j'ai pu faire l'expérience de la liberté et me réaliser ainsi, avec tout mon potentiel. Ainsi, le yogi s'engage-t-il dans une auto-évolution, une auto-maîtrise, une auto-conquête, une auto-réalisation, une auto-actualisation, bref, en une frénétique auto-satellisation. En somme, je dois devenir mon propre sauveur, puisque je n'en connais point d'autre. Parce que je suis faible et que j'ai besoin d'un sauveur, le yoga se présente comme étant aussi recherche de pouvoir. Cet aspect du yoga est aisément perçu dans les exemples de Mahesh Yogi qui enseigne la voie vers des étapes avancées de la méditation transcendantale. Cependant, en Inde, spécialement dans la mythologie, les sages qui pratiquent l'austérité yogi, le renoncement à soi, le font pour exercer leur ascendant sur l'univers. Le pouvoir que la science et la technique ne peuvent donner leur est accessible à travers leur psychisme. Même le yoga physique est une recherche de pouvoir. La mythologie hindoue fournit nombre d'histoires éclairant cet aspect comme celle du sage Gora qui commença à pratiquer l'austérité yogi et devint si puissant que même les dieux eurent peur de lui. Gora possédait un tel ascendant qu'il pouvait se hisser jusqu'à eux. Souvent, les dieux envoient alors des ascètes, des femmes pour les tenter ou pour les divertir de leurs pratiques ascétiques. Le contraste est évident et frappant entre le yoga pratiqué comme une religion d'auto-rédemption et comme recherche de pouvoir et la foi chrétienne qui, elle aussi, pratique la méditation ou, pour le dire mieux, exerce la prière adressée au Dieu souverain et transcendant révélé en Christ. Ici, le fidèle n'attend et n'espère qu'en Dieu. Selon le prophète Ésaïe, les adolescents et les jeunes gens se fatiguent, mais ceux qui attendent Dieu renouvellent leur force. Cette attente est, bien entendu, une soumission au Dieu souverain, celui qui n'a rien à craindre de l'homme. Au contraire, il prend plaisir à être en relation avec lui. Il cherche à le renouveler. C'est pourquoi notre soumission n'est pas une spiritualité centrée autour de nous-mêmes, ni la recherche et la culture du monde.

Moi, le sommaire de la loi, tel que nous l'a résumé le Christ, invite à aimer Dieu et à aimer son prochain comme soi-même. À détourner le regard de soi pour le fixer sur le Dieu transcendant et sur autrui. Hélas, actuellement, d'habiles manipulateurs de l'exégèse biblique et autres alchimistes du discours, même chrétiens, prétendent que pour pouvoir aimer le prochain, il conviendrait auparavant et surtout d'aimer son propre moi. Hélas, rien de nouveau sous le soleil. Cette nouvelle religion chrétienne, dont nous avons les principaux porte-paroles dans la bienheureuse Californie, a un slogan raccrocheur, amour pour soi-même, votre pensée peut tout. Et les existentialistes européennes, plus sophistiquées, ne sont au fond que des nouvelles écoles de la vieille culture du soi, de l'exaltation du moi, et finalement des tentatives à peine déguisées de faire son propre salut, de parvenir par ses propres efforts et des voies déviées à accomplir sa propre rédemption. En concluant, je rappellerai quelques points fondamentaux qui nous serviront de points de repère, pour ne pas dire d'armes, et de défense et d'illustration de notre foi dans notre confrontation avec le yoga en particulier et avec toute religion humaniste, athée en général. La prédication de Jésus-Christ, fils incarné de Dieu, en qui il n'y a aucune division entre la chair et l'esprit, bien qu'il n'existe point de mélange et de confusion entre les deux. Souligner l'ordre moral, qui est le terrain sur lequel nous nous tenons aussi bien face à Dieu que dans nos relations avec les prochains. Le problème essentiel de l'homme n'est pas d'ordre métaphysique, mais éthique. La présence d'un sauveur en dehors de moi et au-dessus de moi, offrant, par son sacrifice sur la croix, l'expiation de mes péchés et le pardon de mes offenses. Enfin, une espérance eschatologique d'après laquelle nous n'avons pas à retourner en arrière pour trouver le salut et la béatitude, mais à attendre le renouvellement de toutes choses par l'intervention du Dieu souverain, par l'opération effective de son Saint-Esprit, grâce à la royauté invincible qu'exerce Jésus-Christ, notre Sauveur.

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Dans l'attente de notre prochaine émission, nous vous disons au revoir et à Dieu seul la gloire.

0: À tous nos amis, bonjour. Marie-France, aujourd'hui vous allez nous parler chiffres, des chiffres qui défient l'entendement. Mais je crois que vous avez raison, il est bon en effet de tenir, de temps en temps, un tel langage de faire le compte de la folie des hommes pour se sentir appelé à la patience et à la mesure.
1: Les deux premières bombes atomiques ont coûté quelque 32 milliards de francs lourds. Délirant, n'est-ce pas? De quoi envoyer 10 000 missionnaires, artisans, médecins, professeurs, prédicateurs dans les pays en voie de développement pendant 100 ans. La Seconde Guerre mondiale a coûté aux peuples qui s'y sont trouvés, engagés, un total de... Non mais c'est inimaginable, un total de 2 trillions et demi de francs. De quoi subvenir aux besoins de 1 500 000 missionnaires également pendant 100 ans. Mais pourquoi? Pourquoi les hommes gaspillent-ils tant d'énergie, tant de science et tant d'argent à s'entre-détruire alors qu'ils pourraient utiliser tout cela à faire le bien? La réponse est simple. Parce que les hommes préfèrent obéir à leurs propres instincts plutôt qu'à la volonté de Dieu.

Dieu, maître de sagesse, même si nous ne sommes pas directement responsables des chiffres qui viennent d'être rappelés, notre manque d'amour et d'intelligence nous conduit quelquefois à des actes inconsidérés. Veuille nous les pardonner par la douceur de Jésus-Christ, ton Fils, notre Sauveur, et que ton Esprit Saint nous ouvre les yeux, en sorte que nous discernions en toute créature, grande ou petite, un être que tu as voulu et que tu as confié à notre respect. Nous t'en prions par Jésus-Christ. Amen.

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0: Quand on lit dans la Bible les récits des rencontres d'hommes avec Dieu, on est étonné de constater que la première réaction de ces hommes a toujours été de surprise, d'étonnement et finalement d'épouvante. Même quand il s'agissait d'hommes ou de femmes croyants, le Dieu qui se présentait à eux était toujours différent de celui qu'ils avaient imaginé. Et je me demande quelquefois si la peur de mourir qu'éprouvent la plupart des gens n'est pas en réalité la peur de la rencontre de Dieu tout de suite après la mort.
1: Oh, vous avez certainement raison, Dieu surprend toujours, Dieu étonne, Dieu fait peur. Probablement parce que la distance entre les hommes et Dieu dans tous les domaines est telle que les hommes sont comme pris de vertige quand ils voient Dieu ou quand ils entendent sa voix comme s'il était de l'autre côté de la porte. Je vous propose de vous arrêter un instant au récit de la visite au tombeau de celles qu'on appelle les saintes femmes. Récit que voici et que donc nous trouvons à la fin de l'évangile de Matthieu.
2: Je cite « Après le sabbat, dimanche au lever du jour, Marie de Magdala et l'autre Marie vinrent voir le tombeau. Soudain, il y eut un fort tremblement de terre. Un ange du Seigneur descendit du ciel, vint rouler la pierre de côté et s'assit dessus. Il avait l'aspect d'un éclair et ses vêtements étaient blancs comme la neige. Les gardes en eurent si peur qu'ils se mirent à trembler et devinrent comme morts. L'ange prit la parole et dit aux femmes, « N'ayez pas peur, vous. Je sais que vous cherchez Jésus. » Celui qu'on a cloué sur la croix, il n'est pas ici, il est revenu à la vie comme il l'avait dit. Venez, voyez l'endroit où il était couché. Allez vite dire à ses disciples, il est revenu de la mort à la vie et il se rend maintenant avant vous en Galilée, c'est là que vous le verrez. Voilà ce que j'avais à vous dire. Elles quittèrent rapidement le tombeau, remplies tout à la fois de crainte et d'une grande joie, et coururent porter la nouvelle aux disciples de Jésus. Tout à coup, Jésus vint à leur rencontre et dit, « Je vous salue !» Elles s'approchèrent de lui, saisirent ses pieds et l'adorèrent. Jésus leur dit alors, « N'ayez pas peur. Allez dire à mes frères de se rendre en Galilée, c'est là qu'ils me verront. »
1: Donc, comme elles en avaient manifesté l'intention le soir de Vendredi Saint, les femmes reviennent au tombeau à l'aube du jour qui est devenu pour nous Pâques, la fête de la résurrection de notre Seigneur. Elles sont effrayées par ce qu'elles découvrent. Elles ne savent trop que penser quand leur apparaît dans un vêtement resplendissant de lumière un ange qui leur dit quelque chose qui change tout, n'ayez pas peur. On voit tout de suite que ce message d'un autre monde, c'est ce dont nous aussi avons le plus besoin. Il sait ce qui nous pèse sur le cœur, il sait bien que c'est la peur qui, plus que n'importe quoi d'autre, détruit le bonheur des hommes. Peur née du mal, peur née de l'incertitude, peur née de l'ignorance, de la maladie, de la pauvreté. La peur vit en nous sous mille et une formes différentes.
0: Admettons que ce soit là, si l'on veut, un diagnostic ou une explication de ce que c'est que la peur et des raisons pour lesquelles on a peur. Mais enfin, c'est pas une solution.
1: C'est vrai. Mais la solution, ou si l'on préfère la victoire sur la peur, c'est la confiance faite à la parole de l'ange, parole que répète d'ailleurs le Christ lui-même un instant après, « N'ayez pas peur !»
0: Sans doute, mais c'est sans doute plus facile à dire qu'à faire, car le malheur, c'est que nous avons justement peur de vivre et aussi peur de mourir.
1: Tout à fait, mais il me semble qu'il faut que chacun fasse l'effort, difficile, je le reconnais, d'essayer de comprendre pourquoi il a peur. Sont-ce des fautes qui ont marqué la vie passée? Est-ce le souvenir de telle méchanceté particulière qui vous hante? Christ est mort et il est ressuscité pour que vous soyez pardonné. Alors, n'ayez plus peur. Avez-vous peur du présent? Êtes-vous inquiet au sujet de votre bien-être quotidien et de tout ce qui lui est nécessaire? Alors, souvenez-vous que le Christ a dit que votre Père Céleste sait bien que vous avez besoin de toutes ces choses et n'ayez plus peur. Êtes-vous effrayé à la pensée de vous trouver seul un jour dans ce monde? Auriez-vous oublié que le Christ a promis d'être avec vous tous les jours? Un chrétien n'est jamais seul. Le Christ vivant est à ses côtés. Alors, n'ayez plus peur. Êtes-vous épouvanté parce que vous savez qu'il y a quelque part une tombe qui vous attend? Et qu'on vous y mettra quand vous serez entré dans la nuit de la mort. Mais vous savez bien que Jésus a promis la résurrection, la vie éternelle à ceux qui le suivent.
0: C'est vrai qu'il est important de réentendre toujours la parole de l'ange pour être consolé et fortifié dans sa confiance en Dieu.
1: Bien sûr. Quand les femmes sont arrivées au tombeau, leur foi était pour ainsi dire morte. Il ne restait plus en elles que leur affection pour le Christ dont elles venaient embaumer le cadavre. Mais il a suffi que l'ange leur parle et qu'un instant après, le Christ lui-même se présente à elles pour que tout change dans leur vie, mais aussi dans notre vie, de telle sorte que les gens peureux que nous sommes acquièrent, et en toute chose, un moral de vainqueur.

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Voici venu le moment de nous séparer jusqu'à la semaine prochaine. Nous vous invitons à rester fidèles à Dieu dans la prière. 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

0: On passe le micro à Monsieur le pasteur Hartnagel pour une première approche de la Bible. Monsieur Hartnagel est pasteur en Suisse.
1: Chers auditeurs de l'émission Première approche de la Bible, bonjour. Je me réjouis une fois de plus de me retrouver avec vous pour me mettre à l'écoute de la parole de Dieu. Dans beaucoup de rencontres, dans beaucoup d'évangélisations ou dans des groupes de prière, des personnes sont venues me voir pour me dire que c'est bien joli de conseiller, de lire la parole de Dieu, mais souvent on ne sait pas très bien comment la lire. Et c'est vrai que la parole de Dieu, surtout quand on commence à la lire, peut nous paraître difficile. Et on ne sait pas toujours très bien quel est le sens de certaines affirmations, de certains récits. Et c'est pour cela que, avec la Ligue pour la lecture de la Bible et Radio Évangile, nous avons pensé faire tout un programme, notamment ces fascicules que sûrement beaucoup d'entre vous possèdent maintenant, qui vous donne pour tous les jours un texte à lire et à méditer dans la Bible et qui vous donne aussi à chaque fois un petit commentaire. Et puis, il y a cette émission qui passe donc régulièrement et où, avec vous, j'essaye de reprendre simplement un de ces textes et de l'écouter. Alors, ce matin encore, nous allons prendre un texte, c'est normalement le texte de mardi, et il s'agit de la Genèse. Je méditerai avec vous simplement des versets 24 de Genèse 32 jusqu'au chapitre 33, le verset 1. Nous allons entendre ce texte.

les prit, leur fit passer le torrent et le fit passer à ce qui lui appartenait. Jacob resta seul. Alors un homme se battit avec lui jusqu'au lever de l'aurore. Voyant qu'il ne pouvait le vaincre, il le frappa à l'articulation de la hanche. Et l'articulation de la hanche de Jacob se démit pendant qu'il se battait avec lui. L'homme dit, « Laisse-moi partir, car l'aurore se lève. » Jacob répondit, « Je ne te laisserai point partir sans que tu me bénisses. » L'homme lui dit, « Quel est ton nom ?» Il répondit, « Jacob. » L'homme reprit, « Jacob ne sera plus le nom qu'on te donnera, mais Israël. » Car tu as lutté avec Dieu et avec les hommes, et tu as été vainqueur. » Jacob l'interrogea en disant, « Je t'en prie, indique-moi ton nom. » Il répondit, « Pourquoi demandes-tu mon nom ?» Et il le bénit là. Jacob donna à cet endroit le nom de Péniel, car, dit-il, « J'ai vu Dieu face à face, et mon âme a été préservée. » Le soleil se levait lorsqu'il passa Pénuel, Jacob boitait de la hanche. C'est pourquoi, jusqu'à ce jour, les fils d'Israël ne mangent pas le tendon qui était l'articulation de la hanche, car Dieu atteignit Jacob à l'articulation de la hanche au tendon. Jacob leva les yeux et vit arriver Ésaü, accompagné de 100 hommes, et repartit les enfants entre Léa, Rachel et les deux servantes.

La première remarque que je voudrais faire, c'est à propos de cette affirmation « Jacob demeura seul ». Nous sommes dans un monde où on n'aime pas se retrouver seul. Et je n'ai pas besoin de vous dire tous les problèmes, toutes les difficultés et toutes les souffrances dont la solitude peut être la source. Mais il est vrai aussi que c'est souvent dans la solitude que des hommes et des femmes ont fait les expériences les plus merveilleuses avec Dieu. Dieu s'intéresse à chacun personnellement. Et l'heure de Dieu, dans la vie du patriarche Jacob, a été justement cette heure où il a été seul. C'est dans la solitude que Dieu va vraiment le rencontrer. Est-ce que je pourrais vous demander, Dieu a-t-il déjà pu vous rencontrer? Est-ce qu'il y a déjà ce tête-à-tête entre vous et Dieu? Oui, est-ce que vous êtes déjà personnellement entré dans le dialogue avec Dieu? Je voudrais le dire, c'est vrai que nous avons besoin des uns des autres. C'est vrai qu'être chrétien, c'est être membre aussi du corps du Christ, de l'Église, d'une assemblée. Mais l'essentiel se passe toujours entre moi, personnellement, et Dieu. Et c'est d'ailleurs quelque chose de merveilleux, que depuis que Jésus est venu jusqu'à nous dans ce monde pour nous rencontrer, eh ben nous n'avons justement plus besoin d'être seuls. Dans cette solitude, Jésus voudrait venir jusqu'à nous, voudrait nous parler, nous rencontrer et nous bénir. Jacob resta seul.

peut-être on pourrait encore souligner que ça a été un long chemin jusqu'à ce que Jacob se soit retrouvé seul. Et pendant des années, Jacob a essayé d'avoir la bénédiction de Dieu. Il n'était pas un incrédule, il avait une certaine foi en Dieu. Il avait même déjà fait quelques expériences avec Dieu. Mais la vraie bénédiction, ce n'est que ici que Dieu a pu la lui donner. Et nous lisons, et c'est très curieux, « Alors un homme lutta avec lui » jusqu'au lever de l'aurore. C'est un récit un peu mystérieux que ce combat, bien sûr, de Jacob, d'une part, semble-t-il, avec quelqu'un qu'il prend pour un homme, et petit à petit, il réalise que ce n'est pas un homme, ou que derrière cet homme, il y a réellement Dieu qui vient le rencontrer. Mais il lutte avec lui. Et ce qui est intéressant, c'est que le combat est engagé par Dieu. C'est Dieu qui lutte avec Jacob et qui lutte avec lui jusqu'au lever de l'aurore. Est-ce que ce n'est pas une image de cette lutte de Dieu avec l'homme ? Pour l'homme. Est-ce que Dieu n'essaye pas par tous les moyens, depuis toujours, de rencontrer l'homme, de venir jusqu'à lui? Et nous, nous luttons. Et nous, nous nous débattons. Et nous, nous n'acceptons pas de le rencontrer. Tout au commencement, nous dit la parole de Dieu, il y avait une communion, il y avait une communication merveilleuse entre Dieu et entre l'homme. Mais à partir du moment où l'homme a désobéi, à partir du moment où l'homme a voulu se mettre à la place de Dieu et ne plus permettre que Dieu soit au commencement, il a aussi commencé à se cacher. Et depuis, l'homme se cache. Mais Dieu lutte, Dieu continue de lutter. Et je dirais, heureusement que Dieu continue. Heureusement que Dieu ne perd pas patience avec cette humanité. Et est-ce que tous ces bouleversements qu'il y a dans le monde aujourd'hui ne sont pas aussi un signe de cette lutte de Dieu qui espère que au travers même de certaines difficultés, nous le verrons tout à l'heure avec Jacob, même de certaines souffrances, nous soyons amenés à réfléchir et à retrouver l'essentiel.

Ce qui m'arrête dans ce texte, c'est qu'il nous est dit que Dieu lutte avec lui jusqu'au lever de l'aurore. J'oserais le dire comme ça, jusqu'à ce qu'il fasse jour, jusqu'à ce qu'il fasse clair dans la vie de Jacob. Si Dieu le rencontre dans la nuit, c'est aussi parce qu'en réalité, Jacob est profondément dans la nuit. Malgré certaines expériences religieuses qu'il a pu faire, malgré certaines choses qu'il sait sur Dieu, il est encore dans la nuit. Un petit peu comme ce Nicodème qui, dans le Nouveau Testament, vient la nuit voir Jésus. Et Jésus lui dira, tu sais Nicodème, tu es sûrement un brave homme, tu es gentil, tu as de la religion et c'est merveilleux, mais excuse-moi, tu es encore à côté du royaume de Dieu. Parce que pour entrer dans le royaume de Dieu, il faut passer par une nouvelle naissance, il faut une intervention du Saint-Esprit. Et si tu es venu la nuit, mais c'est parce qu'il fait encore nuit en toi. Et l'homme naturel, chers auditeurs, est dans la nuit. Jean Rostand dira que je dois vivre et mourir dans l'obscurité, dans la nuit, est une de mes plus grandes certitudes. Il exprimait là cette souffrance d'être quand même dans l'obscurité, que les vraies questions, d'où est-ce que je viens, où est-ce que je vais, la science ne lui donnait pas de réponse.

Quelle est la signification de ma vie? Pourquoi est-ce que je vis? Il dira ailleurs, le même Jean Rostand, l'homme est condamné à rester sur sa faim. Mais là, il n'avait pas raison. Parce qu'au travers des siècles, à la suite de Jacob, et déjà avant Jacob, des millions d'hommes, lorsqu'ils ont accepté un jour de cesser de lutter avec Dieu, de cesser peut-être de faire le point à Dieu, mais lorsqu'ils ont accepté de joindre une fois les mains, de capituler, ils ont fait l'expérience que Dieu leur mettait la lumière dans le cœur. Jésus dira, je suis venu comme la lumière du monde. Et celui qui me suit, celui qui reste dans ma présence à portée de voix, celui-là ne marchera plus dans les ténèbres. Et combien cela est vrai. Et combien cette lutte, heureusement pour Jacob, se terminera dans la lumière. Chers auditeurs, est-ce que je pourrais vous demander ce matin, est-ce que cette lumière a déjà pu luire dans votre vie? Est-ce qu'il y a eu ce moment où non seulement peut-être vous avez dit à Dieu un petit oui, cela peut être un début, mais est-ce qu'il y a eu ce moment où vous avez vraiment capitulé devant Dieu? Où vous avez dit un grand oui, où vous avez accepté d'aller jusqu'au bout de votre conversion. Il nous est dit, voyant qu'il ne pouvait le vaincre, cet homme le frappa à l'emboîture de la hanche. C'est très curieux encore cette affirmation. Mais combien la parole de Dieu est merveilleuse et riche, il ne peut pas le vaincre. Et c'est quelque chose de bouleversant que Dieu ne peut pas nous vaincre et que Dieu ne veut pas nous vaincre. N'est-ce pas? Dieu est un Dieu d'amour et il respecte profondément nos personnalités, notre personne. Il ne cherche pas comme le monde le fait et comme aussi nous, les églises, nous l'avons fait quelquefois à manipuler les gens. Oh non! Il ne se glisse pas sournoisement dans notre vie sans que nous soyons d'accord ou sans même que nous nous en rendions compte. Non! Dieu attend que nous soyons d'accord.

Et Dieu ne bénira Jacob que lorsque Jacob acceptera lui-même de se laisser vaincre et exprimera cela en disant à Dieu, je ne te lâcherai pas jusqu'à ce que tu m'aies béni. Oui, c'est quand enfin nous réalisons que nous avons profondément besoin de Dieu, quand enfin nous acceptons sa bénédiction et sa seigneurie, c'est alors que Dieu peut nous donner sa bénédiction. Mais si nous, nous refusons, si nous, nous persévérons dans notre opposition, dans notre fermeture à l'égard de Dieu, quelles qu'en soient les raisons, Dieu ne peut pas nous vaincre. Et Dieu ne nous vaincra pas. Et si Dieu a été obligé, nous dit la parole de Dieu, à créer un enfer, eh ben, c'est qu'il est bien obligé de mettre quelque part ceux qui, effectivement, ne veulent pas se laisser vaincre. Mais là où un homme, quel que soit cet homme, que ce soit un publicain, que ce soit un meurtrier, que ce soit une Marie-Madeleine, que ce soit une prostituée, là où un homme accepte se laisser vaincre, là où il est prêt à plier humblement le genou devant Dieu, là dans son amour, Dieu pardonne, Dieu renouvelle. Oui, Dieu fait une nouvelle créature. C'est curieux, et nous le lisons dans la suite. Lorsque Jacob accepte enfin de plier le genou, Dieu lui demande « Comment t'appelles-tu ?» Et il y aurait là bien des choses à relever. Déjà une fois, cette question a été posée à Jacob. Elle lui a été posée par son père. Et vous pouvez lire cela quelques chapitres auparavant. Peut-être vous l'avez même déjà lu et médité. Il dira, je suis Ésaü. Il se fait passer pour un autre. Il croit peut-être qu'en me faisant passer pour Ésaü, qui est mieux vu, mieux apprécié, eh ben je recevrai la bénédiction. Et ne sommes-nous pas tous un peu tentés de nous mériter la bénédiction de Dieu en essayant de nous faire passer pour un autre, en essayant de nous faire passer pour meilleurs que nous ne sommes? Mais sur ce chemin-là, Jacob n'a trouvé que le désespoir, que la tristesse et pas la bénédiction de Dieu. Ce qui est curieux, mais en même temps merveilleux, c'est quand Jacob dira « Je suis Jacob », ce qui signifie trompeur, menteur. C'est quand il se donnera pour ce qu'il est, quand il reconnaîtra qui il est, c'est alors que le Seigneur le bénit là et lui dit « Désormais, tu as vaincu Dieu ». Quel message! C'est lorsque nous acceptons humblement devant la croix de Jésus-Christ de reconnaître notre misère et notre faiblesse. Lorsque nous cessons de lutter ou de faire du cinéma, excusez-moi de le dire comme ça, mais quand nous sommes vrais, authentiques, alors Dieu peut nous bénir.

Et Dieu dit, tu as vaincu Dieu. N'est-ce pas merveilleux? Et pourtant, c'est la réalité. Lorsque nous capitulons devant Dieu, lorsque nous nous remettons entièrement à Dieu, alors il ne peut plus rien nous refuser. Alors Dieu est prêt à donner et à donner au-delà de toute mesure parce qu'il est un Père qui nous aime, qui veut notre bien, qui veut que nous soyons et que nous restions debout, qui veut que nous soyons dans la lumière et que nous soyons des hommes d'espérance. Alors voulons-nous continuer de lutter ou peut-être lui dire aujourd'hui, eh bien comme Jacob, Seigneur, me voici. Je m'abandonne entre tes mains, je veux t'écouter et collaborer avec toi.

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1: Je voudrais lire la parole de Dieu, car c'est d'elle qu'il nous faut être imprégnés. Je relis au chapitre 16 de Jean ce que le paraclet de Saint-Esprit doit accomplir quand il sera venu, verset 8, il convaincra le monde en ce qui concerne le péché, la justice et le jugement. En ce qui concerne le péché, parce qu'il ne croit pas en moi, la justice, parce que je vais au Père et que vous ne me verrez plus, le jugement, parce que le prince de ce monde est jugé. Dans l'épître aux Romains, au chapitre 10e, l'apôtre Paul parle des Juifs et il dit ceci: frères, le vœu de mon cœur et ma prière à Dieu pour eux, c'est qu'ils soient sauvés. Je leur rends témoignage qu'ils ont du zèle pour Dieu, mais sans intelligence, ne connaissant pas la justice de Dieu et cherchant à établir leur propre justice, ils ne sont pas soumis à la justice de Dieu. Car le Christ est l'accomplissement de la loi pour la justification de tous ceux qui croient. En effet, Moïse définit ainsi la justice qui vient de la loi. L'homme qui mettra ces choses en pratique vivra par elles. Mais voici comment parle la justice qui vient de la foi. Ne dis pas en ton cœur qui montera au ciel, c'est en faire descendre le Christ, ou qui descendra dans l'abîme, c'est faire remonter le Christ d'entre les morts. Que dit-elle donc? La parole est près de toi, dans ta bouche et dans ton cœur. Or, c'est la parole de la foi que nous vous prêchons. Si tu confesses de ta bouche le Seigneur Jésus, et si tu crois dans ton cœur que Dieu l'a ressuscité des morts, tu seras sauvé. Car c'est en croyant du cœur qu'on parvient à la justice, et c'est en confessant de la bouche qu'on parvient au salut. Selon ce que dit l'Écriture, quiconque croit en lui ne sera point confus. Il n'y a aucune différence, en effet, entre le juif et le grec, puisqu'ils ont tous le même Seigneur qui est riche pour tous ceux qui l'invoquent. Car quiconque invoquera le nom du Seigneur sera sauvé. Alors maintenant, dans le chapitre 5 de la deuxième aux Corinthiens, verset 11e, connaissons donc la crainte du Seigneur, ou comme le Seigneur doit être craint. Nous cherchons à convaincre les hommes. Dieu nous connaît, et j'espère que dans vos consciences, vous nous connaissez aussi. Nous ne nous recommandons pas de nouveau nous-mêmes auprès de vous. Mais nous vous donnons occasion de vous glorifier à notre égard, afin que vous puissiez répondre à ceux qui tirent gloire de ce qui est dans les apparences et non dans le cœur. En effet, si je suis hors de sens, c'est pour Dieu. Si je suis de bon sens, c'est pour vous. Car l'amour du Christ nous étreint, comme dit la taupe. L'amour du Christ nous étreint, parce que nous estimons que si un seul est mort pour tous, tous donc sont morts, et qu'il est mort pour tous, afin que ceux qui vivent ne vivent plus pour eux-mêmes, mais pour celui qui est mort et ressuscité pour eux. Ainsi, dès maintenant, nous ne connaissons personne selon la chair. Si nous avons connu le Christ selon la chair, maintenant nous ne le connaissons plus de cette manière. Si quelqu'un est en Christ, et là la traduction œcuménique est plus fidèle encore que second, il est une nouvelle création, pas créature. Il est une nouvelle création, la créature est toujours là, hein? Mais c'est comme l'esprit qui planait au-dessus du tohu-bohu, du chaos primitif, hein, et qui va tout restaurer, qui va tout faire à nouveau. Eh bien, il en est ainsi. Quand l'Esprit de Dieu opère dans une âme, même si dans cette âme c'est le chaos dont nous parle la Genèse, la désolation, les ténèbres et le vide, si l'Esprit de Dieu est là, il va rendre toute chose nouvelle. Et c'est ça qui est merveilleux. C'est une nouvelle création. Que c'est merveilleux de voir l'œuvre du Saint-Esprit et l'unité de la Bible. On voit le Saint-Esprit à l'œuvre dans la création. On le voit à l'œuvre dans la rédemption. Il couvre, il plane au-dessus de Marie, la servante bénie du Seigneur, celle qu'il a choisie, celle qui était toute remplie de l'Écriture sainte. S'il y en a une qui croyait à l'inspiration des Écritures, c'était bien Marie, car le Magnificat, mais c'est vraiment des textes de l'Écriture qui jaillissent de son cœur, tout est contrôlable dans ce que Marie a dit. Retrouvez le cantique d'Anne dans le premier livre de Samuel. Ah Marie, la servante du Seigneur, quel exemple pour moi. C'est elle qui a dit oui, et quand elle a dit oui, elle s'est condamnée à mort. Parce que vous savez, c'est cela que vous devez comprendre. Quand on dit oui au Seigneur, on accepte de mourir. Et Marie a accepté de mourir. C'est pourquoi elle est pour nous l'exemple des exemples, la mère de notre Seigneur, bienheureuse, et que toutes les générations diront bienheureuse. C'est donner gloire à notre Seigneur que d'avoir pris Marie comme Jean chez soi, dans son cœur. Peut-être que par réaction chez les protestants, par réaction contre une certaine exagération dans le catholicisme où on faisait de Marie une sorte de déesse, hein, par réaction alors, on a mis Marie de côté. Il faut retrouver l'équilibre. Et quand nous retrouvons le Christ, tout s'équilibre. Et tout reprend sa place. Alléluia. Les choses anciennes sont passées. Toutes choses sont devenues nouvelles. Et tout cela vient de mes efforts. Alors, non, vous suivez, hein? J'espère que vous n'avalez pas tout comme du pain béni, et qu'il y a quand même un peu d'esprit critique. Et tout cela vient de Dieu. Il nous a réconciliés avec lui par le Christ, et qui nous a donné le ministère de la réconciliation, que c'est beau. Car Dieu était en Christ, réconciliant le monde avec lui-même, en n'imputant point aux hommes leurs offenses, et il a mis en nous la parole de la réconciliation. Nous faisons donc les fonctions d'ambassadeurs pour le Christ. Comme si Dieu exhorté par nous, nous vous en supplions, au nom du Christ, soyez réconciliés avec Dieu. Celui qui n'a pas connu le péché, il l'a fait péché pour nous, afin que nous devenions en lui justice de Dieu. C'est pas moi qui l'ai dit. Seigneur, nous venons d'entendre ta parole. Ta parole est la vérité. Sanctifie-nous ce matin par ta vérité. Amen.
2: Amen.
1: Ma joie aujourd'hui est de pouvoir vous présenter comme sujet la foi en Jésus-Christ. Le grand message du salut par grâce au moyen de la foi. La foi, non pas en un certain nombre de dogmes, mais la foi en Jésus. Et voyez-vous, quand vous avez compris cela, que la vérité, au fond, c'est quelqu'un, eh bien, même si vous ignorez certaines définitions dogmatiques, quand vous avez compris que la vérité c'est lui, même si vous ignorez certaines définitions, vous avez l'essentiel. Vous avez le Seigneur. Car à quoi cela ne servirait-il que je connaisse la formule chimique de l'eau lorsque je suis dans le désert? H2O, H2O, j'ai soif, H2O, H2O. Et avec toute ma science, je vais mourir. Tandis que le bédouin, et qui n'a pas cette connaissance peut-être, mais qui sait où est l'oasis, qui sait où est le puits, qui sait où est l'eau, lui vivra. Comprenez-vous? Et moi, j'ai l'impression que souvent, nous nous sommes battus sur certaines définitions. Nous avons trop voulu définir. Puis nous nous sommes séparés. Chacun voulant avoir raison. Eh bien non, nous ne voulons plus avoir raison. C'est lui qui a raison. Quand je le vois sur la croix, comment puis-je encore prétendre que j'ai raison, moi? Et quand j'ai vu son regard, sonder mon cœur, et que j'ai connu que lui voyait tout en moi, tout le fond de mon cœur, toutes mes turpitudes, tout ce dont j'ai essayé de vous parler hier, et que je vois qu'il m'aime au point de mourir pour moi, de porter même ses péchés, d'être ses péchés pour moi, lui qui était saint, sans péché. Quand je vois cela, mon cœur est brisé. Et alors comment pourrais-je regarder mon frère? Sinon avec amour. Quand j'ai vu son regard, quand maintenant je regarde mon frère, je ne puis que l'aimer et le trouver certainement supérieur à moi-même. Car c'est là ce qui arrive. Quand on s'est vu dans la lumière de Dieu, dans quel miroir vous regardez-vous? Dans le miroir des autres? Ou dans votre propre miroir? Quel est le miroir dans lequel vous avez vu ce que vous étiez? Il faut que le miroir soit le Christ, car lui seul peut vous révéler quelle est la vie que Dieu attend de vous. Quelle est la vie que Dieu attend de l'homme? Il n'y a qu'une vie qui peut entrer au ciel, c'est la vie de Jésus. Car sur la terre, personne ne peut, par ses propres efforts, parvenir à la gloire de Dieu. Tous sont privés de la gloire de Dieu. Fini ses prétentions. Je n'ai pas tué, je n'ai pas volé, je n'ai pas commis adultère, vous savez, je n'ai fait de mal à personne. Bon petit chrétien, avec un salut tout négatif, il n'a fait de mal à personne. Quand il n'a pas tué, il n'a pas encore aimé. Quand il n'a pas volé, il n'a pas encore donné. Quand il n'a pas commis adultère, il n'est pas encore un saint. Car, chers amis, le bon juif qui pensait avoir scrupuleusement suivi les commandements de la loi, quand il a dû s'asseoir sur la montagne des béatitudes, je pense qu'il s'est trouvé drôlement désinstallé. Non pas que Jésus contredisait la loi, il allait plus loin que la loi. Il développait le sens spirituel de la loi. Et alors, je voudrais que hier vous ayez pris quand même un moment pour rester dans le silence, pour avoir un tête-à-tête avec le Seigneur. Je pense bien que plusieurs parmi vous ont trouvé hier que le message que l'Esprit m'a imposé de vous apporter était dur. Et vous avez peut-être pensé, qui peut ouïr ces paroles? Ce frère est en train de nous culpabiliser. Il va nous remplir de complexes. On nous en a assez parlé du péché, du péché, du péché. Et toujours confesser ses péchés, confesser ses fautes. C'est un arriéré. Il n'est pas dans le vent de l'esprit. Vous savez, vous n'êtes pas les premiers à avoir trouvé que les paroles de Jésus, parce que je n'ai rien dit de moi-même, étaient dures à certains moments. Cette parole est dure, chapitre 6 de Jean. Qui peut l'ouïr quand il disait qu'il fallait vraiment manger sa chair et boire son sang, c'est-à-dire ne pas avoir un Christ extérieur à notre vie, hein, parce qu'un Christ extérieur, un Christ qui fait des miracles, qui multiplie les pains, qui donne le pain gratuit, c'est quand même intéressant de le suivre, hein. Mais quand Jésus leur dit, oui, vous me suivez parce que vous avez vu que j'ai fait des miracles, parce que j'ai nourri vos corps, mais ce que je vous demande, c'est que ma vie devienne votre vie et qu'elle soit intérieure à vous aussi réellement que vous mangez et que vous buvez et que cela entre, que cela pénètre en vous. Et il annonçait sa mort, car le sang et la chair séparés, c'est la mort. Et il annonçait la nécessité de sa mort. Ce qui scandalisait déjà l'apôtre Pierre, le grand confesseur de la foi. Quand le Seigneur parle des souffrances qu'il attendait, de sa mort à Jérusalem, il ne peut pas accepter. Seigneur, Dieu t'en préserve. Et le Seigneur lui dit, arrière de moi, Satan. De sorte que nous comprenons que le même homme, à un certain moment, peut être le canal de l'Esprit. Hein? Parce que quand il a confessé que Jésus était le Christ, le Fils du Dieu vivant, le Seigneur lui a tout de suite dit, ça ne vient pas de toi. Tu as vraiment parlé de ce cathédra. Ça venait d'en haut. C'est pas de ton cœur charnel que ça est sorti. C'est de mon Père. Alors quand on est l'instrument de Dieu, oui, on peut parler avec autorité, mais on ne peut jamais s'attribuer la chose. Toute gloire est au Seigneur. Tout lui revient. Et l'Esprit Saint ne glorifie jamais la chair. Comprenez-le bien. Et ça, c'est essentiel. À cette heure où, justement, Dieu réveille les âmes par son esprit. Nous ne devons pas dérailler. Hein. Nous voulons quelque chose de solide. Et c'est pourquoi c'est la parole que nous prêchons. Parce que cette parole est toute inspirée de l'Esprit Saint. Mais nous voyons que quand nous y allons avec nos sentiments, nos émotions, nos illuminations personnelles, eh bien, qu'est-ce qui arrive? On dit des bêtises. On ferait mieux de se taire. Et vous savez, il faut faire attention de prétendre qu'on parle au nom de Dieu quand nos pensées ne sont qu'aux choses des hommes. Tes pensées, dit le Seigneur à Pierre, ne sont pas aux choses de Dieu, mais des hommes. Et qui est-ce qui inspire les pensées des hommes? C'est Satan. Il y a deux sources d'inspiration. Il y a Dieu lui-même, le Saint-Esprit, et puis il y a Satan, l'ennemi qui voudrait toujours contrefaire ou contrecarrer le plan de Dieu. Alors, nous sommes avertis. Je vous ai demandé de vous recueillir hier, après ce message, devant Dieu. Non pas parce que je voulais que vous vous livriez à de l'introspection. Parce que l'introspection, si je m'y livre, elle me conduit au suicide. Mais que vous demandiez à ce Dieu qui sait tout de vous, sonde-moi, connais mon cœur, montre-moi, toi, ce qui ne va pas dans ma vie. Ce n'est peut-être pas un péché grossier, c'est peut-être votre volonté propre qui n'est pas brisée, cet orgueil naturel. Et nous voulons paraître, nous voulons arriver par nous-mêmes, parce que c'est humiliant d'accepter la grâce. C'est un condamné qui accepte la grâce. Mais voyez-vous, si l'on est sauvé par grâce, il n'y a que les condamnés qui sont sauvés par grâce. Alors, est-ce que vous avez admis que vous étiez condamné? Est-ce que vous l'avez reconnu? Non, mais ce n'est pas une théorie, ce n'est pas parce qu'on vous enseignait que vous étiez tous pécheurs. Ce n'est pas un disque, mais il faut que vous l'ayez éprouvé, que vous l'ayez ressenti profondément dans votre cœur. Alors tout change et vous commencez d'éprouver le besoin d'un sauveur parce que vous regardez à vous-même et vous n'arrivez pas. Vous voulez essayer d'accomplir la loi. Mais vous savez comment Jésus résumait la loi. Il n'était pas du tout en opposition avec les docteurs de la loi de son temps qui étaient intelligents. Quand il résumait la loi, Jésus disait les mêmes choses que le docteur juif. Quel est le grand commandement, le plus grand, qui résume tout? Tu aimeras le Seigneur ton Dieu de tout ton cœur, de toute ton âme et de toute ta pensée. Et le second, qui lui est semblable, et qui est la réalisation pratique et visible du premier, tu aimeras ton prochain comme toi-même.
2: Oh, chers amis, que nous puissions faire une relecture de l'Écriture sainte. Et je le dis aussi bien pour les évangéliques, qui peuvent se trouver ici, évangéliques, parce qu'on a mis ça un peu entre guillemets, comme s'il n'y en avait pas d'autres ailleurs. Hein. Mais, mes amis, il nous faut les uns et les autres redécouvrir la parole de Dieu. Ne plus lire la Bible avec des schémas ou à travers un schéma, mais préfabriqué, mais lire la parole telle qu'elle est. Nous laisser critiquer par elle. Et alors, vous savez, il y a quelque chose de nouveau qui se produit. Cette parole nous transforme par la puissance du Saint-Esprit. Et c'est cette parole qui nous amène à la foi. Car si j'avais lu dans Romains 10 quelques versets de plus, nous verrions que la foi, elle vient de ce qu'on entend par la parole de Dieu. Et cette parole, c'est l'Évangile. C'est cette bonne nouvelle dont mon frère Maurice Ray nous a parlé hier. Et vous savez, j'avais hâte d'arriver à aujourd'hui. Je ne voulais pas vous laisser suer dans votre péché. Je ne voulais pas vous laisser sur votre fumier. Mais le Seigneur, c'est Marie qui l'a dit, hein, il regarde à notre bas état, puis il nous élève jusqu'à son trône. Oh, c'est merveilleux! Alors, si vous avez accepté la conviction de péché, si vous avez accepté ce que Dieu vous disait, ce que Dieu vous montrait et qui était très humiliant, alors pourquoi n'accepteriez-vous pas? Puisque vous pouvez contrôler que le témoignage qu'il rend à votre sujet n'est pas injuste, que vous n'arrivez pas à accomplir la loi, que sous la loi vous serez toujours sous la malédiction, que sur le principe des œuvres, on n'a jamais l'assurance de notre salut, un jour on se croit sauvé, puis l'autre jour, c'est de nouveau tout par terre. Parce que cela dépend de nous, mais quand ça dépend de lui, quand ça dépend de la croix, d'un fait qui ne peut pas être défait, si j'ose dire ainsi, hein. La croix a été plantée à Golgotha, et sur cette croix, le seul homme qui ne devait pas mourir, parce qu'il était sans péché, est mort. Alors, pourquoi est-il mort? Le salaire du péché, c'est la mort. Alors, si lui était sans péché, comment la mort a pu l'atteindre? Parce que Jésus n'a pas seulement voulu nous donner un modèle de vie qui serait inimitable, mais Jésus, après nous avoir montré ce que devait être une vie d'homme, aux yeux de Dieu, après avoir pleinement satisfait la sainteté et la justice de Dieu, à un tel point que sur la montagne de la transfiguration, il pouvait s'en aller glorifié, il n'avait pas besoin de passer par la mort. Mais il est redescendu de la montagne pour offrir sa propre vie en sacrifice pour le péché du monde, pleinement d'accord avec son Père dans cette unité d'amour. Dieu, le Père, le Créateur, a pris sur lui la responsabilité du péché et il a voulu lui-même nous sauver. Il ne nous a pas imputé nos fautes. Son unique, qui a revêtu un corps de chair afin de pouvoir mourir, son unique a pris tous nos péchés. Et quand il a été sur la croix en criant « mon Dieu, pourquoi m'as-tu abandonné ?» Celui qui n'avait jamais été seul, qui disait « Vous me laisserez seul, mais je ne suis pas seul, car mon Père est avec moi, parce qu'il faisait toujours les choses qui plaisaient à Dieu. » Eh bien, soudainement, il a été seul sur la croix et il a connu notre damnation. Cette séparation d'avec Dieu et à ce cri, pourquoi m'as-tu abandonné? Nous pouvons répondre nous-mêmes. C'est pour moi. C'est à cause de moi. Alors, mes amis, cette fois, j'ai jugé cela. C'est quelque chose de classique, quelque chose de jugé. S'il est mort pour tous, tous donc sont morts. Et si maintenant je vis de cette vie nouvelle du ressuscité, j'ai à vivre, non pas pour moi-même, mais pour celui qui, pour moi, est mort et ressuscité. Je ne peux pas accepter un si grand salut qui est gratuit et ne pas accepter la seigneurie de celui qui m'a racheté. Il est mon sauveur, mais puisqu'il a payé ce prix de la grâce, car il y a un prix à la grâce, comme l'a dit Bonhoeffer, le prix de la grâce, c'est le sang de Christ. Ce n'est pas avec des choses matérielles, de l'argent ou de l'or, ou des pierres précieuses que vous pouvez être acheté, c'est Saint-Pierre qui le dit, mais avec le sang du Christ, comme d'un agneau reconnu dès avant la fondation du monde, pour être manifesté au temps propre. Je sais qu'on horripile certaines personnes et certains théologiens quand on parle d'une substitution. Et que certains ont appelé cela une théologie d'abattoir, de boucher, un père qui sacrifie son fils. Mais Dieu était en Christ, comprenez-vous, réconciliant le monde avec lui-même. C'est Dieu lui-même qui a opéré cette, qui a pris la responsabilité de notre péché, de sorte que Dieu, par la croix, et justifié de toutes les accusations qu'on pourrait porter contre lui. Comment, puisque Dieu était tout-puissant, ne nous a-t-il pas empêchés de pécher? Mais parce que Dieu nous voulait des êtres libres, pas des robots, pas des êtres qui soient obligés d'accomplir leur destination d'une façon fataliste. Non, Dieu a été ambitieux pour nous, mais en créant un être libre, il y avait donc là un vis-à-vis, et cet être libre pouvait dire non. Et hélas, le premier homme a dit non au Seigneur. Et alors, c'est ça la chute. Ne voulant pas se laisser éduquer par Dieu, il a fait cette rupture, et il est retombé sur lui-même. L'homme en chute, c'est l'homme retombé sur lui-même. Il ne s'en sort pas. Il croit qu'il peut s'en sortir. Mais il lui faudra alors la loi pour qu'il arrive à découvrir la puissance du péché sur lui. Et que le péché, au fond, ce n'est pas simplement un acte ou des actes répréhensibles, mais le péché, c'est une attitude. C'est de dire non à Dieu. Il convaincra le monde de péché parce qu'il ne croit pas en moi. mais il convaincra aussi le monde de justice. Et c'est là le message glorieux que j'aimerais que vous puissiez saisir ce matin. Cette conviction de justice. Quand Jésus, Dieu a tellement été glorifié que par la vie d'un seul Jésus-Christ, tous les hommes peuvent être sauvés.

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que par la vie d'un seul Jésus-Christ, tous les hommes peuvent être sauvés. Si par la faute d'un seul, tous ont été condamnés, par la justice d'un seul, Paul écrivant aux Romains, chapitre 5, tous peuvent être justifiés. La grâce se glorifie vis-à-vis du jugement. Mes amis, maintenant je voudrais que, détournant les yeux de vous-même, en ayant fini avec vous-même et avec vos péchés, vous regardiez à celui qui est mort pour expier vos péchés. Et alors vous n'aurez plus besoin du psychanalyste, mais vous trouverez la délivrance dans ses meurtrissures. Vous trouverez la guérison. Lisez le chapitre 53 d'Ésaïe, qui a été le moyen de la conversion d'une multitude d'hommes et de femmes au travers des âges. Et vous verrez qu'il était prophétisé que Jésus, puisque c'est bien de lui qu'il est question, Philippe l'enseigne à l'eunuque d'Éthiopie. De qui est-il question? Est-ce que le prophète parle de lui ou de quelqu'un d'autre? Et commençant par cette parole, vous lisez ça dans les Actes, Philippe lui annonça Jésus. Il a porté nos péchés. Il s'est chargé de nos iniquités. Le châtiment qui nous apporte la paix est tombé sur lui. Et par ses meurtrissures, nous serons guéris un jour. Nous avons la guérison. Et vous savez, il y a 41 ans, je me trouvais au Valais, en convalescence avant une nouvelle opération. Et je me souviendrai toujours de cela. Dans ce petit coin catholique de Ravoir, je visitais une institutrice et nous avions des lectures bibliques ensemble. Et au-dessus de son petit appartement vivait la propriétaire, qui était une dame âgée qui avait 90 ans. Et un jour, le prêtre est venu pour lui administrer l'extrême onction. Et elle n'est pas morte. C'est heureux, hein? Parce que justement, l'onction d'huile, ça ne devrait pas être le dernier sacrement. C'est un sacrement pour la guérison, en quelque sorte, n'est-ce pas? Et alors, elle n'est pas morte, mais elle avait quand même peur de mourir. Alors, elle a demandé à cette institutrice, qui est ce jeune homme qui vient vous voir? Elle lui dit, bien, c'est un garçon qui est très malade. Et elle lui dit, est-ce qu'il pourrait mourir? Oui, il pourrait mourir. Est-ce qu'il a peur de mourir? Non. Et alors, la vieille dame dit, est-ce que vous pourriez l'inviter à venir chez moi demain? Alors, j'y suis allé. Et, au bien tremblant, avec mes 17 ans. Alors, au lieu de trouver seulement la vieille dame, j'ai trouvé aussi sa jeune fille, qui en avait 70. Et elle avait invité toutes les vieilles du village. Alors, elle me pose la question, ça c'est du direct. Alors, monsieur, vous êtes malade, vous pourriez mourir et vous n'avez pas peur de mourir, mais pourquoi? Alors, il y avait un grand crucifix dans la chambre. Alors, j'ai commencé par lui parler de ce sauveur. Est-ce que vous croyez qu'il est le sauveur du monde? Ah oui, oui, bien sûr. Mais savez-vous pourquoi il est mort? Puis j'ai pris ma Bible, je lui ai montré que ce que disait Ésaïe 53, je lui ai répété ces choses, cette parole de Dieu, jusqu'à ce que la lumière pénètre son cœur. En lui répétant les paroles de Jésus qui dit, en vérité, je vous dis, celui qui croit en moi a la vie éternelle. Il est passé de la mort à la vie et il ne viendra pas en jugement. Donc c'est lui qui l'a dit. Et saint Paul s'écrit, étant justifié par la foi, nous avons la paix avec Dieu et nous avons trouvé accès à cette grâce dans laquelle nous sommes, où nous demeurons fermes, et puis pour l'avenir, nous nous glorifions dans l'espérance de la gloire. Pour le passé qui nous troublait, la paix. Pour le présent, la faveur de Dieu. Pour l'avenir, la gloire. Vous ne trouvez pas que c'est merveilleux, ça?
Eh bien, voilà ce que nous devons saisir. Voilà ce que vous devez comprendre. Voilà ce que le Saint-Esprit veut nous révéler. Veut révéler à nos cœurs pour que nous n'ayons plus besoin de nous occuper de notre petit salut personnel. Mais que des préoccupés de nous-mêmes, sachant que c'est lui qui nous a sauvés, nous puissions nous donner entièrement pour faire connaître ce salut à tous les élus de Dieu, car il a ses élus partout. Mais ils ne jouissent pas encore, plusieurs, de la connaissance de ce salut. Et l'apôtre Paul dit, je souffre tout pour l'amour des élus. C'est pas moi qui sauve un homme, je n'ai pas la prétention de sauver quelqu'un. Mais je souffre tout pour l'amour des élus, afin qu'ils parviennent à la connaissance du salut et qu'ils en jouissent. Et voyez-vous, ce salut, ce n'est pas un salut pour l'au-delà, c'est un salut actuel, c'est pour maintenant. Moi, je ne suis pas intéressé par ceux qui me disent qu'ils ont été sauvés il y a X années. On est sauvés aujourd'hui. Et si l'on croit au sacrifice du Christ, on l'a reçu dans nos cœurs par la foi, mais pour vivre ensuite, chaque jour, une vie de foi. Renouveler constamment. Nous vivons par la foi et nous vivons de foi. Nous sommes sauvés par la grâce, mais cette grâce qui est en Jésus-Christ, nous nous l'approprions par la foi, pas par une adhésion intellectuelle seulement, mais par l'adhésion de tout notre cœur que nous livrons au Seigneur Jésus qui vient habiter en nous par son esprit, dans lequel nous sommes baptisés et dans lequel après, il peut nous donner ses dons pour nous rendre capables de servir dans son Église et dans le monde. Et voyez-vous, ce que nous devons comprendre, c'est qu'il y a une certaine évangélisation. Je ne dis pas que Dieu ne s'en soit pas servi, elle ne s'en serve pas, mais il y a une certaine évangélisation que j'ai en horreur, parce qu'elle est tellement superficielle. Et elle risque de vacciner les âmes contre une réelle conversion. C'est pourquoi nous voudrions avoir quelque chose de solide. Et nous ne voudrions pas simplement vous dire, croyez au Seigneur Jésus et vous serez sauvés. C'est tout simple, le salut, n'y a qu'à croire. Le salut, n'y a qu'à, moi j'y crois pas. Le salut, n'y a qu'à, n'y a qu'à, n'y a qu'à. C'est presque en langue, hein. Nyaka. Vous savez ce que ça veut dire, Nyaka? Il y en a beaucoup qui parlent en langue sans le savoir. Nyaka. Ou alors ils nous sortent le verset là, le verset du salut. Dieu a tant aimé le monde qu'il a donné son Fils unique afin que quiconque croit en lui ne périsse point mais qu'il ait la vie éternelle. Et la petite combine, ça va très vite, hein, parce qu'en 4 minutes, il faut que vous ayez pigé. Alors, Dieu a tant aimé le monde. Dieu vous a aimé. À la place du monde, mettez-y votre nom. Qu'il a donné son Fils unique afin que quiconque, à la place de quiconque, mettez-y encore votre nom. Et puis après, c'est faire. Afin que quiconque, c'est vous, croit en lui, ne périsse pas, mais qu'il ait la vie éternelle. Puis voilà. On vous a donné ce verset, puis maintenant vous êtes sauvés, vous signez une carte de décision, tout ce que vous voulez. Et voilà, vous partez. Puis ça ne marche pas. Puis alors on dit, oui, moi j'avais levé la main, moi je m'étais avancé. Enfin, on a subi l'ambiance. Une pression psychologique, une espèce de conditionnement. Et c'est là que j'ai peur. Et que je dois être sévère envers moi-même. Car nous devons d'abord labourer la terre avant de jeter la semence. Et quand on a jeté la semence, nous devons la laisser reposer. Et cette semence doit germer et produire des fruits. Des fruits que peut-être moi je ne verrai pas, mais qu'un autre verra. Car si un sème, il y en a d'autres qui viendront pour moissonner. Puis en attendant, il y en a d'autres qui arroseront. Mais nous ne pouvons jamais nous attribuer une âme. Quand je pense à Montréal, il n'y a pas très longtemps, j'ai entendu un prédicateur qui disait, bien, jusqu'à maintenant, je suis depuis 3 semaines au Canada, j'ai 264 conversions. 264 sauvés. Misère à poil. Comme disent les Canadiens, misère toute nue. Et puis, on se prend pour des grands prédicateurs.
Et on veut imiter d'autres prédicateurs. Je n'ai pas à les juger. Chacun sera jugé pour lui-même. Je n'ai pas à avoir une critique négative. Le Seigneur a tous les moyens. Mais croyez-le bien, ce n'est pas par notre message à nous qu'il sauve une âme. C'est par sa parole. Ainsi qu'il est arrivé à un prédicateur d'entendre que quelqu'un avait cru pendant la réunion qu'il avait fait. Alors il est allé la trouver et il a dit « Qu'est-ce que j'ai dit qui vous a frappé ?»« Oh monsieur, c'est pas ce que vous avez dit, c'est ce que vous avez lu. » C'est la parole de Dieu. Et alors, je voudrais vous laisser maintenant, oui, l'heure a passé, mais je voudrais vous laisser avec cette image de la personne du Seigneur, afin que vous puissiez vous abandonner à lui totalement pour être entièrement disponible pour ce qu'il veut faire de vous par la puissance de son esprit. Tous les faits qui sont passés en Jésus-Christ doivent se réaliser en nous. Non seulement il est mort, mais je suis mort avec lui. Non seulement il était enseveli, mais j'ai été enseveli avec lui. Ce que symbolise le baptême. Puis, il est ressuscité, je suis ressuscité en lui. Il est élevé dans la gloire et mon cœur est déjà parti avec lui. L'enlèvement, il a déjà eu lieu. L'enlèvement de mon cœur, là où est ton trésor, là aussi sera ton cœur. Nous devons devenir donc des hommes célestes sur la terre, ayant les pieds sur la terre, la tête sur les épaules. On n'est pas dans les nuages, hein. On est sur la terre, on est des chrétiens pratiques, mais le cœur est dans le ciel. Et alors on cherche à apporter un peu de cet amour, de cette joie, de cette paix, enfin tout ce qui manifeste le fruit du Saint-Esprit, car nous sommes redonnés à la terre par le baptême du Saint-Esprit. Nous sommes redonnés à la terre. Et alors, si maintenant vous êtes conscient que vous avez été baptisé dans le Saint-Esprit, que vous ne pouvez pas être chrétien autrement, authentiquement, que redonné par le Seigneur, vous êtes ici-bas pour un témoignage. Vous serez mes témoins. Après la Pentecôte, qu'est-ce qu'il doit faire? Être ses témoins. Mais pour rendre témoignage, ces hommes si faibles ont reçu la puissance d'en haut. Et ce qui est tellement remarquable, c'est de voir la vie que les disciples ont eue avant la Pentecôte, comme ils se chicanaient entre eux, pour savoir lequel serait le plus grand, et comment ensuite ils ont pu vivre ensemble, en s'aimant les uns les autres. Alors ne nous mitraillons pas, puisque nous sommes des parachutés du ciel. Pour établir la tête de pont, quand le Seigneur viendra. Comprenez-vous? Alors nous devons nous épauler, nous devons nous soutenir. Nous ne devons pas voir, oh, celui-là il est catholique, celui-là il est protestant, celui-là il est ceci, celui-là il est cela. Non, nous sommes en lui. Des hommes en Christ, parce que le mot chrétien est tellement dévalué que ça ne veut plus rien dire. Alors, être un homme en Christ, c'est ce que saint Paul dit. Je connais un homme en Christ. J'aime cette expression, caché en lui. Caché en lui. Et Dieu demeure en nous. Là où il y a un chrétien, il y a un véritable temple de Dieu. Là où se trouve un chrétien, il y a un temple. Et les hommes du monde devraient pouvoir approcher ce temple, accessible à tous. Et quand l'homme veut rencontrer l'homme, il ne doit plus rencontrer que le Christ. L'homme est caché en Christ. C'est là la délivrance. Parce que si l'homme me rencontre, je me bagarre. Hein, on se bagarre. Mais si Christ rencontre le Christ, alors c'est l'union. C'est la véritable unité qui n'est pas fabriquée, qui n'est pas forcée, mais qui est vraiment l'unité du Saint-Esprit. Qu'on n'a pas à faire, mais à manifester, et c'est là notre péché. Parce que nous nous sommes laissés diviser. Pour moi, il n'y a qu'une église, il n'y a pas une église unie en face d'autres églises divisées. Il y a une église qui a perdu son unité visible. À cause de nos manquements aux uns aux autres. Et dans la mesure où nous retrouvons le Christ, son visage, comme le chante si bien Littleton, le visage du Seigneur, tout au fond de mon cœur, alors tout est transformé.
J'ai un autre regard, même pour ceux qui ne pensent pas comme moi. Je ne prétends pas tout connaître, car je serais un insensé. Je ne prétends pas être arrivé au but. Je cours. Je cours. Je n'ai pas atteint la perfection, mais elle est là devant moi. Et cette perfection, c'est lui-même. Et dans la mesure où mes yeux sont fixés sur lui, je suis délivré de la puissance du péché. Parce qu'on ne peut pas regarder dans les yeux de Jésus et pécher. Celui qui pêche ne l'a pas vu et ne l'a pas connu. Mais c'est tellement facile de détourner nos yeux du Seigneur. Oh, qu'il fixe notre regard sur lui. Et pour terminer, je voudrais simplement vous montrer l'amour de Dieu, répondant aux besoins du cœur de l'homme. J'ai parlé l'autre jour d'un arabe. C'était dans l'initiation biblique. C'est, je pense, d'un arabe que Dieu a rendu le plus excellent témoignage. C'était qui ? Quand j'ai fait cette conférence à Jérusalem, on dit, quel arabe ? C'était Job. Ouais. Vous trouvez pas que c'est beau, ça, qui est aussi quelque chose pour les arabes ? Il n'y en a pas un comme lui, parfait, droit, craignant Dieu, se retirant du mal. Mais il avait aussi quelque chose à apprendre. Pour moi, le livre de Job, ce n'est pas un traité sur la souffrance, mais c'est connais-toi toi-même. Parce qu'au fond, Job, oui, il était parfait, Dieu rendait ce témoignage de lui, mais il ne se connaissait pas encore lui-même. C'est-à-dire, il connaissait un peu sa perfection. Relisez le chapitre 29, quand il dit je. Hein, il est conscient de tout ce qu'il était. Mais évidemment, ses amis, il l'avait mis hors des gonds. Les consolateurs fâcheux. Qui n'avait pas le livre de Job et l'explication. Mais, mes amis, c'est quelque chose de merveilleux, ce Job. Dans un moment de détresse, il dit, oh, si je pouvais le trouver, chapitre 23, si je pouvais parvenir là où il est assis, lui, il aurait voulu monter, hein, pour avoir une explication, un tête-à-tête avec Dieu. Tandis que le prophète Isaïe, eh bien, qu'est-ce qu'il disait ? Oh, si tu déchirais les cieux, si tu voulais descendre. Le juif le faisait descendre, l'arabe voulait monter. Mais c'est le besoin de l'humanité tout entière. Si Dieu existe, nous voulons le voir. Et au fond, Dieu a répondu à ce besoin par l'incarnation. On dit, mais comment ? Mais c'est une folie. Ben oui. Ben Dieu a fait cette folie. Il est bien parlé de la folie de Dieu. Mais elle est plus sage que la sagesse des hommes. Car c'est cette folie qui nous sauve. Et n'essayez pas de rendre raisonnable cette folie. N'essayez pas de diminuer le scandale de la croix par un salut facile. En disant que c'est simplement par sa vie. Il a fallu sa mort. À cause de notre conscience, il fallait qu'il y ait expiation de nos péchés. Justice est faite. Le sang du Christ, c'est-à-dire sa vie, a été donné pour me racheter. Dieu serait injuste s'il ne me justifiait pas en Jésus, car Jésus a payé pour moi. Comprenez-vous qu'en doutant maintenant, eh bien vous péchez contre le Seigneur. Vous péchez contre le Seigneur. Oh, qu'il puisse vous convaincre que toute la justice de Dieu est en Christ, et que si vous l'acceptez par la foi dans votre cœur, vous êtes recouvert de sa justice, non plus de votre propre justice, qui n'est aux yeux de Dieu que comme un linge soulié dans sa lumière. Même nos œuvres, quand on voit quelles sont leurs motivations, bien souvent, hélas, quand tout sera manifesté, que nous connaîtrons comme nous avons été connus, mais voyez-vous, je m'étonnerai d'être dans le ciel, je dirais, comment tu as pu m'aimer à tel point et que tu m'as pris? Et l'éternité ne sera pas assez longue pour le louer, pour le bénir. Et quand on verra les voies de Dieu, quand on comprendra tous ces pourquoi, quand nous aurons tous les parce que, mais il n'y a pas besoin d'attendre, croyez que Dieu n'est pas contre vous. Il est pour vous. Est-ce qu'il ne vous l'a pas démontré ? Dans la croix, dans ce fait qui ne peut pas être défait, vous aurez des tribulations, mais ayez bon courage. J'ai vaincu le monde. Et il a vaincu toutes les puissances, de sorte que vous pouvez passer tout en revue, toutes les catastrophes qui pourraient arriver, rien, dit saint Paul, chapitre 8 des Romains, ne peut vous séparer de l'amour de Dieu manifesté en Jésus-Christ. Alors c'est un chant d'allégresse, c'est un chant de triomphe. Oui, ce Dieu
infini, ce Dieu éternel, transcendant, qui habitait la lumière inaccessible, l'immortel, il a consenti à s'incarner dans son Fils. Il n'a pas envoyé un archange. Il a dit, tu n'as pas voulu de sacrifice ni d'offrande, mais tu m'as formé un corps. Et ce corps a été formé dans le sein de la Vierge Marie, conçu du Saint-Esprit, né de la Vierge Marie, qui a accepté même le risque qu'on ne la croit pas. Parce que vous savez, de ce temps-là, on n'était pas plus bête qu'aujourd'hui. Quand une femme vient nous dire qu'elle est enceinte du Saint-Esprit, si un jour votre fille vous amène cette histoire-là, pas difficile à croire. Et il a fallu une intervention de Dieu chez Joseph, qui était un homme juste. Mais étant juste, il aurait dû, si vraiment il ne croyait pas qu'elle était enceinte du Saint-Esprit, il aurait dû la livrer. Mais voilà, le Seigneur intervient. Et je me demande si vos cœurs hier ont été touchés. Vous avez peut-être été convaincus de péché, mais si vos consciences ont été touchées hier, je voudrais vous demander, est-ce que vos cœurs ont été touchés? Regardez la femme adultère. Elle est là, dénoncée aux pieds de Jésus. On l'a surprise en flagrant délit d'adultère. Et il y a les hommes qui sont là, qui l'accusent. La loi de Moïse dit qu'elle doit mourir. Et toi, que dis-tu? Ils lui tendent un piège. Mais Jésus est le seul à ne pas regarder cette femme. Alors que tous les autres se repaissent de cette femme. Il l'accuse d'adultère, mais il la déshabille en même temps. Parce qu'on sait bien ce que c'est les regards des hommes. Alors, mes amis, il n'y en a qu'un qui ne la regarde pas. Il écrit sur la terre. Et il dit simplement, vous direz que celui qui est sans péché jette le premier la pierre contre elle. Puis vous voyez, hein, le cortège, la procession, le plus vieux, d'abord, il n'en a plus à se reprocher jusqu'au plus jeune. Mais l'erreur, ils ont été convaincus de pécher dans leur conscience. Mais s'ils avaient été touchés dans leur cœur, qu'est-ce qu'ils auraient fait? Ils seraient venus s'agenouiller à côté de la femme adultère, puis ils auraient reçu le pardon, puis ils seraient partis pardonner. Car c'est cela, la rémission des péchés. C'est Jésus qui la donne, et il peut vous dire, tes péchés te sont pardonnés, tous. Mais pour cela, il faut que ton cœur soit touché. Pour pas seulement que ta conscience soit touchée, que tu te dises, oui c'est vrai, je suis un pécheur, mais je m'en sortirai pas. Viens à ton Sauveur, viens t'agenouiller auprès de cette femme. Quand Jésus lève les yeux, pour la première fois, cette femme a vu un regard qui l'habillait, un regard qui lui redonnait son vêtement de gloire. Que c'est beau. Le regard de Jésus qui l'habille, qui la revêt de sa gloire. Nul ne t'a-t-il condamné? Nul, Seigneur. Et moi non plus, je ne te condamne pas. Va, désormais ne pêche plus. Mais les autres, s'ils étaient venus, ils seraient partis avec la femme, eux aussi, pardonnés. Oh, que vous puissiez recevoir l'assurance de la rémission de vos péchés. Nous l'annonçons à tous ceux qui ce matin croient au Seigneur Jésus, au Fils unique qui étant en forme de Dieu, en condition divine, s'est anéanti, s'est dépouillé de cette gloire qu'il avait auprès du Père avant que le monde fût et qui est venu vivre

Il sait tout. N'allez pas dire que j'ai nié la divinité essentielle du Christ après cela. Mais nous affirmons simplement la réalité de la nature humaine de Jésus, quoique sans péché. Et il a souffert de ses limitations. Mais alors vous me direz, mais comment, quand on nous dit l'épreuve de la divinité de Christ, c'est ceci, c'est cela, quand tu étais sous le figuier, je te voyais. Mais c'est le don du Saint-Esprit. Amen. Il était rempli de l'Esprit. En Jésus, vous voyez ce qui peut vous arriver à vous aussi. Comprenez-vous? C'est l'homme qui est dans la plénitude du Saint-Esprit. Et alors, ça donne d'autres dimensions à l'incarnation. Je vois ce que le Seigneur veut faire de vous, de chacun de vous. Si le grain de blé n'était pas mort, n'était pas tombé en terre, il serait demeuré seul. Le grain de blé dans un beau petit écrin, dans 1000 ans, on aura toujours un grain de blé. Dans la terre, quand on consent à mourir, alors de cette mort jaillit la vie. Un épi de 30, de 60 et de 100. Eh bien voilà ce que nous vous laissons aujourd'hui à contempler Jésus qui a réglé la question de vos péchés, mais Jésus maintenant qui vous baptise du Saint-Esprit et qui veut vous revêtir de ses dons pour que vous puissiez accomplir votre tâche et votre témoignage dans une puissance surnaturelle, car le monde en a assez d'entendre nos histoires, d'entendre nos discours, d'entendre nos glorifications. Il veut voir notre salut. Et où est-il? Est-ce que nous sommes vraiment des gens qui respirent la joie, qui respirent le bonheur, qui respirent la paix, non pas seulement dans une réunion charismatique? Parce que c'est très facile d'y danser, c'est très facile de dire « Alléluia », mais il y en a qui ont pris tellement cette habitude. Je me souviens qu'un jour j'ai entendu exprès pour eux, le diable est puissant. Alléluia. Ben, on arrive à dire n'importe quoi, les gens sont partis. Hein. Ils sont déconnectés. On ne veut pas quand même être déconnectés. Nous voulons être branchés sur le Seigneur Jésus. Alors ce sera du vrai chez nos frères catholiques, comme chez nos frères protestants. Car voyez-vous, moi je ne connais plus ces distinctions. Avec mon cher ami le père Pierre Michalon, qui vient assez souvent à Montréal, Dieu a uni nos cœurs. On dit que nous sommes des œcuméniques, mais nous avons un œcuménique spirituel. Ce n'est pas l'œcuménisme institutionnel. Nous sommes là, heureux d'assumer aussi cette souffrance de nos séparations. Car cet œcuménisme à la petite semaine, vous savez, hein, là où on dit plus on boit de vin, plus on dit œcuménique. Hein, on se rencontre, alors on est fraternel. Le vin délie les langues, on oublie les divisions. Mais c'est pas cela. Quand on se rencontre sérieusement sur la parole de Dieu, on voit ce qui nous unit. Puis après, on assume aussi la souffrance en voyant ce qui peut encore nous séparer. Et alors on entre dans cette recherche où l'on ne dit pas c'est toi qui as tort. Mais Seigneur, éclaire-moi. Si c'est ton esprit, il n'y a pas de Saint-Esprit. Il n'y en a qu'un. Il souffle où il veut. Et je vous le dis, moi non plus, je ne suis pas à bout de souffle. Il n'est pas à bout de souffle.

Merci à Monsieur Gaston Racine pour sa conférence et son dynamisme sur Radio Bonne Nouvelle. Rien ne peut nous séparer de l'amour de Dieu. Oui, c'est bien vrai, parce que Dieu est vivant.

0: est-ce que ta perception, elle t'a déjà trompé?
1: L'intuition, elle est grave pas pure, elle est grave altérée par plein de trucs. Il y a toujours une part de subjectivité dans à peu près tout ce qu'on fait.
2: Ouais, quand on est confronté à la réalité de la chose objective, là on se dit d'accord, il y a vraiment un décalage entre ce que j'ai perçu et ce qui est vraiment arrivé.
3: Je pense que la perception, c'est quelque chose qu'il faut réévaluer continuellement en fait.
4: Enfin, on l'entraîne un petit peu d'une certaine manière, notre perception. Donc, ayant déjà vécu des événements semblables, quand on va se retrouver dans une situation, on va peut-être avoir une perception qui va nous permettre de mieux anticiper.
5: Enfin, c'est ça ce qui permet de déterminer si je décide d'ouvrir à une personne ou pas, si je me lance dans une nouvelle aventure, une nouvelle phase de moi-même ou pas. C'est surtout ma perception des choses et du monde qui m'entoure.
1: Et je me dis que c'est juste mon corps ou mon cerveau qui m'envoie des signaux et qui me dit ne recommence pas ça. Je vais être bloquée par exemple en disant voilà, les gens ils m'ont regardé de telle ou telle manière, donc en fait ils m'aiment pas ou je sais pas quoi. Et en fait peut-être que pas du tout, juste les gens ils ont une façon de fonctionner différente.
0: Est-ce que tu peux te fier à la perception des autres personnes qui t'entourent?
5: C'est ma vie, donc c'est moi qui décide au final, mais bien sûr c'est quelque chose que je prends en compte.
1: Mais parfois si par exemple je vais un peu me dire ah non mais regarde telle ou telle chose et que la personne me dit mais pas du tout, regarde cette personne fonctionne comme ça, moi je fonctionne comme ça, donc machin, je trouve que je vais pas m'y fier mais je vais pouvoir relativiser ma propre intuition.
3: Parce que oui, il faut savoir faire abstraction de sa propre perception pour aller vers l'autre et se fier à celle de l'autre et espérer que lui aussi fasse abstraction pour qu'il rencontre, parce que sinon il n'y en aura pas.
0: Est-ce qu'on peut changer notre perception et faire en sorte qu'elle coïncide avec la vérité qui nous entoure?
1: En vrai, je sais pas si même il y a une vérité. Genre, je pense que chacun a sa propre vérité sur le moment. Et je sais pas si c'est vraiment possible d'être vraiment objectif. Après, je pense qu'il faut y tendre le plus possible.
2: Je dis pas que c'est facile, mais je pense que c'est nécessaire. Et parfois, on se voile la face et on veut pas la changer. Mais...
4: Enfin, pour que ça coïncide avec une vérité quelconque, ça... C'est plus notre perception et donc je pense que c'est compliqué.
5: Chaque personne trouve sa vérité parmi sa version et son vécu et ses expériences. Donc je pense que la perception, oui, elle est modelable, mais pour trouver notre propre vérité, pas forcément une vérité générale.
2: Il vaut mieux s'aligner sur la réalité des choses plutôt que de vivre dans un doute menteur, quoi, clairement.
6: Bonjour.
7: Ou bonsoir.
8: Selon votre perception du temps,
7: vous avez saisi le thème, on entre directement dans le vif du sujet.
6: Ouais, merci Marjorie pour ce micro-trottoir. Les perceptions, c'est vraiment un sujet passionnant, parce qu'il y en a presque autant qu'il y a d'individus. On l'a vu, elles sont pas toujours fiables. Et avec Jérémy, on va se demander comment est-ce qu'on peut les questionner.
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10: Chaque homme prend les limites de son propre champ de vision pour les limites du monde, nous disait le philosophe Arthur Schopenhauer. Bonjour. Alors, je m'appelle Jérémy Corbeau et je suis photographe à Orléans depuis une quinzaine d'années. J'ai une approche photographique contemporaine, abstraite et conceptuelle et j'aime chercher à interroger nos contemporains sur leur perception de la réalité. Alors, ma pratique est plutôt très urbaine. J'aime photographier mon environnement. J'ai une série qui s'appelle « Champs d'immeubles » qui est composée de photographies en noir et blanc avec des structures en béton qui sont à la fois des immeubles qui sont lourds, massifs, imposants, froids. En soi, ils ne sont pas vraiment beaux. Mais l'intérêt pour moi est justement de les montrer d'une manière différente. Alors, pour mieux se rendre compte, j'aime montrer à quoi ressemblent ces immeubles dans leur environnement naturel. Ce sont des bâtiments devant lesquels on passe sans s'arrêter, auxquels on ne fait pas attention. Certains même vont les trouver très laids. Et en changeant notre façon de les regarder, dans une courbe, un jeu de lumière, un contraste, une géométrie parfaite, on peut décider de voir de la beauté là où elle se fait discrète. J'ai une autre série appelée le temps d'un arrêt. Là, il s'agit de photos prises dans les transports en commun entre mon trajet Paris-Orléans sur plusieurs années. Je joue sur les reflets pour créer des superpositions esthétiques. Et donc, toutes ces photos sont faites sans montage. Habituellement, les reflets nous gênent et en photographie, on essaie de les éviter au maximum. À l'inverse, je joue avec les reflets et je les utilise. Je mets en perspective l'image que je vois et celle projetée naturellement pour qu'elle forme un ensemble. Le résultat est souvent mystérieux pour le spectateur, pour qui la perception du réel peut sembler altérée. Souvent, on peut entendre dire « je crois ce que je vois ». Mais peut-on vraiment se fier à nos sens? Nous avons des yeux, nous voyons tous la même chose, mais nous ne la percevons pas de la même manière. Alors comment savoir si l'image que je vois est réelle? Ou si elle n'est que l'ombre d'une réalité? Existe-t-il des réalités qui nous dépassent? Quelle interprétation donner aux images que nous percevons? J'aime prendre l'exemple de l'allégorie de la caverne de Platon. Dans une caverne souterraine, nous avons des hommes enchaînés. Ils n'ont jamais vu directement la lumière, hormis un petit halo qui arrive jusqu'à eux. Ils ne connaissent rien du monde, sauf les projections des ombres sur les parois de la caverne. Des sons, ils n'entendent que de faibles échos. Imaginons donc qu'un homme sort de la caverne. Quelle ne sera pas sa surprise en se rendant compte que le monde qu'il découvre est très différent de celui qu'il avait imaginé. Et par exemple que les murmures qu'il entendait sont en fait des sons mélodieux. Cette allégorie expose le fait qu'on ne peut pas se fier uniquement à notre perception pour comprendre la réalité du monde. En effet, notre manière de voir le monde est conditionnée par notre éducation, nos expériences de vie et notre imagination. Et donc en photographie se pose souvent la question de la fiabilité des images. En effet, l'image produite par l'appareil photo est réelle. Cette image est le reflet exact de la réalité qu'elle a capturée. Mais cette réalité capturée est observée par un individu qui va interpréter ce qu'il voit en choisissant ce qu'il va montrer. Donc au final, la photo ne représente pas une réalité absolue, mais uniquement la création et l'interprétation d'une scène qu'en fait son auteur. Donc, quand on voit une photographie, il ne faut pas la prendre comme un fait, mais il est important de se questionner sur l'intention et le message que veut communiquer son auteur. Pour ce qui est de sa composition, une photographie en dira beaucoup sur son auteur, et la façon dont elle est reçue nous en dira davantage sur son récepteur. Ce que nous percevons est partiel, et nous devons tenir compte du fait qu'il y a plusieurs réalités dans la vie. Les réalités que nous pouvons voir, des réalités qu'on ne voit pas, et des réalités spirituelles qui nous dépassent. Et je pense que la photographie peut nous amener à réfléchir sur nous-mêmes, sur les biais de notre perception, et sur notre vision du monde qui nous entoure.
7: Merci Jérémy pour ta chronique. On l'a trouvée passionnante et c'est quand même très fort de ta part de faire une chronique sur la photographie dans un podcast 100% audio. Pour retrouver les œuvres de Jérémy, vous pouvez aller sur sa chaîne YouTube Jérémy Corbeau.
11: Et il le disait, nos perceptions sont d'une importance immense. Elles peuvent nous en apprendre sur nous-mêmes. Par exemple, le fameux test hyper connu de Rorschach, super bien prononcé. Ce test consiste à évaluer psychologiquement un individu en raison de sa perception d'une tache d'encre, comme quoi nos perceptions en disent beaucoup sur nous. Et celles-ci, les perceptions, les présupposés, les chemins mentaux, influencent notre vision du monde. Donc c'est super important de s'y intéresser.
6: Carrément. C'est d'ailleurs souvent le travail d'artiste de remettre tout ça en question. Par exemple, enfant, on t'a vite appris que monter sur une table, c'était pas bien. Parce qu'une table, ça avait la fonction de disposer un service à table, déposer une théière, etc. T'as vite intériorisé que la table avait une fonction limitée, qu'elle devait pas servir à autre chose. En fait, dans nos vies, on peut avoir une démultiplication de ces tables basses, sur lesquelles on refuse de monter. Et on a tout plein d'idées qu'on remet pas en question.
7: En parlant de divergence de perception, on va poursuivre avec une chronique biblique par un homme qui n'a pas la même perception que le reste de l'humanité sur la période à laquelle il est raisonnable de mettre des shorts. Timothée, on t'écoute.
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12: Bonjour à tous, et aujourd'hui on va parler d'un thème de la perception avec une histoire qui parle de David et Goliath. Vous connaissez sûrement ces personnes, ces personnages, au moins pour qui ils représentent et les expressions qui peuvent être créées autour. David le petit contre Goliath le grand. Et on va aujourd'hui aborder ce thème, la perception, avec ces deux personnages et l'histoire qui les entoure. Si vous êtes déjà monté dans un train, alors vous avez déjà vécu ça. Le train d'à côté démarre et hop, on a l'impression d'avancer. Pourtant, on est toujours à quai. Tout est une question de perception, pour le coup comme une illusion d'optique. On va prendre cette histoire, comme j'en ai parlé, de David et Goliath. Si vous ne les connaissez pas, si vous ne connaissez pas l'histoire, sûrement que vous connaissez l'expression comme on a pu lire. Et Souvent, on en parle notamment dans le sport, quand un petit rencontre un grand club, que l'opposition est totalement déséquilibrée, qu'il y a un déséquilibre des forces. On parle de David contre Goliath. Et on va voir l'histoire aujourd'hui, et peut-être vous allez découvrir qu'est-ce qui se passe dans cette histoire. L'histoire se passe dans le livre de Samuel, dans la Bible, dans l'Ancien Testament, et il y a un roi qui s'appelle Saül à ce moment-là, qui est en guerre contre le peuple voisin, qui sont les Philistins. C'est pas le seul moment où ils sont en guerre, ça date déjà de quelques années, mais là voilà, pendant le règne du roi Saül, il y a toujours cette guerre. Et durant cette guerre, c'est un peu particulier, il y a les deux fronts, l'un en face de l'autre, les Philistins face aux Israélites, qui se regardent de loin, et du rang des Philistins sort Goliath. Goliath, un géant, un grand monsieur qui lance un défi aux Israélites, et je vous lis le verset, « Je jette en ce jour un défi à l'armée d'Israël, donnez-moi un homme et nous nous battrons ensemble. » Le vainqueur permet à son peuple d'assujettir le peuple adverse. Pas mal comme combat, peu de pertes, seulement une personne a envoyé. Mais voilà, il y a un petit problème. Le peuple d'Israël a un peu peur, même beaucoup peur, car Goliath, il est grand, il fait peur, et personne ne souhaite aller contre lui. On a ici une première perception des événements, avec la peur du peuple d'Israël. La crainte est trop grande, et donc le peuple ne trouve personne pour aller au combat. Il voit simplement un combat contre ce très grand homme qui paraît totalement déséquilibré. Vaut mieux rester en face d'eux et attendre, peut-être qu'un miracle arrive. Mais reprenons notre histoire. Les deux peuples sont face à face. Un homme, un jour, envoie son fils, David, au champ de bataille pour ravitailler en nourriture ses frères. David a plusieurs frères qui sont dans l'armée et il va prendre de leurs nouvelles en amenant de la nourriture. David voit comme tous les jours Goliath sortir et appeler au combat quelqu'un du peuple d'Israël pour venir s'opposer à lui. Il entend ça et du coup il pose tout plein de questions aux autres soldats. Mais qu'est-ce qu'on va offrir à celui qui va affronter? Quel est le résultat du combat pour celui qui gagne? Ses frères entendent ça et du coup viennent s'opposer. Non, mais le petit frère qui vient au combat juste pour essayer d'avoir des infos, pour se mettre en avant, c'est pas possible. En plus, tu n'es qu'un gamin, tu n'as pas ta place ici, rentre à la maison. David va un peu pousser et va même aller voir le roi. Le roi Saül pour lui dire qu'il va affronter Goliath. Pour Saül, c'est un peu la rigolade au début. David, c'est qu'un enfant, il n'a pas l'âge ni les capacités de faire cela. Pour Saül, il n'y a aucun espoir, pas de possibilité de gagner. Et donc, il n'a pas très envie de devenir esclave, donc il faut pas envoyer David. Mais David insiste un peu et raconte des histoires où il place l'Éternel en premier. L'Éternel l'a délivré du lion, de l'ours, quand il gardait les brebis de son père. Saül finit donc par accepter et donne même son armure à David. Mais bon, celle-ci ne lui va pas, elle est beaucoup trop lourde, trop grande, du coup David ne peut pas l'utiliser. Il va donc chercher 5 pierres dans le torrent et part affronter Goliath avec ses 5 pierres et sa fronde. Imaginez la réaction de Goliath en face, un gamin face à lui, sans armure, pour se défendre, ni armes, à part quelques pierres et une fronde, alors qu'une armée fait face, un géant fait face. On a bien ici cet exemple de David contre Goliath, le petit contre le géant, l'enfant contre l'adulte. Toutes les données nous mènent à dire que c'est déjà perdu pour David. Saül avait raison, le peuple d'Israël avait raison d'avoir peur. Pour lancer le combat, Goliath va même se mettre à maudire David par ses dieux, ce à quoi David amène une perception différente. Et je vais lire les versets 45 à 47 du chapitre 17. Tu marches contre moi avec l'épée, la lance et le javelot. Et moi je marche contre toi au nom de l'Éternel des armées du Dieu de l'armée d'Israël que tu as insulté. Aujourd'hui l'Éternel te livrera entre mes mains, je t'abattrai et je te couperai la tête. Aujourd'hui je donnerai les cadavres du camp des Philistins aux oiseaux du ciel et aux animaux de la terre. Et toute la terre saura qu'Israël a un Dieu. Et toute cette multitude saura que ce n'est ni par l'épée, ni par la lance que l'Éternel sauve, car la victoire appartient à l'Éternel, et il vous livre entre nos mains. Vous pouvez le deviner, finalement, David l'emporte contre toute attente, mais pas tant que ça si on regarde en qui il place sa confiance. Et ça change toutes les perspectives. Il place sa confiance dans le Dieu tout-puissant de son peuple, d'ailleurs que le peuple avait un peu oublié. Revenons à cette histoire de perception. Nous avons plusieurs niveaux dans ce texte. Le peuple, le roi, Goliath et David. Chacun a sa perception des choses. Le peuple a peur, tout comme le roi, et ne veut donc pas se lancer dans un combat perdu d'avance. Ils n'ont pas le guerrier qu'il faut, ni la confiance en Dieu nécessaire. Le roi reste derrière son peuple et jamais ne prend son rôle de leader d'une certaine manière. On ne le voit pas sur le front, et lorsque David vient le voir, il doute un peu de ses capacités. Mais une fois mis à l'aise par David, il se réfugie vite derrière David. « Bon, c'est bien, le petit gamin va y aller, on n'a pas de chance, mais au moins, quelqu'un y va. » Et puis pour Goliath, ben c'est tout vu, parce que dans sa tête, il a déjà gagné. « Je suis plus grand, plus fort, je vais les écraser qui que ce soit qui vient. » Alors imaginez quand il voit David, un jeune homme. Il rigole, il jubile déjà. Et c'est pour ça qu'il peut se moquer de lui par ses dieux. David apporte un regard encore différent. Il ne regarde ni à la taille de Goliath, ni à son âge ou à son armure, mais à l'Éternel, et c'est ce qui fera toute la différence dans ce combat. Il place sa confiance en Dieu et va au combat au nom de l'Éternel. J'ai quelques questions à nous poser. Avec quelle perception est-ce qu'on aborde les situations de vie? Nos études, un événement dans lequel on va participer? Est-ce qu'on regarde simplement aux faits qui sont visibles, comme les Israélites? Oulala, je n'ai pas révisé, c'est sûr je vais me planter à l'examen. Bon, c'est une perception valable, mais est-ce la seule? Regardes-tu à la facilité face à une situation comme Saül, qui peut se débarrasser en envoyant David? Comment est-ce que je vais m'en sortir pour me débarrasser de telle tâche le plus vite possible? Aïe, j'ai ma chambre ou mon appart étudiant à ranger. Comment je peux faire au plus vite et au plus simple? Bon, bah je vais tout mettre sous la couette et hop, j'en suis débarrassé. Bon, j'ai peut-être juste repoussé le problème à plus tard. Est-ce qu'on regarde à nos capacités comme Goliath? Les maths, c'est trop facile. Bon, je vous avoue, j'ai pas toujours entendu cette affirmation. Mais bon, si on y croit que les maths, c'est trop facile, bah le prochain devoir, c'est dans la poche. Mais attention, Goliath pensait la même chose. Est-ce qu'on serait prêt à prendre en compte la perception de David, qui analyse un peu différemment et fait entrer en jeu un partenaire qui est plus puissant? L'appui de Dieu n'est pas égal à la réussite, et je préfère le dire. C'est pas toujours qu'on gagne si Dieu est dans notre camp. Ici, David place ce combat comme étant celui de Dieu dans nos vies. Certains combats, événements, avec nos perceptions de ceci, les faits qui sont visibles, nos capacités, notre fuite des choses, vont nous faire foncer dans le mur. Mais en prenant le temps de remettre les choses à Dieu et de réfléchir au contact de la parole, de la Bible, d'autres visions pourraient s'ouvrir. J'ai plusieurs fois participé à une pièce de théâtre appelée Marc l'Expérience. À vue humaine, c'est un projet totalement fou, irréalisable, avec des erreurs en quantité dans les répétitions. Mais en plaçant ces événements sous la conduite de Dieu, avec sa perception et en son nom, il se passe toujours des choses incroyables dans les représentations. On pourrait se dire « Non mais on n'est pas mauvais en tant qu'acteur, j'improvise comme un chef, du coup ça va passer. Les gens dans le public n'y verront que du feu si on se trompe. » Mais non, ce n'est pas vrai. Et en se replaçant dans l'humilité et en faisant confiance à Dieu, il se passe des choses extraordinaires. Tout cela est dû à une perception différente, en reconnaissant que de faire cela, c'est fou, mais qu'il nous faut une aide extérieure et être humble devant Dieu. Comme dans ce passage de David et Goliath, il y a plusieurs perceptions face aux événements que l'on vit. Et je voudrais nous encourager à ne pas regarder seulement à nos perceptions, mais aussi à celles de Dieu qui sont infiniment plus grandes et parfaites. Et dans l'optique où vous ne croyez pas en Dieu, le Dieu éternel dont David parle, pourquoi ne pas ouvrir une nouvelle option, perception face à vous les prochaines fois? Juste vous laisser cette possibilité qu'il y a une autre manière de voir, percevoir la situation. Peut-être que votre train est vraiment en train d'avancer.

0: morceau que vous venez d'entendre est d'Antoine Loemba, dont vous pourrez entendre le premier EP Nights and Days sur les plateformes de streaming audio. Pour sa composition, il a décidé d'aborder le thème de la perception en jouant avec la perception du temps, en mettant notamment des illusions rythmiques.
1: Et en parlant d'illusions, dans sa chronique, Tim nous laisse avec une question. Avec quelle perception aborde-t-on les situations difficiles de la vie? Est-ce que c'est avec nos capacités ou autres? Comment vous réagissez dans des situations de crise?
2: Bah c'est vrai qu'on nous dit souvent de pas paniquer, de garder notre sang-froid, de garder la confiance aussi, mais c'est quand même pas facile.
1: Ouais, et en fait, souvent on essaie de se mettre à la place de David dans cette histoire et de se dire, il faut que je fasse plus confiance, que j'améliore mes capacités pour être un peu moins nul quand même. Ou bien à l'inverse, de se dire, bah, le Dieu des chrétiens, il est ouf en fait de demander aux gens de pas paniquer dans des situations qui nous mettent clairement en PLS. Mais en vrai, quand on aborde des situations difficiles, qu'on soit chrétien ou pas, on est plutôt du côté des Israélites dans ce texte. On flippe. Et dans ce contexte, il faut se rappeler que si les Israélites sont sauvés de leurs ennemis, c'est parce qu'une seule personne a eu assez de confiance en Dieu, et c'était David.
0: Et pas eux. Ouais. C'est vrai qu'aujourd'hui, dans nos situations de flip, on peut avoir une perception qui nous fait dire que ça va, on gère très bien. Ou au contraire, on gère pas du tout, et là, c'est complètement la panique.
1: Et à travers le prisme de la perception de Dieu, on peut se dire que bah, c'est lui qui gère, et que même si on galère, bah, lui, il a déjà réglé les problèmes et il est déjà allé combattre.
2: Ouais, non, mais attendez, c'est bien beau, les chrétiens, de faire une confiance en un Dieu qu'on voit même pas. Mais est-ce que c'est pas un peu utopique?
0: Peut-être. En tout cas, on écoute maintenant Ellie, qui va nous parler de sa perception sur cette question. Ellie est docteur en ingénierie optique, et comme tous les docteurs dignes de ce nom, le nom de sa thèse nous laisserait perplexe si on essayait de l'expliquer. Donc on va pas le faire. Désolé, Ellie. Mais ce qu'on peut dire en revanche, c'est que son travail a pour application la vision infrarouge. Et c'est de ça qu'il va nous parler.
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4: Celle qui nous éclaire par ses feux, sans laquelle nous n'y voyons plus clair, la lumière a des secrets bien cachés à nous confesser. Si comme saint Thomas, vous vous dites « je ne crois que ce que je vois », c'est que vous manquez certainement d'imagination. Lorsque la lumière, issue du soleil par exemple, rencontre un prisme, vous savez, ce morceau de verre en forme de triangle, alors elle se décompose sous nos yeux en un arc-en-ciel, exactement comme sur la pochette de l'album de Pink Floyd, The Dark Side of the Moon. Il y a d'abord le violet, puis vient le bleu, ensuite on trouve le jaune et l'orange, et enfin il y a le rouge. Ça, c'est ce qu'on appelle le spectre de la lumière visible. Mais tel qu'Asper, notre spectre lumineux passe la plupart de son temps invisible. Il s'étend au-delà de nos capacités visuelles. Cette partie fantomatique est aussi un rayonnement lumineux, mais n'est associée à aucune couleur. Puisque c'est pas une couleur, si vous avez bien suivi, c'est invisible, quoi. Moi, je ne crois que ce que je vois. Mais alors, comment on fait pour voir l'invisible? L'histoire commence avec un thermomètre. C'est un astronome britannique, Sir William Herschel, qui, un jour, se dit
5: « Well, la lumière blanche se chauffe très beaucoup. » Mais si je la décompose en arc-en-ciel, quelle couleur transporte la chaleur?
4: Alors, il place méticuleusement son thermomètre sur chaque couleur. Le bleu, rien. Le jaune, ça chauffe légèrement. Arrivé au rouge, il note une augmentation significative de la température. Puis, piqué de curiosité, il décale encore légèrement son thermomètre, précisément à l'endroit où il n'y a rien. Surprise! Laissez-moi vous présenter l'infrarouge. Il est un peu timide. Il se cache bien, mais il était là, depuis toujours, juste à côté du rouge. Il transporte une énergie thermique, mais notre regard lui est complètement insensible. Il fallait bien avoir un peu d'imagination pour laisser traîner son thermomètre dans un coin où le spectre lumineux nous semblait s'arrêter. Avec la course effrénée de l'humanité à se doter de technologies de plus en plus efficaces pour appréhender son environnement, nos appareils photos sont développés pour nous donner une image toujours plus fiable du réel, même de celui qui se cache. Car comme nous venons de le voir, le réel ne se contente pas de ce qui nous est directement accessible. Tant et si bien que maintenant, nous sommes capables de voir le monde en infrarouge. Les images prises dans cette couleur invisible sont restituées sur ordinateur par des contrastes de noir et de blanc. Et alors, un nouveau monde s'ouvre devant nos yeux. Nous ne sommes officiellement plus aveugles à l'infrarouge. Nous voyons désormais clairement ce qui nous était inaccessible. Nous voyons ce que le thermomètre voyait. Dans nos appareils photo, on ajoute un réseau de diffraction. On conçoit le détecteur comme une cavité Fabry-Perot. On utilise la résonance plasmonique des métaux. On opte pour une structuration de la matière façon cristaux photoniques. On s'amuse même à augmenter la résistivité de la couche d'épitaxy. Tout ça pourquoi ? Pour voir toujours mieux l'infrarouge. Parce que lorsqu'il devient source de lumière, notre vision du monde change. On peut alors diagnostiquer les cancers in vivo en temps réel et de façon non intrusive. On peut surveiller l'environnement et vérifier la qualité des produits agroalimentaires, par exemple. On peut voir à travers une épaisse couche de fumée ou de poussière telle Superman, ou bien encore obtenir la nyctalopie. Et moi, dans tout ça, je suis comme beaucoup. Je ne crois que ce que je vois. Pourtant, il y a bien quelque chose d'autre, d'invisible que je perçois indirectement. C'est comme s'il y avait quelque chose au fond de moi qui n'arrivait jamais à être totalement comblé. Un désir si profondément ancré en moi de quelque chose de meilleur, de quelque chose d'autre. Et quand je regarde le monde, l'histoire, la société, j'ai l'impression de ne pas être le seul dans ce vide existentiel. Les efforts produits sans cesse pour combler notre manque en vain me donnent le vertige. On cherche ce qu'on n'a pas un peu partout. Loisirs, vacances, cinéma, famille, alcool, sexualité. On se voit un fracou de confort et de plaisir, aspirant au bonheur pour se sentir exister quelque part, au milieu de nulle part, au milieu de rien. La seule chose qui nous console de nos misères est le divertissement, disait Pascal. Avant d'ajouter, c'est pourtant la plus grande de nos misères. Tout comme le thermomètre avec l'infrarouge, c'est ce désir qui me fait ressentir l'invisible. Et je dois conclure comme C.S. Lewis. Si je trouve en moi-même un désir qu'aucune expérience de ce monde ne peut satisfaire, l'explication la plus probable est que j'ai été fait pour un autre monde. Mais alors la question revient. Comment fait-on pour voir l'invisible? Et si l'invisible pouvait être vu? Et si l'invisible pouvait être vu? Et si c'était la foi, cette technologie qui nous permettrait de voir ce que notre thermomètre ne fait que de toucher du doigt? Faisons le pari que c'est pas tellement qu'il faut être aveugle pour avoir la foi, mais plutôt qu'il faut avoir la foi pour y voir clair. Alors, veux-tu essayer cette technologie avec moi?
2: Merci Ellie pour cette proposition à te suivre dans la découverte de cette nouvelle technologie. Mais du coup, si on résume, première étape, il y a un truc qui va pas dans notre vie, ou alors juste une envie un peu subtile de on sait pas trop quoi. Deuxième étape, on essaie du coup de répondre à cette envie en testant différents trucs qui ont l'air de combler ce désir, mais de façon partielle ou juste éphémère. On a une quête qui nous laisse sans repos, et on a une soif qui ne peut être étanchée. Troisième étape, ok, il y a un truc vraiment supérieur dont j'ai besoin, mais j'arrive pas à y accéder, et c'est là que la foi dont parle Ellie intervient. Elle nous donne accès à des choses que l'on ne voit pas. Et quatrième étape, on accède enfin au moyen de la foi, à Dieu et à son action. Et ça devient comme le logo de Carrefour, on le croise des dizaines et des dizaines de fois, et un jour on comprend sa signification, et on ne voit finalement plus que ça.
0: Du coup, on répond à la perception d'un manque de Dieu par la foi. La foi serait donc un peu notre thermomètre qui capterait non pas les infrarouges, mais Dieu. Finalement, accéder à Dieu, qu'est-ce que ça change pour nous après ?
1: Bah, concrètement, Marjolaine va nous en parler et nous rapporter un exemple de changement de perception à la suite d'un événement qu'elle a vécu. Et on ne vous tisse pas plus, on vous laisse écouter l'interview.
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1: Bonjour Marjolaine, merci d'avoir accepté de répondre à mes questions. Pour te présenter, tu es maman de trois petites filles, Anna, Naomi et Philae, dont Naomi qui est porteuse de trisomie 21. Tu es aussi stagiaire pasteur. Est-ce que tu peux nous expliquer déjà en deux mots ce qu'est la trisomie 21 ?
6: Oui, alors la trisomie 21, c'est lié à un chromosome surnuméraire, à un chromosome en plus. En fait, on a tous 23 paires de chromosomes, on récupère à chaque fois un chromosome 1 de notre papa, un chromosome 1 de notre maman. Sauf que dans ce grand mix, Naomi, elle en a récupéré un en plus. Et donc la trisomie 21, c'est un handicap qui a surtout des impacts au niveau des capacités d'apprentissage intellectuel, mais qui peut avoir aussi des impacts au niveau... du développement physique. C'est souvent des enfants qui mettent longtemps à marcher parce qu'ils sont hyper laxes, parce qu'ils sont un peu moins musclés ou des choses comme ça.
1: Est-ce que tu te souviens de la vision que tu avais du handicap en général et de la trisomie 21 avant d'y être confronté?
6: Alors, j'avais deux choses. Je pense que j'avais une vision officielle avec moi-même qui était très positive, très naïve, mais en fait très à distance. Là où je me suis rendu compte qu'il y avait plein de choses dans ma vision qui étaient internalisées et qui n'étaient pas forcément positives, c'est justement quand on a eu le diagnostic. Je l'ai vraiment vécu comme, pas ce qu'on nous le présente aussi comme ça, mais comme une très mauvaise nouvelle, comme c'est un peu la fin de notre vie.
1: Et donc du coup, vous avez reçu le diagnostic de la trisomie 21 avant la naissance de Naomi, si j'ai bien suivi. Qu'est-ce qui s'est passé dans ta tête à ce moment-là ?
6: C'était, ça y est, notre vie comme elle est, et comme on l'aurait voulu, c'est fini, quoi. Et l'impression que ma vie maintenant, ça allait tourner autour du handicap et de la trisomie 21. Je pensais que une fois que le handicap rentrait dans une vie de famille, je pensais qu'il prenait une place énorme. Et il en prend, hein. Enfin, je veux dire, ça... mais en fait, c'est loin de venir couvrir tout ce qu'est la vie de famille, et c'est loin de devenir non plus notre identité.
1: Tu tiens un compte Instagram qui s'appelle La Jolie Vie de Naomi. T'expliquais sur un post que tu t'interrogeais sur le fait d'arriver à aimer autant Naomi que Anna, mais que t'en avais parlé avec ton mari, qui t'avait répondu qu'il aimait pas sa fille pour ce qu'elle pouvait faire, mais plus pour la relation que vous pouvez avoir avec elle. Est-ce que ça a changé? Est-ce que ça a remis en perspective des choses sur ce que ça voulait dire, le fait d'avoir un enfant?
6: Oui, dans le sens où des fois, les parents, on aime bien discuter de tout ce que nos enfants ils sont capables de faire et de comment ils sont incroyables. Tu entends des parents contents de dire que leur enfant, il est dans telle école, ou alors il vient de se marier. Enfin, les réussites, on se gargarise pas mal des réussites de nos enfants, mine de rien. Et donc, on a l'impression que ce que nos enfants vont être capables de faire ou pas, ça va aussi avoir un lien avec qui on est, nous. Quand tu reçois le diagnostic du handicap, ça te demande de regarder tout ça en face, de le déconstruire un peu, et te rendre compte que l'amour pour ton enfant, mais aussi ton identité de parent, c'est pas lié à ce qu'il va faire, en fait, c'est lié à qui il est. Et moi, je suis hyper fière d'être la maman de Naomi, et elle a pas du tout les capacités des enfants de son âge. Bon, mais du coup, quand elle fait un truc à son niveau, je suis aussi hyper fière de ce qu'elle fait. C'est vraiment la fête. Mais ça t'amène à trouver plus de fierté dans qui ils sont, en fait.
1: Est-ce que ça a aussi changé ta vision sur comment tu voyais Anna, du coup?
6: Oui, je pense. Il y a un petit côté... en fait, il y a plein de choses maintenant, on s'en fiche. J'ai des bons copains qu'on voyait un peu stressés parce que leur fille, elle a gardé les roulettes sur son vélo pendant longtemps, et ils avaient vraiment envie de l'encourager à passer à autre chose, parce que tous les gamins, ils sont hyper... Et en fait, nous, Anna, bon, elle a fait, quand elle était dans cet apprentissage de laisser les roulettes, en fait, pour nous, il n'y avait pas d'enjeu, parce que quelque part, maintenant, tout ça... Enfin, c'est pas tout ça, on s'en fout, mais pour nous, l'enjeu, c'était plus parce que elle a eu du mal à faire du vélo sans les roulettes, parce qu'elle déteste se planter, et pour nous, c'était plus important de travailler sur Anna. Il faut que t'apprennes que si tu fais pas d'erreur, enfin, c'est important de faire des erreurs, sinon on peut pas apprendre, que de se dire Anna, tous tes copains là, ça y est, hein, ils roulent sans roulettes, ça te détend, quoi. Ouais. Ce qui a clairement changé pour moi avec les années, c'est de plus être dans oh, mais regarde, elle se retourne, je sais plus, à 5 mois. Ah, mais c'est quasiment comme, tu vois, cette recherche de il est quasiment comme les autres, ou elle se met à 6 à 9 mois. Ah, bah, c'est comme les... Ça, c'est un truc qui a mis du temps à changer dans mon regard, et à arrêter d'être, et à devenir vraiment, je le pensais intellectuellement avant, mais à vraiment le vivre que, Naomi, sa valeur, elle va pas dépendre de si elle est presque aussi normale, entre guillemets, que les autres. Et ça, c'était un truc intellectuellement, et qui est aussi lié à ma foi chrétienne, qui était très vrai. Enfin, tu vois, quand on a appris pour Naomi, on était responsable de groupe de jeunes. Et j'aime bien raconter ça, parce que un des messages qu'on voulait passer à nos jeunes, c'est: vous avez de la valeur parce que vous avez été créés par Dieu, en image de Dieu, et parce que Christ est mort pour vous et c'est comme ça qu'il a prouvé la valeur que vous avez à ses yeux. Et donc c'est pas important si vous avez pas ce que vous voulez sur Parcoursup. C'est pas que c'est pas important, c'est pas ça qui détermine votre valeur si vous avez pas ce que vous voulez sur Parcoursup. C'est pas ce qui détermine votre valeur si vous trouvez pas de petits copains, de petites copines ou X et Y. Votre valeur, elle est dans qui vous êtes parce que Dieu vous a créé et qui vous êtes en Christ. Donc ça, tu vois, c'était hyper intellectuellement intégré. Et mais il m'a fallu du temps pour réaliser que quand même des fois on place de la valeur sur les réalisations.
1: Tu t'es jamais dit en étant croyante que justement que ça remette en question le fait que Dieu soit bon?
6: Pour moi, ça a pas remis en cause le fait que Dieu soit bon. Ça a été, il y a eu un temps de frustration dans le sens où, pour moi, Dieu a pas répondu à ma prière de la manière dont je voulais, parce que j'avais pas prié pour avoir un enfant porteur de trisomie 21. J'avais plutôt prié pour que ce soit pas le cas. Mais ça m'a mis en face que Dieu, il savait mieux que moi ce dont j'avais besoin, parce qu'en fait, j'en voulais pas, mais j'avais besoin d'avoir Naomi. Et ça a confirmé que Dieu, il savait mieux que moi ce qui était bon pour moi. Dieu, en fait, il nous a bénis en nous donnant Naomi. Et c'est juste que nous, on n'a pas le bon regard et qu'en fait, on peut lui faire confiance. Son plan, il est bienveillant. Même si, d'a priori, ce qui nous arrive en face, ça semble être une épreuve, simplement.
1: Merci beaucoup, Marjo.
6: Avec plaisir.
0: Merci, Marjolaine. Et merci Laurie pour cette discussion. Ce n'était qu'un extrait que l'on pourra retrouver en version complète sur toutes nos plateformes d'écoute dès maintenant. Pour revenir à la discussion, on peut voir que la perception peut évoluer et qu'on a une action tout de même sur cette évolution.
2: Ouais, donc tu veux dire qu'il y aurait une sorte de part d'intentionnalité dans le modelage de notre perception et qui pourrait être influencée par différentes choses. Et du coup, l'influencer par l'existence de Dieu, ça nous donnerait une espérance et une confiance en lui.
1: D'ailleurs, Daniel, est-ce que tu n'aurais pas quand même une petite histoire pour nous imaginer un peu tout ça? La perception de Dieu est différente de la nôtre, tout ça.
0: Mm-hmm. Bon, on se remet dans notre petite échelle. Si un jour, le seul cheval détenu par un fermier venait à disparaître, est-ce que c'est une bonne ou une mauvaise nouvelle? Et si quelques semaines plus tard, le cheval disparu revient avec un troupeau de chevaux sauvages sur la propriété, bonne ou mauvaise nouvelle? Si quelques semaines plus tard, le fils de ce fermier se casse la jambe en tentant de dresser l'un des chevaux sauvages qui est sur leur propriété, est-ce que c'est une bonne ou une mauvaise nouvelle? Maintenant, un peu de temps après, des militaires viennent recueillir tous les hommes aptes au combat et le fils est laissé derrière et échappe à la guerre. Est-ce que c'est une bonne ou une mauvaise nouvelle?
1: Bon, alors cette histoire n'a pas pour but de dire qu'il n'y a pas de mal objectif dans le fait que le fils se casse la jambe, par exemple, et que le mal serait à relativiser. Mais plutôt que nos perspectives sur une situation donnée peuvent totalement changer en fonction des données qui entrent en compte.
0: De la même façon, et si pour vivre de la façon la plus sensée en tant qu'humain, il fallait reconsidérer certaines données qu'on a négligées pour éclairer notre perception du monde?
2: On espère que vous avez autant apprécié les interventions que nous, et on vous souhaite une bonne fin de soirée, de journée, une bonne fin de vaisselle, et à bientôt.
1: À bientôt.
0: À bientôt.
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Un peu avant la guerre, je servais dans la marine nationale. Et à l'issue d'une permission, je regagnais Toulon avec un camarade. Et à cette époque-là, les trains de nuit n'étaient pas complets comme aujourd'hui. On voyageait facilement. Alors notre souci, c'était de trouver un compartiment où l'on pouvait prendre ses aises, passer la nuit tranquillement. Et finalement, on trouva un compartiment où il n'y avait qu'un monsieur qui était là. Alors ce monsieur, on s'installe et en attendant que le train parte, eh bien, la conversation s'engage. C'était un Suisse, un Genevois, qui était en France pour ses affaires et qui se rendait à Nice. Et puis tout de suite, il a engagé la conversation, une conversation spirituelle. Il dit « Connaissez-vous le Seigneur Jésus ?» Oh. Alors ça nous arrivait sur la tête. « Connaissez-vous le Seigneur Jésus ?» Oui, il répète. Oh, on dit, oui, on a entendu parler quand même. Et ce que vous faites, comment vivez-vous, etc., etc. Demandez ça à des marins, vous savez, c'était pas la gloire. Bref, il nous a longuement entretenu sur cette vie chrétienne qu'il menait. Et puis nous arrivons à Toulon, on échange nos adresses, et il nous dit « Je vous invite tous les deux à Genève, quand vous aurez une permission, ça me fera plaisir de vous voir et de vous présenter ma famille. » Malheureusement, c'était la période sombre qui commençait. La guerre, plus question de permission. J'ai perdu mon frère. Et puis, quand j'ai quitté Toulon en 1939, j'étais loin de penser que je reviendrais que 6 ans après. Je passe sur les détails. L'armistice arrive. Nous nous trouvons en territoire anglais. Nous restons en territoire anglais. Les mois passent. Comment communiquer avec la France, c'était impossible. La Suisse, la Croix-Rouge faisait bien des efforts. Finalement, plus d'un an après, j'ai reçu des nouvelles de Genève. C'est une période assez émotive pour moi. Et il me dit « Nous prions pour vous ». Et à l'époque, vous savez, c'était la guerre, la vie d'un marin en guerre, enfin d'un marin ou d'un militaire en guerre, c'est la vie au jour le jour, c'est pas la peine de donner de détails. Même, c'est même pas au jour le jour, parce qu'il y avait des nuits terribles où l'on se demandait si l'on allait revoir le soleil le lendemain matin. Bref, les années ont passé, l'armistice est arrivé, et dès que je suis rentré en France et que j'ai pu me rendre à Genève, j'ai donc été rendre visite à cette famille. Donc il me présente son fils, qui était fondé de pouvoir dans une banque, sa fille, qui était mariée à un diplomate, et il me dit « Est-ce que ça vous dérangerait de m'accompagner à une réunion dans mon église ?» J'étais invité, je ne pouvais pas dire non, je dis oui. C'était l'église qui était dirigée par Monsieur Hunziker. Et à cette époque-là, il y avait un serviteur anglais, le principal Jeffrey, qui était de passage à Genève. Donc j'assiste à une réunion formidable, j'avais jamais vu ça, moi, c'est des guérisseurs. Je vois les aveugles voir, recouvrer la vue, les boiteux marcher, c'était une réunion fantastique. Et puis les jours ont passé, je suis rentré en France, mais j'ai vite oublié. Ça m'avait impressionné sur le moment, mais non, je n'ai pas donné suite. J'avais d'autres choses à faire, je voyais la vie autrement. Et puis en 1950, je me suis marié. En 1952, le premier enfant est arrivé, 52, 54, 56. Et en 1958, mes deux aînés ont une infection des sinus. Mais une infection des sinus très grave. Et le professeur qui les soignait, c'était un professeur français, mais qui revenait des États-Unis, m'a dit, vous savez, monsieur, je ne vois qu'une solution, c'est pratiquer sur eux une opération que j'ai pratiquée aux États-Unis, qui ne s'est pas encore fait en Europe, mais je crois que c'est la seule solution. Oh, vous savez, j'étais vraiment perplexe. Et à l'époque, j'avais ma mère qui suivait les réunions des églises évangéliques. Alors elle me dit, tiens, tu devrais aller voir quand même. Il y a le pasteur, un missionnaire anglais qui s'appelle Scott, qui est de passage à Paris. C'est un homme de prière, tu devrais aller le voir. Alors moi, je prends les photos de mes enfants, je vais à la réunion, puis je dis, voilà, j'ai mes enfants qui sont malades. Ah, il dit, non, non, on ne guérit pas par les photos, nous ne sommes pas des guérisseurs. Il dit, c'est le Seigneur qui guérit. Ah, ben, je dis, me voilà bien. Et d'ici, vous voulez, nous irons chez vous avec ma femme et nous prierons pour vos enfants. Bien. Alors, ils viennent à la maison, prient pour les enfants, et c'est la guérison. Alors, le chirurgien revient le lendemain, il devait rentrer à la clinique 2 jours après.
chirurgien revient faire la dernière visite. Ben, il me dit, il n'y a plus rien. Ah, je dis, non, il n'y a plus rien. Oh, il dit, vous savez que les enfants, faut pas s'étonner. Ils sont guéris. Ben, j'ai dit, si tu savais qui est-ce qui est passé avant toi, hein, il est plus fort que toi.

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1: Christian Klopfenstein, l'intervenant, est médecin généraliste installé dans la région de Belfort. Auteur d'une thèse ayant pour thème la Bible et la santé, il s'est trouvé confronté plus d'une fois au contact de ses patients avec ce mal du siècle qu'est la dépression. Il apporte ici sa réponse de thérapeute, doublée d'un regard de croyant basé sur l'Évangile.
2: Nous vivons dans la crainte du rejet, dans la crainte de l'autre. Les autres qui sont autour de nous ne sont plus considérés comme des frères à aimer, mais comme des gens qui sont en compétition avec nous. L'homme a peur de l'avenir, l'homme a peur de la mort. Bien des étudiants échouent, non pas parce qu'ils manquent d'intelligence, mais parce qu'ils ont peur de l'échec. Et la peur nous conditionne, mais la Bible nous parle aussi d'une autre crainte, la crainte de l'Éternel. La crainte de l'Éternel qui peut nous délivrer des autres craintes. Qui peut nous délivrer de la crainte de la mort. Mon père est mort il y a quelques années, c'était un chrétien convaincu. Et ses dernières paroles qu'il nous a apportées, il parlait d'espérance. Dans notre petit groupe chrétien, il avait apporté aussi un dernier message avant de mourir. Il nous avait parlé de l'arche de Noé. Et il avait dit qu'alors qu'il était tout près de la mort, Dieu lui avait rappelé cette histoire de l'arche de Noé. Et qu'il avait été encouragé par cette histoire. Parce que Noé n'avait pas de voile pour diriger sa barque. Il n'avait pas de rame pour ramer. Il ne pouvait même pas fermer la porte. C'est Dieu qui avait fermé la porte. Il avait juste une petite lucarne vers le ciel. Et il y a des situations dans notre vie où nous n'avons plus de ressources, où nous sommes au gré des vents et des eaux. Nous n'en avons plus de ressources en nous-mêmes. Et alors nous avons encore de l'espérance. Et les dernières paroles, avant de mourir, il parlait de l'espérance, de la résurrection. Vous savez, un jour ou l'autre, nous connaissons dans notre vie l'angoisse. Et en France, selon les statistiques, on dit qu'il y a environ 15% de la population qui se soigne pour l'angoisse. Il y a environ 5 à 20% selon les statistiques qui un jour ou l'autre vont faire une dépression assez grave dans leur vie. L'angoisse peut détruire nos ressorts et nous avons besoin d'une espérance qui va au-delà de nous-mêmes. Et dans ma vie, j'ai connu aussi des moments difficiles, comme le disait notre ami tout à l'heure. C'est pas parce que nous sommes chrétiens que nous n'avons plus d'angoisse, que nous n'avons plus de souffrance. Je crois que c'est Sartre qui disait qu'il n'y a que les salauds qui n'ont pas d'angoisse. Devant un monde qui souffre, nous pouvons aussi être angoissés, mais il y a aussi une angoisse normale et une angoisse pathologique. Il y a une angoisse qui peut être pour nous un ressort. Vous savez, si vous voulez aller gagner les Jeux Olympiques aux 100 mètres et que vous y allez tout tranquille, trop décontracté, il y a de grandes chances pour que vous ne gagniez pas les 100 mètres. Il faut un certain stress. Le stress peut être pour nous créateurs, il peut nous aider à faire quelque chose de bien. Et nous avons tous une certaine dose d'angoisse, nous avons été créés avec la capacité de craindre, nous avons été créés avec la capacité de nous mettre en colère, mais il s'agit de bien gérer toutes ces choses dans la bonne direction. Et la Bible nous montre que même les hommes de Dieu, les justes selon la Bible, ont connu aussi des périodes d'angoisse. Jésus lui-même, à Gethsémané, a connu l'angoisse. Mais ce qui est intéressant lorsque nous étudions la Bible, c'est de voir que plus

mental en nous construisant un monde imaginaire. Au niveau de nos pensées, au niveau de notre imagination, l'homme est sans cesse en train de se construire des refuges. L'apôtre Paul dans la Bible dit que l'homme se construit des forteresses de raisonnement. L'homme se construit des refuges. Et Pascal disait que l'homme essayait de fuir dans les divertissements. On peut fuir dans le travail. On peut se construire un monde dans la drogue, ou on peut se construire un monde dans l'alcool, ou dans la maladie mentale, ou peut-être plus simplement avec l'argent. Les hommes essaient de se construire un paradis avec l'argent, un paradis artificiel, mais c'est un paradis qui les sépare des autres, qui les sépare de l'amour. L'homme a besoin d'un refuge. Il y a le père de la psychiatrie française, le professeur Sivadon, qui a dit que l'angoisse, c'est une manière de réagir de quelqu'un qui n'a pas trouvé de refuge. Et l'homme est sans cesse en train de construire des refuges. Nous sommes dans un monde où nous sommes sans cesse agressés par toutes sortes de choses. Nous sommes sans cesse frustrés. Nous avons sans cesse besoin de nous défendre. Et il nous faut des bonnes armes. Et l'homme est sans cesse aussi en train de construire des armes qui vont le détruire. Il construit avec les armes de la violence. Il cherche à fuir dans le plaisir. Vous savez peut-être que Freud disait qu'il y avait deux grandes motivations profondes dans l'homme. Il les appelait Eros et Thanatos, c'est-à-dire le besoin profond de l'homme, c'est un besoin de plaisir, un besoin de violence. Thanatos, c'est la mort. L'homme a besoin, non pas seulement de plaisir, il a besoin d'amour authentique. Et la Bible nous dit que Dieu est amour, que c'est lui seul qui peut répondre aux besoins profonds d'amour de l'homme. L'homme a besoin de puissance et Dieu est tout puissant. L'homme a besoin d'un refuge. Les psychiatres le disent. Je ne sais pas s'ils sont chrétiens ou pas. Mais beaucoup de psychiatres vous diront que le besoin fondamental de l'homme, c'est un besoin de puissance ou un besoin d'amour ou le besoin d'un refuge. Et vous lisez les psaumes par exemple et vous verrez qu'à chaque page, Dieu dit qu'il est le seul vrai refuge, qu'il est un refuge dans la détresse, qu'il est un refuge non seulement pour les problèmes de la vie présente, mais un refuge. La Bible dit que l'homme trouve un refuge même dans sa mort, un refuge éternel dans les bras de Dieu. Et pourquoi parler de l'angoisse, de la dépression et de la foi? Je me souviens, j'avais été voir en garde il y a quelques mois ou quelques années maintenant, une dame que je ne connaissais pas qui faisait une crise d'angoisse, et lorsque j'arrive, elle me dit, de toute façon, je sais que vous n'avez pas de remède, alors à moins que vous en ayez un. Et je lui ai dit, oui, j'ai un remède pour vous. Ce remède à la crainte qui est en vous, c'est la foi. Alors elle était étonnée, parce que la foi, c'est la fin de la crainte. C'est George Muller, le fondateur des orphelinats, qui a, en Angleterre, à Bristol, qui a élevé par la foi, je crois, 50 000 orphelins qui n'avaient pas du tout d'argent et qui, au jour le jour, s'attendaient à Dieu pour pourvoir aux besoins de ces orphelins. Il disait, le commencement de l'inquiétude, c'est la fin de la foi. Et le commencement de la foi, c'est la fin de l'inquiétude. Et Jésus, souvent dans l'évangile, reproche à ses disciples, « Hommes de peu de foi, pourquoi avez-vous peur ?»« Hommes de peu de foi, pourquoi vous inquiétez-vous » Et je disais tout à l'heure, c'est pas parce que nous avons la foi que nous n'avons pas de crainte. Et Jésus a connu aussi l'angoisse. Et puis, nous connaissons aussi des souffrances.
Et vous voyez dans la Bible l'enfant.

l'angoisse de Job, par exemple, qui a connu la souffrance. Job, qui aimait Dieu, qui était fidèle à Dieu, et qui malgré tout a connu la maladie, il a connu toutes sortes de problèmes et de souffrances. Et Job disait, même si tu me tuais, je ne cesserai pas d'avoir confiance en toi. Vous savez, Job a connu aussi des amis de Job qui venaient, qui lui disaient, mais si tu avais la foi, tu ne serais pas malade. Si tu avais la foi, vous avez jamais entendu ceci. Et c'est la voix du doute. C'est la voix de Satan. D'ailleurs, ses amis de Job, si vous connaissez bien la Bible, vous pourrez lire dans Job chapitre 4 à partir du verset 12. Ses amis, ils avaient eu non pas le souffle de Dieu qui les avait inspirés, mais un autre mauvais esprit qui lui avait fait... Ils avaient eu une vision, ils avaient vu un esprit qui venait vers eux et qui leur avait fait dresser les cheveux sur la tête. Et cet esprit disait... Est-ce que l'homme peut être pur? La voix du doute, vous voyez. Est-ce que l'homme peut être pur? Est-ce que l'homme peut être juste? Ça, c'est la voix de Satan qui nous fait douter de la parole de Dieu. L'homme a chuté et pour la première fois, vous voyez le mot crainte dans la Bible, le mot peur. Dans Genèse au chapitre 3, l'homme a écouté une autre voix qui lui disait « Est-ce que Dieu a vraiment dit, est-ce que c'est vrai ce que Dieu dit? Est-ce que c'est vrai qu'on peut être justifié par la foi? La Bible dit oui. La Bible dit oui, tu peux être purifié par le sang de Christ. Et cette voix, est-ce que Dieu a vraiment dit? Et je crois que c'est la base de bien des problèmes dans notre vie. L'homme commence à douter de la puissance de Dieu. L'homme commence à douter de l'amour de Dieu. Et l'homme commence à croire non plus en Dieu, mais en lui-même. Et dans Genèse 3, vous voyez Satan qui dit à l'homme, « Si tu désobéis, tu seras toi-même comme Dieu. Ça sera toi qui seras Dieu. Tu auras toi-même les critères de vérité en toi. Tu connaîtras le bien et le mal. » L'homme rejette Dieu. L'homme ne croit plus en Dieu et il croit en lui-même. Et il est dit dans Genèse 3 que Adam et Ève se sont cachés. Ils ont eu peur de Dieu. Et la peur est venue, la culpabilité est venue et la mort est entrée dans le monde. À la base de toutes les chutes, il y a souvent l'incrédulité et l'orgueil. Est-ce que Dieu a vraiment dit? Et c'est la voix de celui que la Bible appelle le menteur. Et plus je vois des malades, plus je suis persuadé que derrière les maladies mentales, il y a un mensonge qui a pénétré dans le cœur de quelqu'un. Pas seulement dans la tête, mais dans le cœur. Des fois des mensonges qui remontent très loin dans l'enfance, qui remontent à notre éducation. On nous a éduqués d'une certaine manière et nous avons cru aux mensonges. Si notre mère était par exemple trop protectrice, nous aidait trop, faisait tout pour nous, alors nous avons reçu d'elle un message, peut-être inconsciemment dans notre cœur. Ce message, c'est si ma maman fait tout pour moi, c'est que je suis un incapable. Un message d'incapacité, un message de rejet. Je n'y arriverai jamais. Vous savez, souvent dans la dépression, les gens croient qu'ils sont incapables, ils se dévalorisent. Ils n'ont pas conscience que selon la parole de Dieu, ils ont été créés à l'image de Dieu. Qu'ils ont du prix aux yeux de Dieu, qu'ils ont de la valeur aux yeux de Dieu. Souvent, à la base de la maladie mentale, il y a un mensonge qui a pénétré dans mon cœur. Ce mensonge... Si peut-être je suis persécuté, c'est que tous les autres me veulent du mal autour de moi. Et c'est peut-être un mensonge qui a pénétré à force de vouloir me protéger moi-même. Je me souviens d'une dame qui avait
menti à son mari pendant 50 ans et lui avait caché une faute. Et lui avait caché qu'elle l'avait trompé pendant 50 ans et l'a construit autour de son cœur des murailles pour se protéger, des murailles pour se justifier. Et petit à petit, ce n'était plus elle qui était coupable, mais c'était tous les autres autour d'elle qui lui voulaient du mal. Elle est tombée dans une paranoïa, dans une maladie de la persécution. Vous savez, on ne peut pas tricher avec Dieu. Un jour ou l'autre, la Bible dit que notre péché nous retrouvera. On peut dire peut-être avec la psychanalyse que le péché n'existe pas. Mais c'est comme s'il y a le péché, votre conscience, c'est un peu comme un voyant rouge sur un tableau de bord. Si vous cassez ce voyant rouge et que vous continuez à rouler, un jour ou l'autre, la panne sera plus grande. La Bible nous dit qu'il faut voir clair, qu'il faut que la vérité pénètre au fond du cœur. Et je pense à cette parole de Jésus qui dit « Si ton œil voit clair, tout ton corps sera éclairé. Si tu pouvais voir clair, tout irait bien pour toi. Si tu pouvais voir clair, qui es-tu ? Est-ce que tu sais qui tu es ? Tu as été créé à l'image de Dieu. Est-ce que tu sais que tu es pécheur ? Que tu es perdu et que tu as besoin d'un sauveur ? Parce que le sauveur, il est là pour ceux qui ont conscience qu'ils sont perdus. Est-ce que tu sais que Dieu est un père ? Est-ce que tu sais que Dieu t'aime ? Tel que tu es, il ne te demande pas de t'améliorer pour t'approcher de lui. Il te demande de venir à lui tel que tu es. On avait demandé à Luther un jour, qu'est-ce qu'il faut faire pour bien prier ? Et Luther a dit, pour bien prier, il faut déjà ne pas être un menteur. Il ne faut pas mentir pour s'approcher de Dieu. La Bible sait de quoi nous sommes formés. Elle dit, un Éthiopien ne peut pas changer la couleur de sa peau. Un léopard ne peut pas enlever les taches qui sont sur sa peau. Et vous qui êtes accoutumés au mal, comment pourriez-vous faire le bien ? Dieu ne veut pas faire du rafistolage. La Bible dit qu'il veut nous donner un cœur nouveau, une vie nouvelle, la vie du Christ. Et il faut voir, parce qu'on ne voit bien qu'avec son cœur. Il faut voir avec son cœur. Dans l'Épître aux Éphésiens, il est dit que nous avons besoin d'être fondés et enracinés dans l'amour pour comprendre. L'homme d'aujourd'hui voudrait connaître pour aimer. Mais la Bible dit, il faut aimer pour connaître. C'est dans la mesure où j'aime mes malades, qu'ils voient que je ne suis pas là pour les endoctriner, pour les attirer dans ma religion, que je ne suis pas là pour leur bourrer le crâne, mais que je suis là parce que je les aime. Lorsqu'ils voient que je les aime, que je veux leur bien, alors ils commencent à ouvrir leur cœur. Et parfois, il faut que les gens soient mis en confiance pendant longtemps avant qu'on puisse leur parler de la véritable solution qui est en Jésus-Christ. La véritable solution qui se trouve dans la foi en Jésus-Christ. Nous avons besoin de la foi. Nous avons besoin d'un sauveur. Nous avons besoin de voir clair dans notre cœur, voir qui nous sommes et voir qui est Dieu. C'est deux choses qui vont ensemble. Voir qui nous sommes et qui est Dieu. Vous voyez dans la Bible Moïse qui a la révélation de Dieu, du Dieu trois fois saint, du Dieu qui est éternellement présent. Et en même temps, il dit, mais qui suis-je ? Il se pose cette question. Quelle est ma personnalité ? Tous les psychologues vous diront que vous avez besoin de trouver votre véritable identité, votre véritable personnalité. Qui êtes-vous ? C'est en contemplant Dieu qu'on peut voir qui nous sommes vraiment.
parce que nous avons été créés à l'image de Dieu. L'apôtre Paul dit que ma vraie vie, elle est cachée en Christ. Pour moi, vivre, c'est Christ. C'est lui l'image visible du Dieu invisible. C'est lui qui nous a fait connaître le cœur de Dieu. Qui est Dieu ? C'est lui qui nous montre le chemin. C'est lui le prince de la paix. Et j'aimerais vous parler de cette espérance ce soir. Qu'il y a de l'espérance pour les cas les plus désespérés. Il y a toujours de l'espérance. Est-ce que vous voyez qui est Dieu ou est-ce que votre vision de Dieu est faussée? Il y a bien des gens qui voient Dieu comme un père fouettard, alors que Dieu est un père qui nous aime, un père qui veut nous sauver, un père qui veut nous délivrer. Lisez la Bible. J'aimerais ce soir vous donner envie de lire la Bible, parce qu'en étudiant et en lisant la Bible, j'ai trouvé beaucoup de réponses à l'angoisse de l'homme. Et je vous disais tout à l'heure que tous ces hommes qui ont gardé la foi, même dans la souffrance, ils ont vu la délivrance de Dieu. N'essayons pas de fuir dans des mécanismes de fuite et de mensonge, mais cherchons le véritable refuge qui se trouve en Dieu, comme Jésus qui priait et qui cherchait son Père. Joseph, dans l'Ancien Testament, est un homme aussi qui a beaucoup souffert. Parce qu'il était fidèle à Dieu, il a été rejeté de la part de sa famille. Il a été jeté au fond d'une citerne. Il a été jeté ensuite en prison. Il était esclave pendant des années. Mais il fallait qu'il passe par là. Parce que chaque fois que Dieu humilie ses enfants, c'est pour pouvoir les élever ensuite. Même la suprême humiliation où l'on perd tout, qui est la mort, Dieu nous élève dans la gloire lorsque l'on croit. Et vous savez, j'ai vu, il y a une différence entre ceux qui meurent dans la foi et ceux qui meurent sans Christ, sans Dieu, sans espoir. Il y a de l'espérance. Si vous n'avez plus de ressources en vous-même, Dieu peut. Et j'ai vu des fois des gens qui étaient tout au fond du désespoir, au bord du suicide, et qui ont crié à Dieu, et qui ont été délivrés de leurs angoisses. Parce que lorsque vous n'espérez plus en vous-même, lorsque vous n'avez plus la foi en vous-même, vous pouvez placer aussi votre foi en Dieu. Et c'est parfois des situations créatrices lorsque l'homme n'a plus d'espoir en lui-même. Il y a encore cette lucarne vers le ciel. Lorsque vous n'avez plus de ressources, lorsque dans la dépression, c'est un affaissement de toutes les ressources, tant au niveau du corps que de l'âme, que de l'esprit. Et la dépression, elle touche souvent les hommes et les femmes, et même les enfants, vous savez, à tout âge. Et je ne voudrais pas non plus trop vous responsabiliser ce soir, parce que il y a des enfants qui connaissent la dépression, il y a des enfants qui connaissent les maladies mentales. Quelle est leur part de responsabilité? Vous savez, nous ne naissons pas tous égaux au niveau physique, au niveau mental, au niveau psychologique, nous n'avons pas tous les mêmes résistances. Nous n'avons pas jugé à montrer du doigt en disant « celui-là, il souffre, il a moins de foi qu'un autre ». Ce n'est pas tout à fait si simple que ça. Mais je crois que notre responsabilité, quels que soient nos handicaps, c'est de nous tourner vers Dieu et de voir que Dieu est capable de nous délivrer. De plus en plus, on se rend compte que, bon, il faut pas mettre non plus toutes les dépressions dans le même sac. Il y a des dépressions qu'on dit réactionnelles suite à un problème qu'on n'a pas accepté, à une situation qu'on n'a pas acceptée. Les psychiatres parlent du travail du deuil. Il faut faire deuil de quelque chose dans la dépression. Il y a quelque chose
qui nous a blessés, qu'on n'a pas accepté, un pardon qu'on n'a pas voulu donner. C'est peut-être une dépression réactionnelle, mais il y a aussi des dépressions névrotiques dues à des problèmes qui remontent à l'enfance, comme je vous parlais tout à l'heure de ces mères surprotectrices, autoritaires. Et j'ai vu des fois des gens avec qui je parlais qui me disaient, vous voyez, pour moi, tendre ma main pour prendre ce verre d'eau, c'est tout un problème. Est-ce que je vais faire cela? Parce qu'ils n'ont plus aucune capacité de volonté. Il y a des dépressions endogènes qui sont souvent dues à des problèmes saisonniers, hormonaux, des problèmes héréditaires. On découvre de plus en plus à l'heure actuelle quels sont les gènes atteints dans quel chromosome, comme il y a une dépression qu'on appelle les dépressions bipolaires, qui se trouve en plus grand pourcentage dans la communauté Amish aux États-Unis. On a pu découvrir quel était le chromosome atteint, parce que dans cette communauté, il y a beaucoup de mariages consanguins. Il y a beaucoup de problèmes. Il y a des dépressions somatogènes, comme on disait dans le temps, qui sont dues à des problèmes physiques suite à un épuisement, suite à un accouchement, suite à une maladie grave ou à certains médicaments qui peuvent agir pour faire des déplétions de certains neuromédiateurs du cerveau. Vous pouvez entrer dans un processus de dépression. Toutes les dépressions ne sont pas les mêmes. Et je ne veux pas vous faire un grand cours sur les symptômes de la dépression ou les symptômes de l'angoisse qui peut se cacher derrière des maladies physiques. Je vous disais tout à l'heure que l'angoisse touchait aussi les enfants. Et je me souviens d'un médecin chrétien qui avait raconté dans un congrès un cas très intéressant d'un enfant de 9 mois qui était en train de mourir d'une déshydratation. Et plusieurs médecins l'avaient vu, et c'était une histoire qui remonte à déjà très longtemps. Plusieurs médecins l'avaient vu et tous avaient dit « on ne peut plus rien faire, cet enfant va mourir à 9 mois. » Et ce médecin chrétien va voir les parents, parce que c'était le soir, il n'arrivait pas à dormir, il semblait que Dieu lui disait « va voir parler avec ces gens ». Et tout d'un coup, en parlant avec les parents, il demande aux parents « comment ça va dans votre couple ?» Et les gens étaient assez surpris, c'était une époque où on ne parlait pas tellement des problèmes de couple. Et ils ont commencé à s'exprimer et à parler de ce qu'ils vivaient dans leur couple. Et le mari vivait dans l'adultère, il avait une liaison avec sa secrétaire, et tout d'un coup, cet homme lui dit « Est-ce que vous croyez qu'il y a une relation entre mon enfant qui est en train de mourir et mon couple qui est aussi en train de mourir ?» Et ce médecin a dit « Vous savez, moi je ne suis pas Dieu pour vous dire cela, mais essayez de mettre votre vie en règle et vous verrez. » Et cet homme a été voir cette secrétaire. Il a rompu toute relation avec elle. Et le jour même, l'enfant était guéri. C'était un enfant de 9 mois. À 9 mois, qu'est-ce que vous comprenez sur les problèmes de couple? Et vous savez, l'angoisse, c'est quelque chose de contagieux. Un enfant, je dirais que plus il est petit, plus il ressent dans son corps, plus il exprime dans son corps son angoisse. Vous savez, l'enfant est sensible, et je vois souvent des mères qui m'amènent des enfants qui ont des crises d'asthme, ou qui font pipi au lit, ou qui ont toutes sortes de problèmes d'anorexie, ou des cauchemars la nuit, et vous interrogez la famille, comment ça va dans votre couple? Et vous voyez qu'il y a des conflits, qu'il y a des problèmes, qu'il y a de l'angoisse dans la famille. Et je me souviens, une fois j'avais parlé à une femme et je lui demande « comment vous élevez votre enfant ?»
Et elle me dit, vous savez, il avait des cauchemars, il se réveillait toutes les nuits. Elle me dit, oh, je suis très gentil avec lui, il fait tout ce qu'il veut. Et je lui ai dit, vous savez, c'est très angoissant pour un enfant tout petit d'être le patron. Un enfant a besoin d'une autorité. Et bien des gens sont malades parce qu'ils n'ont pas d'autorité sur eux. Parce qu'ils n'ont pas l'autorité de Dieu, l'autorité de la parole de Dieu sur leur vie. Dieu a voulu qu'il y ait des autorités dans la famille, dans la société, dans l'Église. Dieu a établi des autorités. Et tout homme a besoin d'une autorité sur lui-même, le plus grand président du monde. Il a besoin de l'autorité de la loi de Dieu et de l'autorité de Dieu lui-même. Nous avons tous besoin d'une autorité. Je vous ai dit, l'angoisse, c'est quelque chose de contagieux qui touche à tout âge de la vie. Et il semble que plus on avance en âge, plus nous sommes sensibles, parce qu'aussi, au niveau physique, notre cerveau est moins armé pour répondre au stress de la vie. Et c'est pour cela que nous avons besoin d'un refuge. Il serait intéressant d'étudier, par exemple, dans Josué, au chapitre 20, il est parlé de 6 villes de refuge. Et ces villes portaient des noms hébreux qui nous parlent tous de ce que l'homme peut trouver en Dieu. L'une, la première, par exemple, s'appelle Betser, ce qui signifie sécurité. Parce qu'en Dieu, il y a la sécurité. Si j'ai la révélation de Dieu dans mon cœur, Dieu qui est un Père, alors je peux être en sécurité. Avez-vous une révélation de Dieu dans votre cœur ou dans votre tête? Vous pouvez savoir que Dieu est Père, Fils et Saint-Esprit, mais est-ce que vous avez réalisé dans votre cœur qu'il est votre Père? Vous savez, un petit enfant qui n'a pas été trompé par ses parents, il traversera la forêt la nuit, il traversera le désert, il traversera toutes les périodes difficiles si son père est là, ou sa mère, parce qu'il sait que son père est là. Est-ce que vous avez la révélation dans votre cœur que Dieu est votre Père? Est-ce que vous avez la révélation que Dieu est votre Sauveur? Est-ce que vous avez compris que vous avez besoin d'un Sauveur? Vous savez, tout cela, c'est très important. J'avais envie de vous lire en introduction, mais l'introduction est déjà bien commencée. Un texte dans la parole de Dieu, dans Proverbe chapitre 4. Mon fils, sois attentif à mes paroles. J'aimerais que vous soyez attentif à la parole de Dieu, parce que l'homme a chuté, parce qu'il a douté de la parole de Dieu. Il a écouté une autre voix, la voix du menteur. Et c'est ça la base de la maladie mentale. Et vous savez comment Jésus a vaincu le menteur? Il en est parlé dans Matthieu 4. Lorsque Satan venait lui dire, si, toujours le si tu étais le Fils de Dieu, tu ferais des miracles. Tu changerais ces pierres en pain. Et Jésus lui a dit, il est écrit. Il revenait toujours à la parole de Dieu. Il est écrit, l'homme ne vivra pas de pain seulement. Lorsque j'ai passé ma thèse de médecine, il y avait un vieux professeur qui était là, qui n'est plus de ce monde, et qui a dit, dans cette thèse, il est beaucoup parlé du péché, mais moi je reconnais que je suis coupable, que j'ai besoin de la grâce de Dieu. Il a dit, je veux mettre cette thèse à côté de mon dictionnaire Vidal pour me rappeler que l'homme ne vit pas de médicaments seulement, mais aussi de la parole de Dieu. C'est un beau témoignage d'oser dire cela devant les autres professeurs. L'homme vivra de la parole de Dieu. Vous avez entendu plusieurs paroles de Dieu. Est-ce qu'elles sont passées à travers votre tête sans se déposer dans votre cœur? J'aimerais que vous soyez attentifs. Mon fils, sois attentif à mes paroles. J'ai vu des gens qui m'ont dit, en écoutant la parole de Dieu, j'ai trouvé
la guérison. J'ai trouvé la guérison même de symptômes physiques. J'ai trouvé la guérison. J'ai trouvé la vie. Vous savez, Jésus a dit, c'est la vérité qui vous affranchira. Peut-être que vous êtes aveuglé par un mensonge. Le mensonge que vous ne valez rien. Alors que Dieu dit, tu as du prix, j'ai donné ma vie pour toi. Prête l'oreille à mes discours. En hébreu, ça signifie, incline ton oreille. N'aie pas d'idées préconçues, ne crois pas que tu sais tout. La Bible dit, si quelqu'un croit savoir quelque chose sur Dieu, alors il n'a pas compris comme il faut connaître. Mais si quelqu'un aime Dieu, celui-là est aimé de lui. Dieu ne nous demande pas de tout comprendre. Il nous demande d'aimer. Incline ton oreille. Vous savez comment commence le premier commandement dans Deutéronome 6 au verset 4 quand Dieu parle au peuple d'Israël, il lui dit, écoute, Israël, tu aimeras le Seigneur ton Dieu de tout ton cœur, de toute ta force, de tout ton être. Écoute, il paraît que le premier besoin du fœtus dans le ventre de sa mère, c'est l'écoute. Et Jésus a dit que lorsque nous sommes nés de nouveau, nés à la vie spirituelle, nés à la foi, alors mes brebis entendent ma voix. Le premier besoin du nouveau-né, c'est d'entendre la voix de sa mère. Et les psychanalystes disent aussi la voix du Père. Parce que la voix du Père est très importante. C'est elle qui nous permet de sortir d'une relation de fusion avec la mère. D'une relation exclusive avec la mère. C'est une voix très importante, la voix du Père. Écoute, Israël, écoute. La parole de Dieu, c'est la vie pour ceux qui la trouvent. Si tu pouvais entendre la voix de Dieu ce soir. Il est dit, ces discours qu'ils ne s'éloignent pas de tes yeux, si tu pouvais voir clair, qui es-tu? Qui est Dieu? Voir clair sur tes vrais besoins, non pas tes désirs. Voir clair sur les priorités à avoir dans ta vie. Quelle était ta priorité jusqu'à aujourd'hui? Peut-être ton moi avec un M majuscule, égoïste, orgueilleux, menteur. Peut-être c'était ton travail, peut-être autre chose, mais la priorité, il est dit chercher premièrement Dieu, chercher premièrement son royaume, sa justice et tous vos besoins seront comblés par Dieu. Si tu pouvais voir clair sur les priorités à avoir dans ta vie, garde-les, ces paroles, dans le fond de ton cœur, car c'est la vie. Pour ceux qui les trouvent, c'est la santé pour tout leur corps. Garde ton cœur plus que toute autre chose, car de lui viennent les sources de la vie. Si tu crois, disait Jésus, si tu crois dans ma parole, si tu crois dans l'Écriture, de ton cœur va jaillir des fleuves d'eau vive. Il parlait du Saint-Esprit qui serait donné à ceux qui croient à la parole de Dieu. Ceux qui croient en Jésus-Christ, si tu crois, des fleuves de vie. Il parlait du Saint-Esprit, l'Esprit de Dieu, nous dit la Bible. C'est un esprit d'amour, c'est un esprit de joie, c'est un esprit de paix. On a cité tout à l'heure, on l'appellera conseiller. Dieu puissant, Père éternel, Prince de la paix. C'est le sujet de l'angoisse. Si tu crois, des fleuves d'amour, des fleuves de paix. C'est extraordinaire. Mais Jésus a dit, du cœur naturel de l'homme qui n'a pas cru, jaillissent non pas les fleuves de vie, non pas les sources de la vie, comme il est dit dans les Proverbes, mais la mort. Du cœur de l'homme, il est dit dans Marc 7, sortent les mauvaises pensées, le meurtre, l'adultère, la folie, la méchanceté, toutes sortes de mauvaises choses sortent de mon cœur. Mais si je pouvais croire et recevoir l'Esprit de Dieu, de mon cœur pourrait jaillir des fleuves
de vie. Est-ce que vous voyez bien? Vous savez, j'ai vu des fois des gens dans des états seconds, dans des états de folie, de démence, dans des états d'ébriété grave, où ils voulaient tuer tout le monde. Et je me souviens plusieurs fois des gens dans des états de folie, de démence, qui me disaient, vous, vous êtes un représentant de Dieu. Vous savez, les premiers qui ont reconnu Jésus dans l'évangile, c'était souvent les démoniaques qui voyaient que Dieu était là. Et quand vous parlez avec ces gens, avec amour, vous voyez qu'ils se calment. C'est extraordinaire de pouvoir communiquer la paix. Dieu ne nous a pas dit de prêcher sur la paix, mais de communiquer la paix par notre attitude, de communiquer l'amour. Et on voit des choses extraordinaires s'opérer dans le cœur de ceux qui croient. Je ne voudrais pas vous faire croire que j'ai toujours du succès. J'ai beaucoup d'échecs aussi. Parce que tout le monde ne veut pas ouvrir son cœur à l'amour de Dieu. Mais la Bible dit que si tu ouvres ton cœur, le Christ va entrer dans ta vie, souper avec toi, et il va te donner la paix. Ça, c'est extraordinaire. Veille sur ton cœur plus que toute autre chose, car de lui viennent les sources de la vie. Lorsque vous aurez des questions à me poser, je vous conseille, comme je fais souvent lorsque je vois des malades, d'étudier par exemple le psaume 107 qui, à 4 reprises, il est dit « Dans leur détresse, ils crièrent à l'Éternel et il les délivra de leurs angoisses. » Parce que lorsqu'on souffre, ce n'est pas des prières, des formules, c'est un cri qui doit monter de notre cœur. La souffrance, il se crie. Et lorsque les gens crient à Dieu, Dieu entend. Parce qu'un nom de Dieu, c'est Yahvé Shammah, l'Éternel qui entend. Il y a beaucoup d'autres noms, l'Éternel qui guérit, l'Éternel paix. Voilà les noms de Dieu qui sont des noms sécurisants. Et dans ce psaume, vous avez 4 situations d'angoisse où on pourrait parler des heures sur chacune de ces situations. La première, ils erraient dans la solitude, ils marchaient dans le désert. La solitude, il y a des solitudes dont nous sommes victimes et il y a des solitudes dont nous sommes responsables. La deuxième, c'est la rébellion, ils s'étaient révoltés contre la parole de Dieu. Et chaque fois que nous murmurons, que nous nous plaignons de notre sort, chaque fois que nous nous révoltons contre Dieu, c'est ce que dit la Bible. On peut se révolter contre son mari, contre son physique, contre son caractère, contre son patron, contre toutes sortes de choses. Et il y a un deuil qu'on ne veut pas faire. Une autre cause dans ce psaume, c'est la culpabilité. Par leur conduite coupable, il est parlé. Ils s'étaient rendus malheureux, leur âme avait en horreur toute nourriture. Voilà ce que dit ce psaume. Et vous savez, j'ai vu des gens qui avaient besoin de confesser une faute. Je me souviens d'un garçon qui était venu un soir me voir, qui avait déjà été pas mal à l'hôpital psychiatrique, qui est au bord du suicide. Et il est resté une réunion chrétienne que nous avions chez nous. Et nous avons lu Jacques 5 qui parle de l'onction d'huile, de la confession des péchés. Et ce garçon a dit, il était croyant, il a dit, moi je voudrais qu'on fasse cela pour moi. Je voudrais confesser mes péchés. J'ai lu ce texte et ce texte dit, confessez vos péchés les uns aux autres. Alors j'ai dit, on va commencer par confesser pas seulement le malade, mais aussi les anciens de l'Église, tous ceux qui sont là. Nous avons tous besoin peut-être de confesser notre incrédulité à Dieu. Et je me souviens que moi, je doutais que Dieu puisse agir pour ce garçon. Et j'ai demandé pardon à Dieu pour mon incrédulité. Et tout le monde dans le groupe a prié en demandant à Dieu de pardonner notre péché. Et ce garçon a déversé son cœur devant Dieu comme un sac de linge sale. Et ensuite,
Nous avons pratiqué l'onction d'huile. Je fais rarement cette chose, je n'avais jamais fait, c'était la première fois que je faisais. Et instantanément, ce garçon était rempli de l'Esprit Saint. Il louait Dieu. Il était rayonnant de joie. Mais ce garçon, tant qu'il a regardé à Christ, il pouvait être dans la paix, dans la joie. Et un peu plus tard, il est retombé dans son péché, il n'a pas confessé son péché. Et il est retombé aussi dans sa maladie. Il ne faut pas tricher avec Dieu. Vous savez, il y a parfois des pardons à donner. Je me souviens d'une jeune fille qui était dans un état de démence. Elle se cognait la tête contre les murs. Elle rampait par terre. Et lorsqu'on priait avec elle, et elle entendait aussi des voix, une autre voix que celle de Dieu, qui lui disait tout le contraire de la parole de Dieu. Et cette fille ne pouvait pas être libérée jusqu'au moment où elle a pu dire « Je pardonne à mon père » parce que son père l'avait violée. Elle avait eu de la haine contre son père jusqu'au jour où elle a pu donner un pardon. Elle a pu être libérée. Je me souviens d'une autre femme qui avait une cancérophobie. Elle avait la crainte du cancer. Elle allait voir tous les médecins pour qu'on lui dise qu'elle avait un cancer. Jusqu'au jour où elle a compris ce qu'est le pardon de Dieu, l'acceptation de Dieu. Elle a compris que Dieu l'aimait telle qu'elle était. Elle a dit, si je peux, moi, venir à Dieu pourri comme je suis, si je peux venir avec mes péchés, avec mes angoisses, avec tout ce qu'il y a de mauvais dans mon cœur, alors moi, je veux aussi pardonner à mon père. Son père lui avait toujours parlé de la mort parce que lui-même avait souffert dans les camps de concentration. Et plus il lui parlait de la mort, de ces choses-là, plus elle s'était révoltée contre son père, plus elle avait eu cette angoisse de la mort, jusqu'au jour où elle a confessé son péché, jusqu'au jour où elle a pardonné. Je pourrais vous citer des dizaines de textes qui nous disent que si nous ne pardonnons pas, Dieu ne peut pas nous donner la paix. Comment voulez-vous avoir de l'amour et de la haine en même temps? Et j'ai vu des criminels qui étaient pleins de haine, qui n'attendaient qu'une chose, c'est de sortir de prison pour se venger, à qui j'ai pu parler de l'amour de Dieu, qui m'ont remercié d'avoir entendu ce message de l'amour de Dieu. C'est un message extraordinaire. Nous pouvons pardonner. Nous pouvons confesser nos péchés, venir à lui tel que nous sommes, pas essayer de jouer la comédie, mais lui dire, tu vois tout ce qu'il y a dans mon cœur. Pardonne-moi. Rentre dans ma vie. Et une des dernières causes, justement, dans ce psaume 107, ce sont toutes les tempêtes de la vie dont nous ne sommes pas toujours responsables. Vous savez, Jonas, il était dans la tempête parce qu'il avait péché. Mais Jésus et les disciples, ils étaient dans la tempête parce qu'ils allaient affronter le démoniaque de Gadara. Et il y a aussi des tempêtes dont nous sommes responsables et d'autres dont nous sommes victimes. Mais notre responsabilité, c'est de s'approcher de la vraie source de la vie. Dans Jérémie, il est dit, « Mon peuple a commis un double péché. Ils m'ont abandonné, moi qui suis la source de la vie. » Et ils se sont creusés des citernes crevassées dans les philosophies, dans les psychothérapies peut-être du monde. Je ne suis pas contre les psychothérapies, mais la source de la vie, elle est en Dieu. Et notre responsabilité, c'est de nous approcher de celui qui s'appelle le Prince de la Paix, celui qui s'appelle Je suis, l'amour, le Tout-Puissant, le Refuge. Et nous pouvons nous approcher de ce Dieu-là à cause de Jésus, qui nous a justifiés, qui nous a purifiés à la croix. Parce que la croix, c'est un trait sur tout notre passé. La croix, c'est nos péchés expiés. C'est notre nature pécheresse crucifiée en Jésus-Christ qui représentait toute l'humanité.
La croix, c'est la victoire sur Satan. C'est la victoire sur la loi de Dieu qui nous condamne. Et il n'y a plus aucune condamnation pour ceux qui sont en Jésus-Christ, pour ceux qui sont en communion avec Jésus-Christ, pour ceux qui s'approchent de la croix. Il serait intéressant, mais je crois, je vais en parler demain dans un culte que je donnerai où je donnerai un message à Dijon. Je vais parler des noms de Dieu. Vous savez que chaque fois qu'il est donné un nom nouveau de Dieu dans la Bible, dans le contexte, il est parlé de la croix. Juste quelques exemples rapidement. Par exemple, Gédéon, Dieu se révèle à lui, il lui dit « Je suis Yahvé, Shalom, l'éternel paix ». C'est le sujet de l'angoisse. Et dans le contexte, il est parlé d'une toison qui est l'image d'un agneau qui était sacrifié. Cette toison était pleine de rosée et l'air autour était sèche. C'est l'image du monde. L'agneau qui était plein de la bénédiction de Dieu et le monde dans la sécheresse. Et le deuxième soir, Gédéon demande que cette toison devienne sèche. C'est l'image de Christ qui a pris toute la malédiction sur lui. Un autre exemple, vous avez Abraham qui monte offrir son fils unique en sacrifice, celui qui était toute son attente de 25 ans. Il avait attendu ce fils. Et Dieu lui dit, offre-le en sacrifice. Et au moment où il allait le faire, parce qu'Abraham avait la foi que Dieu pouvait lui donner dans la résurrection son fils, Dieu lui montre un bélier retenu par les cornes. Et il lui dit, je suis Yahvé Jiré, l'Éternel qui a pourvu. Il n'y a plus besoin de tuer les autres. Il n'y a plus besoin de vous tuer vous-même. Parce que c'est les deux grands mécanismes de l'homme. Soit on s'agresse soi-même pour aller jusqu'au suicide, soit on agresse les autres pour aller jusqu'au meurtre. Il n'y a plus besoin de tuer les autres, il n'y a plus besoin de se tuer soi-même. Parce que l'agneau a été agressé pour vous, il a été blessé pour vous. C'est l'image de la croix. Quand Dieu dit dans Exode 15, « Je suis l'Éternel qui guérit », Yahvé Rapha, d'où vient le mot Raphaël. Vous avez dans le contexte Mara. Mara, c'est les eaux amères. Ça signifie amertume en hébreu. Et le peuple d'Israël ne pouvait pas boire, il avait soif. Comme le monde d'aujourd'hui a soif d'amour, il a soif de justice, soif de bonheur. Et il ne peut pas boire. Et Dieu dit à Moïse, faites un bois dans les eaux amères, et les eaux deviendront douces. C'est l'image de la croix. Il n'y a pas de révélation du Dieu de la Bible sans la révélation de Jésus-Christ, sans la révélation du Sauveur, sans la révélation de la croix. Parce que la croix, c'est le lieu de l'alliance entre l'humanité et Dieu. Et vous savez que dans toutes les civilisations, même en dehors des civilisations judéo-chrétiennes, il y a des alliances par le sang. Et Dieu a fait alliance avec Jésus-Christ qui nous représentait. Vous savez, dans la Bible, il est parlé de l'alliance de Jonathan et David qui échangent leurs vêtements, leurs armes, l'échange de sang. Toutes ces choses nous parlent d'alliance. Et Dieu nous donne une nouvelle vie. Comme je disais tout à l'heure, Paul dit, pour moi, la vie, ma vraie vie est cachée en Christ. Il nous donne une nouvelle identité. Ce n'est plus moi qui vis, c'est Christ qui vit en moi. Et vous voyez comment Dieu dans la Bible change les noms de ceux qu'il rencontre en leur donnant un nom qui parle de Dieu. Jacob, le menteur, devient Israël. Il a le nom de Dieu, Elohim. Vous avez Jésus qui rencontre Simon et lui dit, tu seras plus Simon, mais tu seras appelé Pierre. Parce que Dieu est un rocher sur lequel on peut s'appuyer. Il change le nom. Il y avait un échange
de vêtements dans les alliances. Et Dieu veut enlever nos vêtements de deuil et mettre un vêtement de louange, notre vêtement de propre justice. Nous nous fatiguons à force de nous justifier, de montrer que nous sommes bons. Et Dieu nous donne sa justice, la justice qui vient de la foi en Jésus-Christ. Il nous donne un nom nouveau, une identité nouvelle. Il nous donne des armes nouvelles. Et si vous voulez changer de vie, il faut que vous déposiez vos armes au pied de la croix et que vous receviez les armes de Dieu. Vous déposez l'arme des plaintes, l'arme de la crise de nerfs, pour prendre l'arme de la louange, l'arme de la vengeance, de la haine, et vous prenez l'arme de l'amour de Dieu. Vous déposez l'arme de l'orgueil pour prendre l'arme de l'humilité ou l'arme du mensonge, parce qu'un des premiers mécanismes de défense, c'est le mensonge. Et vous prenez la vérité pour ceinture. Vous trouvez toutes ces armes dans Éphésiens 6. Alors j'ai 48 ans, je vis toujours dans l'insécurité et le rejet qui handicapent toute mon existence à cause du rejet de ma mère. Je pense lui pardonner, elle est décédée depuis 8 ans, je ne peux lui pardonner. Elle est décédée depuis 8 ans et je lui en veux toujours. Que faire? Je prie beaucoup pour cela. C'est une question personnelle et douloureuse. C'est un problème de pardon à donner. Vous savez, le pardon, c'est un peu comme de la chirurgie. Il y a des plaies où vous faites un point de suture, et puis ça cicatrise rapidement, en 8 jours. Et puis il y a des plaies qui sont tellement larges qu'on ne peut même pas suturer, où on a besoin d'appliquer le baume. La Bible parle du baume de Galade, qui est le baume de l'amour de Dieu. Et je crois que les personnes qui sont dans cette situation où leur cœur est à vif, qui n'arrivent pas à pardonner, qui en veulent à quelqu'un, ils ont besoin de trouver l'amour de Dieu, de rencontrer l'amour de Dieu, de rencontrer aussi des frères et sœurs chrétiens qui les aiment. Parce que vous savez aussi, j'ai dit qu'une des grandes causes de l'angoisse, c'est la solitude. Et on sait en biologie, par exemple, que si vous prenez une cellule hors du corps, que vous en faites une culture, cette cellule, après quelques multiplications ou divisions, elle perd son identité. Vous ne savez plus si c'est une cellule pulmonaire, rénale, hépatique. Elle perd son identité. Et l'homme qui est seul perd aussi son identité. Nous sommes sauvés pour aussi vivre avec l'Église, vivre avec des chrétiens. On ne peut pas vivre l'amour tout seul dans son coin, on a besoin d'être entouré. Et je crois que c'est quelque chose de très important. Beaucoup d'âmes blessées ont besoin d'être intégrées dans le corps de Christ, dans l'Église de Jésus-Christ. Je ne prêche pas pour une communauté particulière, mais d'avoir des frères et sœurs avec qui on peut partager, on peut prier, on peut lire la parole de Dieu, on peut apporter ses souffrances ensemble. Je crois que ça, c'est quelque chose de très important. On a besoin de connaître l'amour et de trouver l'amour aussi dans le cadre de la communauté. Il y a des gens qui sont déprimés parce qu'ils sont seuls. Et aussi, il y a des gens, quand ils sont angoissés, ils ne se parlent plus l'un l'autre. J'ai vu une fois une dame qui me disait, ça fait plus d'un mois que je ne parle pas à mon mari. Et elle était très angoissée, mais il y a de quoi, hein ? On a besoin de pouvoir partager les fardeaux avec d'autres, de prier les uns pour les autres. Et je crois que c'est très important de trouver la communion. Je parlais d'une cellule hépatique. Si vous reprenez cette cellule qui a perdu son identité et vous la mettez près des cellules biliaires, à sa place, elle va retrouver son identité. Elle va retrouver ses fonctions de sécrétion, de bile, etc. Vous voyez, je crois que c'est une image au point de vue spirituel. Nous ne pouvons pas vivre tout seul.
il y a des fois des fardeaux, des plaies trop grandes. Et quand Jésus parle du pardon ou de la paix, quand il dit à la femme qui avait péché, va et ne pêche plus, va en paix, le mot grec pourrait se traduire va sur le chemin de la paix. C'est un cheminement. On n'arrive pas toujours du jour au lendemain, on peut le dire peut-être avec la bouche, et c'est important d'exprimer avec la bouche le pardon, mais au fond de son cœur, il y a des fois des racines qui sont longues à partir. Il faut réexprimer le pardon, réexprimer l'amour pour ces personnes qui ont pu nous blesser des fois très profondément, jusqu'à ce que Dieu guérisse ces plaies profondes. Parce que nous avons tous connu, peut-être plus ou moins profondément, des blessures profondes. Parfois même dans les églises, on reçoit des blessures, on reçoit des amis de Job qui viennent nous dire des jugements, qui viennent nous saper notre foi même, nous culpabiliser. Je crois que nous avons besoin de trouver des vrais frères et sœurs à qui nous pouvons prier, nous approcher de Dieu. Enfin, je pense pas pouvoir répondre, j'ai pas la solution miracle à tous les problèmes qui sont exposés, mais Dieu est la solution. Voilà une autre question. J'ai souvent des problèmes, mais je suis très irrité lorsque mes entourages ne comprennent pas, lorsque j'explique des choses, et alors je crie très fort pour me faire entendre, comme s'ils vont mieux comprendre. Suis-je dépressive ? Là, il faudrait faire un diagnostic. Je ne vous ai pas parlé du diagnostic, la dépression. Il y a un manuel statistique des troubles mentaux aux États-Unis qui donne des points très précis pour faire un diagnostic de dépression. Là, il y a une différence aussi entre l'angoisse et la dépression. La dépression, c'est un stade plus avancé dans la destruction de notre propre personnalité que l'angoisse. Parce que dans l'angoisse, souvent, les gens cherchent une solution. Ils se débattent. Tandis que dans la dépression, il y a souvent un désespoir. Il n'y a plus d'espérance. Il y a une dépréciation de soi. On n'espère plus rien. C'est un stade plus avancé, c'est un trouble de l'humeur. On peut tous avoir de la déprime un jour ou deux de temps en temps, mais une dépression au sens médical, c'est un trouble de l'humeur qui dure au moins plus de 15 jours avec d'autres symptômes comme les troubles du sommeil, les troubles de l'appétit, enfin pas mal de symptômes de dévalorisation, d'autodépréciation, etc. Donc, c'est un diagnostic médical à faire, et en général, la dépression se traduit par un ralentissement au niveau physique, au niveau de la volonté, au niveau de la pensée, on n'arrive plus, au niveau de la parole, on n'arrive des fois plus à exprimer ce qu'on voudrait. Et donc c'est un ralentissement qui montre qu'il y a une atteinte cérébrale. Et je crois que c'est important de parler de cela, parce que quand on en est à ce stade-là, on a souvent besoin d'un traitement médical pour 3 mois au minimum, ou 6 mois en moyenne, des fois plus, pour recharger un peu les neurones du cerveau. Et je crois qu'il faut aussi remercier Dieu pour ces médicaments qui peuvent, les antidépresseurs, qui peuvent aider des personnes à retrouver un peu de leur élan vital. Alors, toutes les personnes qui se mettent en colère et qui crient ne sont pas forcément dépressives. Voilà une réponse. Et j'ai dit tout à l'heure qu'on a été créé avec la capacité de se mettre en colère. Et Jésus s'est mis en colère. Et Jésus a connu l'angoisse sans péché. Il y a une différence, hein ? Parce que nous, on peut être dans l'angoisse et fuir dans des mécanismes de mensonges. Les psychologues vous diront que beaucoup de mécanismes psychologiques de défense sont basés sur le mensonge. Un enfant qui a peur de ses parents va leur mentir. Et bien des mécanismes psychologiques,
les psychologues appellent par exemple un mécanisme la formation réactionnelle. C'est un mécanisme où on lutte par un mensonge, si vous voulez. Quelqu'un qui a des tendances agressives va montrer une politesse excessive. Quelqu'un qui a une attirance vers l'alimentation pour se goinfrer, il va lutter la contre par l'anorexie et tomber peut-être dans l'anorexie mentale. Quelqu'un qui a une attirance vers la saleté, la malpropreté, va peut-être lutter.

bien gérer son angoisse, de bien gérer sa colère. Parce qu'on a tous été créés avec une capacité plus ou moins égale ou différente. Il y a des grandes différences, même au point de vue génétique, chez deux enfants. Et puis il y a des grandes différences selon les milieux dans lesquels on est, selon l'éducation qu'on reçoit. Il y a des enfants qui ont toutes les chances de devenir des dépressifs, des schizophrènes, ou alors des bandits, ou je ne sais pas quoi, à cause de leur génétique, à cause de leur hérédité. Mais je crois que quel que soit notre handicap de base, nous avons la responsabilité de nous approcher de Dieu, qui est la source de notre guérison. Et de savoir aussi gérer son angoisse, sa colère, son agressivité. La Bible nous montre qu'on doit craindre l'Éternel, c'est-à-dire c'est pas avoir peur de Dieu, mais c'est avoir peur de déplaire à quelqu'un qu'on aime. Comprenez, il y a une nuance. Et Jésus s'est mis en colère contre le péché qui était étalé dans le temple. Et je crois que nous avons le droit de nous mettre en colère contre des choses mauvaises ici-bas. Mais pas nous mettre en colère contre nous-mêmes et nous détruire et nous suicider. Et beaucoup de gens, quand je vois à la prison, souvent les gens se coupent les veines ou le cou, ou ils essaient de se pendre parce qu'ils sont en colère. Ils disent, oh, plutôt que de donner un coup de poing au gardien, je préfère me couper moi-même. Vous voyez, c'est les gens ne savent pas exprimer la colère, ils ne savent pas dire la vérité. Je crois qu'il faut apprendre à gérer son stress, parce que nous avons tous un stress en nous. Et si je suis venu vous parler ce soir, j'avais aussi un certain stress en moi. Hein, si j'étais venu relax, j'aurais peut-être pas pu dire des choses de mon cœur de la même manière. On a besoin d'un certain stress. Et le stress peut être quelque chose de créateur dans notre vie. Les grands musiciens aussi, ils ont un certain stress pour bien jouer, non? Alors, une autre question. J'ai fait une dépression et la seule chose que je pouvais dire, mon Dieu, ce n'est pas possible. Et c'est cela qui m'a sauvé. C'est une question. C'est sûr qu'il y a des choses qu'on ne comprend pas. Je crois que j'ai dit tout à l'heure, ne jugeons pas trop vite en disant celui-là, il est alcoolique. Hein? Pourquoi il est devenu alcoolique? Celui-là, il est homosexuel. Pourquoi il est devenu homosexuel? Vous savez, si on connaissait toutes les raisons profondes, on jugerait moins facilement. Et il y a des situations où on n'a plus de contrôle sur sa vie. On est tellement... On dit, c'est facile de dire aux gens qui sont déprimés, il n'y a qu'à, hein. Mais justement, ils ne peuvent plus. Ils n'ont plus de volonté. Ils ont besoin d'être aimés comme ils sont, et pas d'être jugés. On peut les conseiller, leur donner, mais pas les juger, pas les moraliser. Et cette personne qui parle, elle me fait penser un peu aussi à ce que dit le prophète Jérémie. C'est un prophète, hein. Dans Lamentation de Jérémie, le centre de ce poème des Lamentations, parce que c'est un poème construit d'une manière très symétrique, avec le troisième chapitre, c'est le centre. Vous savez, le premier et le deuxième chapitre, il y a 22 versets, parce que ça commence chaque fois par la première lettre de l'alphabet hébreu, il y a 22 lettres. Le troisième chapitre, il y a 66 versets, parce que tous les trois versets, ça commence par le A, le B, le C. Hein, enfin, je ne sais pas s'il y a des A, des B et des C en hébreu. Et puis, quatrième et cinquième chapitre, c'est des chapitres de 22 versets. Et vous voyez ce prophète au troisième chapitre qui parle de sa douleur. Et on sent que cet homme se sent emmuré. Il ne peut rien faire. Quand vous êtes en prison, vous avez beau vous taper la tête contre les murs ou taper avec vos poings sur les portes de la prison, vous ne casserez pas la prison. Lui, il dit, il a fait dépérir ma chair et ma peau, il a brisé mes os, il a bâti autour de moi une construction autour de lui. Il m'a environné de poison et de douleur.

Seigneur, il me fait habiter dans les ténèbres. Verset 7, il m'a environné d'un mur pour que je ne sorte pas. Il m'a donné de pesantes chaînes. J'ai beau crier et implorer du secours. Il ne laisse pas accès à ma prière. Il a fermé mon chemin avec des pierres de taille. Ça semble négatif, mais c'est des textes qui ont encouragé bien des chrétiens qui connaissaient aussi la dépression. Parce qu'ils ont vu qu'il y avait des hommes de Dieu qui ont connu leur dépression, qui ont aussi dit « je ne peux plus rien faire ». Vous savez, qu'est-ce que faisaient les apôtres lorsqu'ils étaient en prison? Est-ce qu'ils se tapaient la tête contre les murs? Est-ce qu'ils se lamentaient? Ils attendaient le secours de Dieu dans la foi. Et ce... J'ai lu des choses négatives, mais ça, si vous continuez le chapitre, il dit « Je veux cependant avoir de l'espérance. Les bontés de l'Éternel ne sont pas épuisées. Elles se renouvellent chaque matin. Voilà ce qui me donnera de l'espérance. » Il y a une espérance. Et les apôtres, qui étaient en prison, qu'est-ce qu'ils faisaient? Ils dormaient. Et quand on est déprimé, parfois il faut dormir, faire des cures de sommeil ou autre chose. Où ils chantaient des cantiques. Et le chant, hein, notre frère pourrait en parler aussi. Hein. C'est important, la louange, le chant. Et dans la Bible, il y a beaucoup de choses sur la musique, sur le chant. C'est quelque chose de très important, la louange. Et ils priaient, ils cherchaient Dieu. Voilà, et ils attendaient le secours de Dieu. Et Dieu a toujours donné une solution. Vous savez, pour Job, ça a duré des années, son épreuve. Pour Joseph, il a été des années en prison. Mais il y a toujours une solution. Et l'apôtre Pierre a été en prison, il chantait les cantiques, il priait, il dormait, même l'ange l'a secoué. Et il a ouvert la porte. Il y a des situations où l'homme ne peut plus, et où Dieu peut, si vous croyez en lui. Ça, c'est extraordinaire, il y a une espérance en Dieu. Et puis, il y a un autre apôtre, il s'appelle Jacques. Il n'y a pas eu d'ange qui est venu ouvrir la porte. Mais il est sorti aussi de la prison. D'une autre manière, vous savez laquelle? Qui le sait? On lui a coupé la tête. C'est une autre manière, mais il a été directement dans la présence de Dieu. Je crois... Vous savez, être chrétien, ce n'est pas une assurance tout risque contre toutes les épreuves de la vie. Mais il y a toujours une solution. C'est notre frère qui le disait tout à l'heure. Il y aura toujours une solution avec Dieu. Croyez en lui. La Bible dit « Toutes choses concourent ensemble au bien de ceux qui aiment Dieu ». Là, c'est une question, je ne crois pas pouvoir répondre. Que pensez-vous des crèmes cosmétiques indiquant anti-stress à base de plantes marines? Alors là, je ne connais pas ces plantes. Je ne sais pas. Vous savez, il y a beaucoup de charlatans, mais je me méfierais un petit peu quand même. Mais c'est possible, scientifiquement parlant, qu'il y ait des molécules qui agissent sur les neurones dans les algues, hein, je ne sais pas. Je ne peux pas vous répondre. Et puis il faudrait que ces molécules pénètrent par la peau, aillent dans le sang et montent au cerveau. Mais il y a des substances qui agissent sur le stress, comme la vitamine B6 par exemple. Est-ce qu'il y a de la vitamine B6 là-dedans? J'en sais rien. La vitamine B6 qui est GABAergique, c'est-à-dire qui agit sur l'anxiété. Parce qu'il y a aussi tous des circuits neuronaux sur l'anxiété. Alors, je ne sais pas, là, je ne peux pas vous répondre sur ce sujet. Alors, pourquoi y a-t-il un mensonge dans la dépression? J'ai essayé de vous expliquer ce soir qu'à la base... De toute chute, il y avait le mensonge, du doute. Est-ce que Dieu a dit? Est-ce que vraiment, vous savez, quand on est dépressif, on est souvent culpabilisé, on se dévalorise. C'est tous des symptômes qu'on retrouve dans les livres de médecine.
Et à la base, il y a le mensonge. Satan qui nous dit, est-ce que Dieu a vraiment dit, hein? Je vous en ai parlé. Est-ce que vraiment j'ai de la valeur? Vous croyez peut-être que vous ne valez rien, mais Dieu dit que vous avez de la valeur. Et la foi, c'est pas croire ce que votre cœur vous dit, votre cœur qui a été conditionné par la vie, votre cœur qui a été conditionné par votre éducation ou par d'autres choses. Mais la foi, c'est croire plus ce que Dieu dit que ce que votre cœur vous dit ou ce que votre corps peut vous dire. La foi, c'est croire que vous êtes justifié si vous confessez vos péchés, que vous êtes purifié par le sang de Christ. La foi, c'est croire que Dieu vous aime, même si vous allez en prison. C'est ça la foi. Le brigand qui était à côté de Jésus sur la croix, il a cru à l'amour de Dieu. Et pourtant, il était sur une croix. Qui est-ce qui a été crucifié parmi nous ce soir? Qui peut parler de la crucifixion et des douleurs de quelqu'un qui agonise pendant des heures, qui tire sur ses plaies pour pouvoir respirer, pour ne pas étouffer. Et après, même cet homme qui a eu la foi en Jésus-Christ, on est venu, on lui a cassé les jambes, il n'est pas dit que Dieu a fait un miracle pour lui. Il n'est pas dit qu'il n'a pas eu mal parce qu'il était chrétien. Mais il a cru à l'amour de Dieu. Ça, c'est la foi. La foi de Joseph en prison qui continuait à croire à l'amour de Dieu, être en communion avec son Dieu, alors qu'il était victime du rejet, victime de l'injustice, de l'abandon des autres. Ça, c'est la foi. Et Dieu honore toujours la foi. Et cet homme, sur la croix, il a dit au Christ, c'est justice ce qui m'arrive. Parce que si vous voulez parler de vos mérites devant Dieu, la Bible dit que nous méritons tous la perdition et l'enfer. C'est ce que dit la Bible, tous sont perdus, tous sont égarés. Alors nous ne pouvons pas parler de mérite devant Dieu, mais nous sommes tous gratuitement justifiés par la foi, par la grâce, le cadeau gratuit de Dieu. C'est simple l'évangile, vous voyez? Et ce brigand, il a dit, c'est justice, je ne mérite rien. Et souvent, dans la dépression ou dans l'angoisse, on se révolte. Et plus on se révolte, plus on s'enfonce dans son angoisse. Nous ne méritons rien aux yeux de Dieu. Tout est grâce. Croyez à l'amour de Dieu, quelle que soit votre situation. Il a dit, c'est justice, mais souviens-toi de moi. Et Jésus lui a dit, parce que tu as cru que c'est moi le roi, le prince de la paix, le roi du monde. Aujourd'hui, tu seras avec moi dans mon royaume. Il n'a pas fait de pèlerinage, il n'a même pas lu la Bible, il n'a pas fait des actes religieux extraordinaires. Il n'a même pas été trempé dans l'eau pour être baptisé parce qu'il avait été crucifié avec Christ. C'est ça le vrai baptême, être crucifié avec Christ. Et il a dit, aujourd'hui, tu seras avec moi dans le paradis. Pourtant, c'était un brigand. Vous voyez, il y a de l'espoir. Dans toutes les situations, que doivent faire les personnes proches d'une personne déprimée pour l'aider? Alors ça, j'en ai déjà un petit peu parlé, il me semble qu'on en a déjà parlé toute la soirée. Je crois qu'elles ne doivent pas culpabiliser, moraliser, faire des grands discours. On pourrait résumer en une chose, c'est aimer. Nous avons besoin d'aimer les gens tels qu'ils sont. Je n'aide pas les gens pour qu'ils deviennent chrétiens. L'amour est un acte gratuit. L'amour agapé, c'est aimer d'une manière désintéressée. Je crois que ces gens ont besoin d'écoute, ils ont besoin d'être aimés, d'être entourés, et je dois apprendre à aimer les gens tels qu'ils sont. Les entourer, les accueillir. J'ai parlé tout à l'heure de l'importance d'être intégré dans un corps. Il y a tant de gens qui sont malades parce qu'ils sont seuls, parce que personne ne les visite. Vous savez, ce n'est pas toujours des grands discours, des grandes prédications qui va aider quelqu'un qui est déprimé, parce qu'il est seul, un vieillard qui est seul. Je crois qu'un chrétien peut aller et puis
lui prendre une tasse de café avec lui, ou aller lui apporter un gâteau, ou lui couper son bois, ou faire des petites choses. Vous savez, parfois, ce n'est pas les grands spécialistes qui aident le plus, c'est les petits-enfants. Et d'ailleurs, pour entrer dans le royaume, il faut devenir comme des petits-enfants. Et dans notre groupe, nous avons vu que Dieu répond des fois encore mieux à la prière des petits-enfants que des grands. Parce que je me souviens, une fois, un bébé avait été hospitalisé dans un état de détresse respiratoire aiguë, avec des signes neurologiques de paralysie, et les médecins pensaient une encéphalite. Les parents sont venus au culte le lendemain et ils ont dit: priez pour notre enfant, il est très malade. Et vous savez qui est-ce qui a prié le premier? C'était tous les petits-enfants qui connaissaient le bébé. Il y avait des enfants de 6 ans, 7 ans, 5 ans, ils ont tous prié: Seigneur, guéris ce bébé. Parce qu'il le connaissait, hein. Et le lendemain, ou le surlendemain, l'enfant sortait de l'hôpital. Vous voyez, Dieu exauce la prière des petits-enfants. Il ne nous demande pas d'être des grands savants, il ne nous demande pas de tout comprendre. Il nous demande d'avoir un cœur plein d'amour.

Merci à Monsieur Claude Funstein, Christian, médecin dans l'Est de la France, qui vient de nous parler de la réponse à l'angoisse et à la dépression. C'est la foi.

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Quand je suis née, ma mère voulait un garçon. Elle a rejeté la petite fille que j'étais. Et puis, disons qu'elle a été très, très tyrannique avec moi. Elle m'a beaucoup exploitée. J'étais la servante de mon petit frère qui est né 2 ans après. Donc, j'ai conçu de la haine pour ma mère. Et ça a influencé tout mon comportement, non seulement avec elle, mais avec les autres. Et puis, ma mère est décédée. Je l'ai assistée. Mais quand même, au fond de moi, j'avais gardé de l'amertume. Et puis, quand je me suis convertie, j'ai compris qu'il fallait que je pardonne à ma mère. Mais malgré ce pardon que je lui avais donné de tout mon cœur, des mauvais souvenirs revenaient de temps en temps de cette injustice et de toutes ces choses-là qui, à mon avis, avaient trop influencé ma vie. Un jour, j'ai réalisé qu'il fallait que le Seigneur change l'image que j'avais de ma mère, qui était décédée. Mais cette image, l'influence qu'elle avait exercée sur moi, demeurait encore et s'exprimait des fois dans les relations que j'avais avec d'autres personnes. Alors là, j'ai vraiment demandé au Seigneur de venir guérir mon cœur. Parce que le pardon n'était pas suffisant, il fallait une guérison intérieure. Et quand j'ai eu cette guérison intérieure, alors le Seigneur m'a donné une autre image de ma mère. C'était vraiment extraordinaire. Et j'ai vu en elle ce qu'elle avait subi, les injustices qu'elle avait subies, les souffrances qu'elle avait subies et les raisons pour lesquelles elle était comme elle était. Et alors cette guérison a été quelque chose de capital dans ma vie, bien qu'elle soit décédée, mais dans mes relations par rapport aux autres. Ça, c'est l'œuvre que Dieu seul peut faire, une guérison du cœur.

0: Et il advint, comme il était venu un sabbat chez l'un des chefs des pharisiens pour prendre un repas, qu'eux étaient à l'observer. Et voici qu'un hydropique se trouvait devant lui. Prenant la parole, Jésus dit aux légistes et aux pharisiens,
1: « Est-il permis le sabbat de guérir ou non ?»
0: Et eux se tinrent quoi ? Prenant alors le malade, il le guérit et le renvoya, puis il leur dit,
1: « Lequel d'entre vous, si son fils ou son bœuf vient à tomber dans un puits, ne l'en tirera aussitôt le jour du sabbat ?»
0: Et ils ne purent rien répondre à cela.
2: Il disait ensuite une parabole à l'adresse des invités, remarquant comment ils choisissaient les premiers divans. Il leur disait,
1: « Lorsque quelqu'un t'invite à un repas de noces, ne va pas t'étendre sur le premier divan, de peur qu'un plus digne que toi n'ait été invité par ton hôte, et que celui qui vous a invité, toi et lui, ne vienne te dire, cède-lui la place. Et alors tu devrais, plein de confusion, aller occuper la dernière place. Au contraire, lorsque tu es invité, va te mettre à la dernière place, de façon qu'à son arrivée, celui qui t'a invité te dise, mon ami, monte plus haut. Alors il y aura pour toi de l'honneur devant tous les autres convives, car quiconque s'élève sera abaissé, et celui qui s'abaisse sera élevé. »
2: Puis il disait à celui qui l'avait invité,
1: « Lorsque tu donnes un déjeuner ou un dîner, ne convie ni tes amis, ni tes frères, ni tes parents, ni de riches voisins, de peur qu'eux aussi ne t'invitent à leur tour, et qu'on ne te rende la pareille. » Mais lorsque tu donnes un festin, invite des pauvres, des estropiés, des boiteux, des aveugles. Heureux seras-tu alors de ce qu'ils n'ont pas de quoi te le rendre, car cela te sera rendu lors de la résurrection des justes. »
2: À ces mots, l'un des convives lui dit, « Heureux celui qui prendra son repas dans le royaume de Dieu. » Il lui dit, «
1: Un homme faisait un grand dîner auquel il invita beaucoup de monde. À l'heure du dîner, il envoya son serviteur dire aux invités, « Venez, maintenant tout est prêt. » Et tous, comme de concert, se mirent à s'excuser. Le premier lui dit, « J'ai acheté un champ et il me faut aller le voir. Je t'en prie, tiens-moi pour excuser. » Un autre dit, « J'ai acheté 5 paires de bœufs et je pars les essayer. Je t'en prie, tiens-moi pour excuser. » Un autre dit, « Je viens de me marier et c'est pourquoi je ne puis venir. » À son retour, le serviteur rapporta cela à son maître. Alors, pris de colère, le maître de maison dit à son serviteur, « Va-t'en vite par les places et les rues de la ville et introduis ici les pauvres, les estropiés, les aveugles et les boiteux. » « Maître, dit le serviteur, tes ordres sont exécutés et il y a encore de la place. » Et le maître dit au serviteur, « Va-t'en par les chemins et le long des clôtures, et fais entrer les gens de force afin que ma maison se remplisse. Car je vous le dis, aucun de ces hommes qui avaient été invités ne goûtera de mon dîner. »
0: Des foules nombreuses faisaient route avec lui, et se retournant, il leur dit,
1: « Si quelqu'un vient à moi sans haïr son père, sa mère, sa femme, ses enfants, ses frères, ses sœurs, et jusqu'à sa propre vie, il ne peut être mon disciple. » Quiconque ne porte pas sa croix et ne vient pas derrière moi ne peut être mon disciple. Qui de vous, en effet, s'il veut bâtir une tour, ne commence par s'asseoir pour calculer la dépense et voir s'il a de quoi aller jusqu'au bout? De peur que s'il pose les fondations et ne peut achever, tous ceux qui le verront ne se mettent à se moquer de lui en disant « Voilà un homme qui a commencé de bâtir et il n'a pu achever ». Ou encore, quel est le roi qui, partant faire la guerre à un autre roi, ne commencera par s'asseoir pour examiner s'il est capable, avec 10 000 hommes, de se porter à la rencontre de celui qui marche contre lui avec 20 000? Sinon, alors que l'autre est encore loin, il lui envoie une ambassade pour demander la paix. Ainsi donc, quiconque parmi vous ne renonce pas à tous ses biens ne peut être mon disciple. C'est donc une bonne chose que le sel. Mais si même le sel vient à s'affadir, avec quoi l'assaisonnera-t-on? Il n'est bon ni pour la terre, ni pour le fumier, on le jette dehors. Celui qui a des oreilles pour entendre, qu'il entende.

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2: Bienvenue dans cette émission du 28 juin. Que l'étude du chapitre 28 des Proverbes puisse vous encourager et vous faire du bien. Et c'est Michel qui nous en fait la lecture.
1: Proverbes chapitre 28. Les méchants prennent la fuite sans que personne ne les poursuive. Le juste est confiant comme un jeune lion. Quand la révolte règne dans un pays, les chefs se multiplient. Mais avec un homme intelligent et qui a du savoir, l'ordre règne. Un homme pauvre qui opprime les indigents est comme une pluie dévastatrice qui provoque la disette. Ceux qui abandonnent la loi exaltent l'impie, mais ceux qui obéissent à la loi le combattent. Ceux qui s'adonnent au mal ne comprennent rien à la droiture, mais ceux qui s'attachent à l'Éternel comprennent tout. Mieux vaut un pauvre qui se conduit de façon intègre qu'un riche qui suit des chemins tortueux. Qui observe la loi est un fils intelligent, qui recherche la compagnie des jouisseurs fait honte à son père. Celui qui augmente sa fortune par un intérêt usurier amasse des biens pour celui qui a pitié des pauvres. Si quelqu'un se détourne pour ne pas écouter la loi, sa prière même est en horreur à Dieu. Qui égare les justes dans une mauvaise voie, tombera lui-même dans la fosse qu'il a creusée. Mais les hommes intègres connaîtront le bonheur. L'homme riche se prend pour un sage, mais le pauvre qui est intelligent le démasque. Quand les justes triomphent, c'est magnifique. Mais quand les méchants s'élèvent, chacun se tient caché. Celui qui cache ses fautes ne prospérera pas. Celui qui les avoue et les délaisse obtient miséricorde. Heureux l'homme qui a constamment la crainte de faire du mal, mais celui qui s'obstine tombera dans le malheur. Un souverain méchant régnant sur un peuple pauvre est comme un lion rugissant ou un ours qui charge. Un despote dépourvu d'intelligence multiplie les exactions, mais celui qui déteste le gain mal acquis vivra de longs jours. L'homme accablé à cause du meurtre qu'il a commis court vers la tombe, que personne ne l'en empêche. Celui qui mène une vie intègre trouvera le salut, mais l'homme corrompu qui suit deux chemins à la fois tombera dans l'un ou l'autre. Qui travaille sa terre aura de quoi manger, mais qui court après des futilités sera rassasié de misère. L'homme loyal sera comblé de bénédictions, mais celui qui veut s'enrichir rapidement ne restera pas impuni. Celui qui est partial n'agit pas bien. Et pourtant, un homme est capable de faire le mal pour une bouchée de pain. L'homme envieux se hâte de s'enrichir. Il ne se rend même pas compte que la pauvreté va fondre sur lui. Celui qui reprend son prochain gagnera finalement sa faveur, plutôt que l'homme au langage flatteur. Celui qui dépouille son père et sa mère et qui prétend que ce n'est pas un péché est le compagnon de celui qui détruit. L'homme insatiable suscite des querelles, mais celui qui se confie en l'Éternel connaîtra l'abondance. Qui se fie à ses propres pensées n'est qu'un insensé. Mais celui qui dirige sa marche d'après la sagesse échappera au danger. Celui qui donne aux pauvres ne sera pas dans le besoin. Mais celui qui se bouche les yeux à la misère d'autrui se charge de beaucoup de malédictions. Quand les méchants parviennent au pouvoir, tout le monde se cache, mais quand ils succombent, les justes se multiplient.

Beaucoup de traductions donnent au verset 20 « Un homme fidèle sera comblé de bénédictions ». Le dictionnaire Larousse définit ainsi le mot « fidèle », dont l'attachement, le dévouement à quelqu'un reste constant et sur lequel on est sûr de pouvoir compter. Être fidèle, c'est aussi savoir tenir ses engagements, c'est être loyal. Nous savons que Dieu est fidèle. Nous pouvons compter sur lui en tout temps et nous devons lui adresser notre reconnaissance pour cela. Est-ce que vous avez réfléchi que lui aussi a besoin de notre fidélité? Il attend de nous cette même fidélité dont il fait preuve à notre égard. La fidélité n'est pas pour un jour, de temps en temps, mais pour toujours, quelles que soient les circonstances. Si nous restons les yeux fixés sur lui dans les épreuves, les jours difficiles comme dans les temps d'abondance, eh bien nous ferons l'expérience que son amour ne s'éloigne jamais de nous. Lui être fidèle, c'est rester fondé et enraciné dans la parole de Dieu.

Dieu sur nos vies est essentielle. Elle est primordiale. La bénédiction de Dieu, c'est l'assurance de sa présence à nos côtés pour nous faire du bien, pour nous protéger, nous secourir, nous fortifier, nous revêtir de sa puissance, nous donner la force de persévérer jusqu'au bout, et cela avec joie. Je vous conseille de lire le premier chapitre de l'Épître aux Colossiens, des versets 9 à 11. La plus grande des bénédictions de Dieu envers l'humanité, c'est d'avoir envoyé son Fils Jésus pour nous racheter des mains du diable. L'apôtre Pierre, dans le livre des Actes, au chapitre 3 et au verset 26, dit que Dieu a ressuscité son serviteur Jésus et il nous l'a envoyé pour nous bénir en détournant chacun de nous de ses mauvaises actions. Nous donner la possibilité de nous détourner du mal pour tourner les regards vers Jésus et recevoir du bien de sa part, c'est-à-dire recevoir la vie éternelle, c'est un merveilleux cadeau de la part de Dieu. Alors je vous encourage à toujours garder les yeux sur ce Sauveur merveilleux, Jésus, afin que sa bénédiction repose sur votre famille, votre santé, votre travail, votre maison et tout ce que vous entreprenez. Pour cela, vous devez croire en lui, lui obéir et l'aimer de tout votre cœur. Comme nous l'enseigne l'apôtre Paul dans le livre des Éphésiens, chapitre 4, verset 22, vous devez aussi accepter de vous débarrasser de votre ancienne manière de vivre, celle de la personne que vous étiez avant de le connaître. Choisissez, décidez aujourd'hui d'être et de rester fidèle à Jésus et vous serez bénis. Au revoir et à demain dans notre prochaine émission.

Nous arrivons au terme de cette émission avec Edith. Alors bien sûr, dites-nous ce que cette émission vous a apporté. Vos nouvelles aussi nous font plaisir. Si vous avez besoin de la prière, notez-le dans votre courrier. Voici l'adresse. Edith Pet, Tremplin, boîte postale 21 30310 Vergèze. Ça s'écrit V-E-R-G-E-Z-E, Vergèze, France. Par courriel, edith.tremplin@gmail.com. Je répète, edith.tremplin@gmail.com. Je vous dis au revoir et à demain.

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Charles, j'ai 69 ans. Pendant des années, j'ai souffert du manque de père. Il est mort, j'étais jeune, et je n'ai pas vécu dans la famille, ce qui fait que je n'ai pas connu ce que c'était que d'être aimé par un père de proximité. Donc, pendant des années, je me suis construit. J'ai aussi vécu de nombreuses années en pension, avec tout ce que ça veut dire que maintenant, à l'heure actuelle, on révèle. Et cette construction de personnalité, c'était un révolté. C'est-à-dire que on a fait de moi un révolté permanent. Je ne supportais pas les injustices. Je ne supportais pas qu'on ait un regard mauvais sur les plus petits. J'avais un copain dans cette pension-là, qui était à côté de moi, qui était un peu handicapé, ce qui a donné par la suite mon métier, puisque je me suis occupé de personnes handicapées par la suite. Je ne supportais pas que vraiment ce regard que portaient les autres sur cet homme, sur ce garçon, qui était vraiment malmené par la vie, physiquement et mentalement. Alors, c'était la révolte. Est arrivé un jour où je me suis engagé. À l'armée, ça n'a pas changé. J'ai passé mon temps à chercher une solution à mon problème de cœur, de manque de père, d'affection. J'avais une mère qui m'aimait, mais je ne savais pas qu'elle m'aimait. J'ai su que ma mère m'aimait quand j'ai eu 18 ans, que je me suis engagé, parce que je voulais partir loin. Et sur les bords du quai, ma mère pleurait en me voyant partir. Là, j'ai compris que ma mère, elle avait quand même quelque chose pour moi, elle avait de l'affection, mais je ne l'ai pas reçue sur le moment. C'est par la suite que j'ai compris. Alors j'ai continué, j'ai persévéré dans le travail, j'ai persévéré dans le syndicalisme, dans la politique. Je me suis engagé pour chercher des solutions, pas pour moi, je savais pas que c'était pour moi, mais c'était pour les autres, hein. Toujours que je cherchais. J'ai pas trouvé ce qu'il me fallait, alors j'ai crié au Seigneur, parce que je savais, j'avais entendu parler, parce que vous pensez bien qu'en dans les institutions religieuses, on entend parler de Dieu malgré tout, et j'ai appelé. Et j'ai dit, si tu existes, fais quelque chose pour moi, parce que ça n'allait plus. Ma vie, je m'étais marié, j'ai oublié de le dire, c'est une affaire importante ça, mais marié sans Dieu, c'est un mariage blanc. Ça vaut ce que ça vaut, mais c'était pas un mariage où il suffisait de se regarder, mais j'avais toujours besoin de plus. Je rendais pas ma femme heureuse. J'ai eu des enfants, je les ai pas rendus heureux. Nous avons vécu comme ça pendant des années, sans Dieu. Une vie, on va dire, un peu dérangée. Et donc j'ai crié à Dieu, et ce jour où j'ai crié à Dieu, j'étais sur le bord de la fenêtre, au balcon, et je me demandais si j'allais passer par-dessus ou pas, tellement ça n'allait pas dans ma tête, tellement je ne pouvais pas me supporter, ni supporter la situation. Je ne faisais pas, comme dit la parole de Dieu, je ne fais pas le bien que je voudrais, je fais le mal que je ne veux pas. Je voulais pas faire mal, mais c'était comme ça. Révolté, il fallait que je règle mes problèmes. Alors là, une voix, fait une perception, me disait de descendre d'un étage. Nous étions dans un HLM, parce que j'avais été renvoyé de mon travail, et je me retrouvais dans un HLM, et là, à cet HLM, il y avait en dessous de nous un couple qui avait, à cette époque-là, 60 ans, et nous avions 30 et quelques années. Je suis descendu chez eux, j'ai dit à mon épouse, Antonia, j'ai dit, écoute, ça va pas, tu le sais, je descends. Je descends parce qu'il y a quelque chose qui me dit qu'il faut que je descende chez ces gens-là, en bas, ils me paraissent sympathiques, je descends chez eux. Et je suis allé chez eux, et là, j'ai frappé à la porte et j'ai dit, écoutez, je vous connais pas, vous me connaissez pas, mais je viens chez vous parce que il faut que je vienne chez vous. C'était des chrétiens. Et ils me disent, ah, ben, vous savez, on vous voit de temps en temps, vous arrivez, vous partez, c'est toujours un coup de vent. Et puis je leur dis, ben, je suis le mari de la dame. Ah, c'est votre épouse, on vous voit jamais avec. Voilà. Enfin, pour dire un petit peu comment c'était. Et ils ont prié pour moi. C'est-à-dire qu'ils ont compris quel était mon problème, et ils m'ont dit, moi je leur ai dit, écoutez, je cherche. J'ai cherché dans les religions, j'ai pas trouvé. Ah ben, non, nous, on n'est pas dans les religions. Enfin, ils étaient chrétiens, mais ils témoignaient dans une communauté qui s'appelait à l'époque, je sais pas si ça existe toujours, les hommes d'affaires du plein évangile. Donc, je suis allé à leur réunion publique, au cours de laquelle il y avait des témoignages, et comme mon épouse Antonia, ça a été pareil. J'ai entendu un homme qui témoignait des mêmes problèmes que j'avais. C'était pas convenu, puisque c'est des réunions qui sont prévues longtemps à l'avance.
J'y suis allé et j'entendais cet homme qui racontait ma vie. Et puis à la fin, il dit, ben voilà, si vous voulez que ça change, si vous voulez plus subir, si vous voulez une nouvelle vie, un nouveau couple, une nouvelle façon de vivre, ben, suivez le Seigneur. Donc il a témoigné, et moi j'ai dit, je veux ça. Et là, je me suis tourné vers Dieu, j'ai fondu complètement en larmes, je suis tombé à genoux, quelque chose s'est passé dans mon cœur, dans mon esprit, quelque chose de fort. Puis je me suis mis à parler d'une autre façon, je ne savais pas ce que c'était. Je me demandais ce qui m'arrivait. Et quand je suis rentré avec ce couple qui m'avait amené, ils m'ont dit, ben, on se reverra. Oh, je leur disais, oui. Et il a passé un mois pendant lequel je parlais pratiquement pas. Et avec mon épouse, donc on s'est retrouvés, on a commencé à comprendre que Dieu pouvait faire quelque chose. Cette histoire d'amour s'est traduite par, je vous ai dit tout à l'heure, j'avais pas eu mon père. Ce couple-là est devenu notre parent. L'homme s'appelle Serge, est devenu mon père. Alors je l'appelle pas spirituel, moi je dis c'est un papa pour moi. Parce que j'avais pas eu cette éducation, j'avais pas eu cet amour. Et on l'a eu avec Serge et Maya, qui ont été pour nous deux ceux qui nous ont amenés à nous réconcilier. Et après cette conversion, parce que j'ai donné mon cœur au Seigneur, je me suis tourné vers mes enfants et je leur ai demandé pardon pour tout le mal que je leur avais fait, ainsi qu'à ma femme, à ma mère. Et c'était un moment où, effectivement, il y avait quelque chose qui était en train de changer. J'avais appris que quelqu'un m'aimait. Cet homme qui représentait pour moi un père, c'est ça l'image de Dieu, l'image d'un père qui se tourne, qui va et qui dit, moi par la suite je l'ai compris ce passage, Dieu dit que dans les derniers temps il ramènera le cœur des pères vers leurs fils. C'est encore autant maintenant, pour moi, pour d'autres. Et par la suite j'ai continué ma vie en ayant ce pardon de mon épouse et de mes enfants. Nous avons reconstruit une vie. Ça n'a pas suffi parce qu'il a fallu quand même faire beaucoup de travail pour que ça change.

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vivre avec Dieu ou avec nos frères, notre joie disparaît. L'inquiétude s'installe et finit par occuper tout le champ de notre pensée. Le remède, s'arrêter. Chercher d'où vient le mal et réparer. Le psalmiste disait, « Sonde-moi, ô Dieu, et connais mon cœur. Éprouve-moi et connais mes pensées. Regarde si je suis sur une mauvaise voie et conduis-moi dans la voie de l'éternité. » Pour pouvoir être véritablement heureux, il nous faut tout d'abord être délivrés de nous-mêmes et de nos propres problèmes. Nous ne pouvons être en paix si notre cœur nous accuse. Pour pouvoir apprécier la liberté, il faut premièrement être libéré. Chercher d'où vient le mal, cela signifie interroger Dieu. Le réparer, cela signifie l'écouter et lui obéir. Alors le moteur de notre vie intérieure tournera à plein rendement. La paix et la joie réapparaîtront.

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1: Je m'appelle Evert van de Pol, je suis Nîmois, j'ai 69 ans. Je suis pasteur et enseignant universitaire et aussi pianiste et organiste titulaire du Grand Temple de Nîmes. J'ai grandi dans un milieu protestant évangélique et adolescent, je me suis approprié personnellement la foi que mes parents ont transmise.
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2: Bonjour, Evert van de Pol.
1: Bonjour.
2: Aujourd'hui, nous allons parler de la musique que vous appréciez tellement, qui fait votre joie, d'ailleurs. Comment êtes-vous venu à la musique, Evert van de Pol?
1: La musique est d'abord venue à moi. Avant que je ne vienne à la musique, je suis né dans un milieu de musique quotidienne. Mon père était chef de chœur, organiste, ma mère chantait dans des chorales, mais

0: J'oncle, mes tantes, ils chantaient à quatre voix pendant les réunions d'anniversaire. Donc, j'ai baigné dans un milieu musical. Donc, presque, je n'avais pas le choix.
1: Eh bien, ça a été un bon choix quand même, parce que vous avez appris le piano. Ensuite, l'orgue. C'est un instrument difficile, l'orgue. Pourquoi avez-vous fait ce choix?
0: Bon, j'étais impressionné par l'orgue. Et mon père, il en ajoutait encore en parlant solennellement du roi des instruments. Et la manière dont il le faisait me faisait penser que c'était le summum des instruments. Et c'est vrai, mais j'avais un problème. J'étais très petit. Donc, je ne pouvais pas jouer du pédalier. Donc, mon père m'a dit, bon, avant que tu ne viennes à l'orgue, tu peux apprendre le piano. Ça a débordé, si bien que j'ai fait le conservatoire de piano avant et après, j'ai étudié l'orgue. C'est pourquoi j'ai fait les deux instruments.
1: Et alors, vous en jouez magnifiquement bien. J'en suis témoin, d'ailleurs, et beaucoup d'autres ici à Nîmes. Alors, vous jouez de l'orgue pour les cultes du dimanche, mais aussi pour des concerts, seul ou avec d'autres. Je crois que vous faites partie d'une association d'orgue. Expliquez-nous
0: oui,
1: ça.
0: Il y a 5 ans, j'ai pris l'initiative de créer une association amicale des orgues à Nîmes, permettant d'organiser des concerts et de solliciter des fonds pour la restauration des orgues. Ce sont des choses qu'une association culturelle, qu'est l'Église, n'a pas le droit de faire. Donc, il fallait une association culturelle dans un but précis pour faire entendre la musique d'orgue, pour faire connaître les orgues que nous avons dans nos temples protestants et pour attirer un public plus grand et transmettre aussi cette tradition musicale. Et donc, pour cela, nous avons créé l'association des orgues dans les temples protestants de Nîmes.
1: Ce qui fait que vous jouez parfois tout seul et parfois avec d'autres aussi et avec d'autres instruments aussi de temps en temps.
0: Oui, notamment, dernièrement, j'ai rencontré un vieil ami des Pays-Bas qui a fait surface ici en France, un guitariste, et donc on a décidé de faire un concert guitare et orgue en dialogue. C'était très drôle et très unique aussi parce que ce sont deux instruments qu'on entend rarement ensemble. Et ça a fait c'était une réussite, si bien que dans d'autres villes, on nous demande de faire ce concert, ce genre de concert, également parce que c'est une combinaison qui est très agréable et qui permet d'entendre ces deux instruments sous un jour nouveau.
1: Donc vous improvisez aussi des cantiques. D'où vient cette inspiration?
0: Bon, c'est aussi une tradition. Mon père était un grand improvisateur et il m'a appris comment faire, se laisser inspirer pas par la musique ou la mélodie, mais par les paroles. Parce que les paroles nous donnent des pistes et ce sont les paroles qui donnent vie à la mélodie. Donc, très souvent, je prends les paroles de telle ou telle strophe qui m'inspire tel ou tel motif, telle ou telle mélodie, tel ou tel accompagnement. Et c'est comme ça que je me laisse aller. C'est une sorte de faire passer un message à travers de la musique. Donc, on est quelque part en chair. Quand on est sur la console de l'orgue, on est en chair aussi. On transmet un message, le message que porte le cantique.
1: Alors, je sens qu'il y a toujours beaucoup de joie quand vous parlez de la musique. Ça transparaît à travers votre voix maintenant. Et puisque nous avons parlé d'inspiration et que vous êtes chrétien et pasteur, il y a bien un verset ou un texte de la Bible qui vous inspire particulièrement?
0: Oui, j'ai fait un choix, bien évidemment. Il y a beaucoup de passages, mais il y a un passage en particulier qui se trouve dans l'épître de l'apôtre Paul aux Colossiens, chapitre 3, le verset 16 et 17.
1: Alors nous le lirons tout à l'heure, ce verset, mais en attendant, nous allons écouter un morceau d'orgue de votre CD. Quel morceau avez-vous choisi?
0: J'ai choisi l'un des multiples préludes de chorale de Jean-Sébastien Bach, celui sur le célèbre chorale luthérien « In dir ist Freude » en français. Tu es source de joie. Ce cantique est très connu dans les églises protestantes en France, ou dont les paroles commencent par « Nos cœurs te chantent ».
1: Eh bien, nous allons l'écouter tout.

0: que la parole du Christ habite en vous avec toute sa richesse. Instruisez-vous et avertissez-vous en toute sagesse par des cantiques, par des hymnes, par des chants spirituels. Et dans la grâce, chantez à Dieu de tout votre cœur. Et quoi que vous fassiez en parole ou en œuvre, ou en musique, j'ajouterai, faites tout au nom du Seigneur Jésus, en rendant grâce par lui à Dieu le Père.
1: Ce texte, ces deux versets, qu'est-ce qu'ils vous inspirent, Evert van der Paul?
0: Ce qui me frappe toujours dans ce passage, c'est que Paul parle d'une conversation. Parlez-vous les uns aux autres. Et les moyens de se parler dans l'Église et dans la communauté de foi, ce sont les cantiques. Ce sont les hymnes, ce sont les chants spirituels, ce sont les psaumes. Voilà les paroles que la Bible nous donne et nous communiquons les uns aux autres par la musique. Et la musique est un vecteur particulier parce que la musique permet d'être à l'unisson, de chanter ensemble et de dire quelque chose ensemble. Il n'y a rien de plus impressionnant et de plus édifiant que de dire la foi ensemble par la musique. Et donc, c'est ça ce que Paul dit, c'est une sorte d'opéra. On chante tout ce qu'on a à dire. Et dans les églises anciennes, la liturgie était chanter, parce que c'est une manière d'élever sa voix et de faire appel à un autre registre dans notre âme que seulement la parole parlée.
1: Très bien, alors nous aurons beaucoup de plaisir à écouter votre CD. Je rappelle qu'il met en valeur la riche variété des sonorités de l'orgue symphonique du Grand Temple en jouant des œuvres de trois compositeurs favoris, Jean-Sébastien Bach, Georges Frédéric Handel, Louis Vierne. Ce CD coûte 15 euros. Il est en vente à la Maison du Protestantisme à Nîmes, dans les librairies Siloé, Biblica et Certitude à Nîmes, ou bien on peut le commander en allant sur votre site www.evertvandepol.com. C'était une grande joie de parler avec vous de la musique, Evert van der Paul.
0: Et je vous en prie.
1: Merci beaucoup. Et à une autre fois, à un concert sans doute.
0: Et vous êtes la bienvenue.
1: Merci.
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1: Chers auditeurs, bienvenue à Vivant et Vrai, une émission de Radio Bonne Nouvelle.
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3: Et dans votre émission Vivant et Vrai, nous accueillons Samuel Olivier. Auteur, compositeur, interprète, il va partager un moment avec nous pour nous expliquer son parcours.
1: Bonjour Samuel Olivier.
4: Bonjour.
1: Quand est-ce que vous avez commencé de vouloir écrire pour exprimer votre cœur?
4: Quand j'étais ado, en fait, ça m'est venu. J'étais pas l'enfant le plus intelligent de la classe, j'étais pas le plus drôle, j'étais pas le plus charismatique, mais la seule activité qui me plaisait vraiment, qui me faisait me sentir vraiment vivant, c'était quand je m'enfermais dans ma chambre et puis je prenais des petits bouts de papier et puis je griffonnais en fait dessus, je raturais, je réécrivais jusqu'à ce que j'ai à peu près une chanson qui prenne forme, et puis je cherchais les accords sur mon petit synthétiseur, et puis le moment où je chantais pour la première fois une chanson que je venais de terminer, c'était le moment où je me sentais le plus vivant. Il y en a d'autres qui jouent au foot, il y en a d'autres qui jouent aux jeux vidéo, puis moi je griffonnais mes petites chansons d'adolescent, et finalement c'est devenu un petit peu de ma vie, de ma vocation, de mon métier.
1: Alors j'imagine qu'entre le moment où vous griffonnez en tant qu'adolescent ces petits airs pour vous faire plaisir, et le moment où vous allez devoir aller devant les gens pour présenter vos créations, il y a un petit challenge entre les deux. Comment ça s'est passé? Est-ce que ça a été facile?
5: Avec cette difficulté de s'ouvrir aux autres, de montrer votre créativité, mais aussi vos faiblesses?
4: Je sais pas si c'était du melon ou si c'était de l'inconscience, mais je pense que j'avais pas forcément la conscience que ce que je pouvais était pas encore terrible. Hein. Je vous rassure, les premières chansons que j'ai écrites à l'époque, il y en a pas beaucoup qui ont vu le jour vraiment dans le domaine public, et c'est plutôt bien parce qu'il y avait beaucoup de déchets, et puis bon, c'était pas tout à fait les chants de louange qu'on connaît aujourd'hui, c'était plutôt des chants d'adolescents un petit peu déprimés, ou voilà, où je mettais mes états d'âme, je mettais mes histoires d'amour qui n'existaient pas, enfin voilà, c'était un petit peu ça. Après, ce qui est chouette avec la composition de chants, c'est que c'est comme d'autres activités, plus on le fait et meilleur on devient, puisqu'on apprend de ses erreurs aussi. Au départ, comme j'avais personne qui voulait vraiment écouter ce que je faisais, j'ai embêté ma famille, j'ai embêté mes parents, mes frères et sœurs, et puis mes amis. Je me souviens d'un anniversaire que j'ai organisé où j'avais une vingtaine d'amis que j'avais invités à la maison, et je les ai obligés à écouter mes chansons pendant 2 heures. Bon, ils étaient gentils, c'était mon anniversaire, donc ils ont écouté jusqu'au bout. Et puis, donc c'était pas vraiment des chants de louange au départ, hein, c'était des chants qui parlaient de choses de la vie, etc. Et puis, quand j'étais jeune adulte, j'ai débarqué sur Paris, je venais de province, j'ai rejoint une église là-bas, j'ai commencé à m'investir dans l'équipe de louange, et puis petit à petit, on m'a demandé de conduire, d'animer des temps de louange dans la communauté. Et là, j'étais confronté des fois à des petits problèmes quand je cherchais à dire quelque chose à Dieu et que je trouvais pas un chant existant pour le dire, soit parce que je le connaissais pas, soit parce que je trouvais pas dans les recueils qui étaient à ma disposition à ce moment-là. Et dans ce cas-là, je me disais, si le chant n'existe pas, je vais composer un chant qui va pallier à ce manque. J'ai commencé à faire ça dans mon église, et ça a plutôt bien marché. Parce que au lieu de chanter le chant de un tel à l'autre bout du monde ou de un tel dans une autre église, c'était notre chant à nous, c'était notre église, c'était là où il était né, il voulait dire quelque chose pour nous. Petit à petit, c'est sorti un peu de l'église, ça a commencé à être pris dans des conférences, et de fil en aiguille, je me suis rendu compte que c'était une vraie quelque chose que je pouvais vraiment apporter pour bénir l'église au sens large.
1: Alors vous nous avez dit que justement les premiers chants que vous avez écrits, ils n'étaient pas forcément incroyables. Et là, on voit que, au contraire, il y avait un bon écho dès que vous avez commencé à écrire de la louange. Comment vous le voyez? C'est quelque chose qui venait de votre cœur, donc il y avait plus de sens dans ce que vous écrivez, ou est-ce que les gens à l'église étaient tellement avides de nouvelles chansons que finalement ils ont pris ce qui venait, même si c'était pas encore parfait à ce moment-là?
4: Alors, Je pense qu'il y a une part de, j'allais dire de mystère, c'est peut-être un gros mot, mais en tout cas, je comprends pas forcément tous les aspects de pourquoi certains chants que j'ai écrits ont voyagé autant. Je pense qu'il y a un aspect où j'ai commencé à écrire des chants de louange à un moment où j'avais déjà une pratique d'écrire des chansons, de vraies chansons. Et j'avais appris certains, en fait, certains des codes, certaines des manières de faire qui permettent de rendre une chanson attrayante, qui permettent de la rendre mémorable. Donc il y a un peu de cet aspect-là, en fait. C'est quelque chose que j'aimais beaucoup faire et que je pratiquais déjà pas mal à l'époque. Donc quand j'ai commencé à écrire des chants de louange, j'avais déjà quelques notions par rapport à ça. Je donne un exemple pour que ce soit peut-être plus clair. Quand j'ai commencé à écrire des chansons, je voulais mettre toute mon histoire dedans. Donc je mettais 5 couplets, 2 refrains alternatifs, 2 ponts, une coda, une reprise. La chanson, elle faisait 17 minutes et puis même moi je me perdais dedans. Donc là, ça, j'ai appris au fur et à mesure des années qu'en fait, pour qu'une chanson soit efficace, en fait il faut qu'elle soit plus courte, qu'elle ait une idée forte qu'on peut transmettre. Quand j'ai commencé à écrire des chants de louange, il y a certaines choses que je savais pas forcément faire. La spécificité d'un chant de louange, c'est qu'il doit être chanté par tout le monde, de la petite mamie qui est au troisième rang jusqu'aux enfants, etc. Donc ça implique d'écrire avec une certaine simplicité. Il faut quelque chose qui soit assez immédiat, qui soit à la portée de quelqu'un qui a pas fait des études de musique ou qui a pas une voix exceptionnelle. Il faut qu'il y ait quelque chose qui soit vraiment mémorable dans la chanson pour que tout le monde puisse le reprendre. Ça, c'est pour l'aspect humain. Puis après, il y a l'aspect aussi divin. Je pense que écrire des chansons, ça fait partie, comme peut-être d'autres personnes avant moi, plus célèbres, hein, mais je pense au roi David dans les psaumes. Bon, certainement, il avait quelque chose de spécifique sur l'écriture de chants, puisqu'on en retrouve beaucoup de chants dans la Bible qui viennent de lui. Alors, à ma petite échelle, en tout cas, écrire des chansons pour que les enfants de Dieu puissent s'adresser à Dieu, ça fait partie de peut-être de ce que Dieu me demande de faire quand je suis sur terre.
1: Est-ce que le fait de chanter des chansons qui viennent de votre cœur, qui ne sont pas forcément des chansons de louange, ça vous arrive encore aujourd'hui, juste d'exprimer votre cœur, d'être humain, à travers la musique?
4: Alors oui, c'est vrai qu'il y a toute une partie qui a vraiment fonctionné dans l'écriture de chants de louange, que ce soit par exemple avec le collectif Cieux ouverts avec lequel on travaille régulièrement, ou que ce soit dans ma vie personnelle, ma vie artistique personnelle, dans mon projet artistique personnel. Mais c'est aussi devenu une partie de mon activité. Au départ, ça venait un peu sur l'inspiration.

0: et j'aimerais que vous m'écriviez une chanson qui parle de tel sujet et dans tel style musical. Je peux pas lui dire bon bah je sais pas combien de temps ça va prendre, peut-être 3-4 mois, je sais pas quand est-ce que j'aurai de l'inspiration. Donc ça implique en fait de se connaître un petit peu soi-même et de savoir quelles conditions sont nécessaires pour qu'on puisse arriver à écrire une chanson qui corresponde à la demande en fait de la personne qui nous a contacté. Donc c'est quelque chose que j'ai appris à faire au fur et à mesure, et aujourd'hui donc j'ai des clients, alors certains dans le monde chrétien et puis certains dans le monde normal qui me contactent et qui me demandent en fait d'écrire vraiment une chanson sur mesure pour des spectacles, pour des albums ou des projets artistiques particuliers. Donc ça fait que j'écris aussi des chants qui parlent de la vie en général ou d'autres choses. À titre personnel, ça m'arrive moins. Ça m'arrive d'écrire des chansons d'amour pour ma femme, par exemple, qui sont pas éditées aujourd'hui. Et puis après, c'est toujours quelque chose que j'ai à l'intérieur, parce que finalement, moi, ce qui me fait vibrer dans les... Ce que j'aime dans les chansons, c'est que c'est un moyen de raconter une histoire qui va parler à tout le monde, en fait. Donc, dans le cadre de la louange, c'est aussi comme ça que je le conçois. On parle de l'histoire, en fait, qui a transformé le monde, de la bonne nouvelle, de l'évangile. Mais finalement, plus largement, on peut parler de l'histoire, en fait, de notre humanité, des grandes questions qu'on se pose, de notre fragilité, en fait, en tant qu'être humain, du fait qu'on a tous l'horizon de la mort qui arrive et que ça nous fait poser des questions. Toutes ces questions-là, en fait, c'est des choses, je trouve, qui nous permettent aussi de connecter avec tous les êtres humains finalement, parce que c'est quelque chose qui nous réunit en fait, cette dimension de l'humanité.
1: Je vous propose d'écouter ce chant qui nous parle de ce Dieu de réconfort, ce Dieu qui vient finalement à chaque être humain. Parce que s'il y a une chose dont on a tous besoin, c'est de réconfort. Donc ce chant, vous l'avez composé et nous l'écoutons ensemble, Samuel Olivier.

0: écouter ce chant qui nous disait « Dieu de réconfort ». Et c'est vrai que Dieu nous parle. Vous avez évoqué que la musique parle à toutes les personnes, qu'ils soient finalement chrétiens ou pas. La musique est vraiment un langage universel.
1: Pour moi, la musique, c'est vraiment comme un langage de notre âme. Et du coup, ben, ça touche tous les aspects de l'âme, bien sûr. On va parler de la louange, de l'amour. Quel chanteur n'a pas chanté pour celle qu'il aimait ou celui qui l'aimait. Je trouve ça intéressant du coup que vous puissiez continuer à écrire pour des spectacles, pour d'autres occasions que la louange. Quel est l'environnement qui vous permet d'être inspiré? Comment ça se construit chez vous? Donc vous avez dit que il vous fallait donc un cadre pour pouvoir être inspiré. Quel est ce cadre qui vous convient?
2: Je rebondis sur ce que vous disiez juste avant parce que je trouve ça vraiment intéressant. Quand on lit la Bible par exemple et qu'on lit par exemple l'histoire des Lévites, vous savez ces musiciens de l'Ancien Testament qui jouaient la musique liturgique dans le temple, bah en fait ce qu'on sait moins c'est que ces Lévites c'était des musiciens professionnels. Hein. La Bible elle nous dit qu'ils étaient exercés dans l'art de leur instrument et dans l'art de prophétiser, de transmettre un message divin au travers de leur instrument de musique, mais c'était aussi des musiciens qui étaient au service en fait de la communauté. Quand il y avait une fête de village, quand il y avait quelque chose en fait, là, bah c'était le musicien qui était au service en fait du temple, mais il n'était pas au temple en toute l'année. Il servait, je crois, une ou deux semaines par an. Le reste du temps, il s'occupait de ses chants, il vivait sa vie et il était aussi dans la vie de la communauté en tant que musicien. Donc c'est quelque chose que je trouve qui a du sens. Pour répondre à votre question sur le contexte, au départ, ce qui était vraiment difficile pour moi, c'était de me mettre à mon bureau, de prendre une feuille de papier et de dire « Allez, maintenant, je vais écrire une chanson ». Ça, c'était vraiment le pire pour moi pour arriver à écrire quelque chose. Avec le temps, je me suis rendu compte que j'avais beaucoup de bonnes idées un peu à la volée quand je suis dans la rue, quand je prends ma voiture, parfois même en fait quand je suis en train d'animer un moment de louange dans mon église ou ailleurs, c'est vraiment des moments où il y a beaucoup de spontanéité, je peux des fois improviser une petite mélodie sur un verset biblique qui me vient en tête, ce genre de choses, et je me suis rendu compte que j'avais beaucoup d'inspiration dans ces moments-là. Et le défi ça a été d'arriver à capturer ces moments-là, parce qu'évidemment quand je veux travailler sur une nouvelle chanson, ben je m'en souviens plus. Donc j'ai beaucoup utilisé les petits outils qu'on a aujourd'hui. Avant on avait des dictaphones, maintenant on a des petits téléphones qui font plein de choses. Donc quand j'ai une idée comme ça qui me vient à la volée, en fait j'essaie vite de sauter sur mon téléphone, de me faire un petit vocal, un petit mémo vocal que je peux réécouter plus tard. Quand je me dis tiens, ben je vais écrire une chanson, je me souviens que j'avais eu des bonnes idées de mélodie, je vais réécouter ça vite fait, et comme ça en fait je peux prendre une mélodie que j'aime bien et puis retravailler à partir de ça. Et puis pour arriver à produire quelque chose quand j'ai vraiment une deadline et que j'ai pas le temps de vraiment laisser la chanson mûrir, j'ai un petit jeu, un petit peu de Tetris. J'essaie vraiment de finaliser la mélodie en premier, et une fois que la mélodie est vraiment finalisée, bah du coup je peux chercher à faire rentrer ce que j'ai envie de mettre comme idée dans le texte, un petit peu comme quand on joue à Tetris avec les petites briques qui doivent rentrer. Bah là on a 8 pieds et puis il faut faire rentrer une idée dans ces 8 pieds, puis on se débrouille comme on veut au chausse-pied, puis à un moment ça rentre quoi.
0: Eh bien, merci pour ce témoignage, Samuel Olivier. Chers auditeurs, c'est avec la joie que nous accueillons Samuel Olivier, donc qui est auteur, compositeur et interprète. Il a créé de nombreux chants et peut-être que vous ne le connaissez pas beaucoup, mais que vous avez entendu parler de collectif Cieux Ouverts. Et Samuel, tu as une part importante dans ce collectif et je te propose maintenant de pouvoir nous expliquer un peu comment le collectif Cieux Ouverts a commencé.
2: Alors au départ de ce groupe, la genèse un petit peu de ce groupe, c'est des conférences qu'on avait sur Paris dans les années 2000, qui s'appelait Embrase nos cœurs, qui réunissait plusieurs familles chrétiennes, et puis on avait des orateurs et puis une partie de louanges aussi. Et pendant plusieurs années, j'étais chargé de m'en occuper. Mon église à l'époque était assez impliquée dans ces conférences. Et pour que ce soit intéressant, j'essayais de construire un groupe musical qui correspondait à la diversité qu'on voyait dans la conférence. Donc j'allais chercher beaucoup d'amis, musiciens et chanteurs, souvent en région parisienne, et puis on faisait un groupe pour l'occasion, et puis Comme j'avais aussi une formation d'ingénieur du son, bah j'ai proposé d'enregistrer la louange de ces conférences, puis d'en faire des albums aussi. Et puis ça c'est des chants. Alors il y avait des chants à moi, mais il y avait aussi des compositions d'autres auteurs-compositeurs francophones. Il y avait des traductions de chants anglophones récentes. Et du coup, c'est des chants qui ont commencé à circuler un petit peu. Et la conférence s'est arrêtée. Je crois que c'était en 2011 la dernière. Et les églises qui nous connaissaient continuaient à nous inviter en nous appelant le groupe Embrasse nos cœurs, puisque c'était nous qui faisions la louange à cette conférence. Sauf que la conférence n'existait plus. Et puis nous, on existait juste pour animer la louange dans cette conférence, mais c'était pas notre nom. Et puis la demande a commencé à être assez forte d'enregistrer des nouveaux projets musicaux de la part des gens qui nous invitaient. Et à l'époque, j'avais pas mal d'amis musiciens et chanteurs. Je commençais à avoir pas mal de gens dans le monde chrétien avec qui je travaillais. Et notamment, il y avait un couple que j'avais rencontré qui s'appelait Jonathan et Elisa Valbon. Et on s'entendait bien, on avait beaucoup d'amis musiciens en commun, on aimait beaucoup louer Dieu ensemble. Et donc c'est à cette période-là où on a monté ce projet d'une soirée d'enregistrement en 2014 d'un nouvel album. On a construit un petit peu le concept du collectif Cieux ouverts autour, on a contacté tous nos amis et puis on a fait une première soirée, un premier album ce soir-là. Et on pensait que ça serait sûrement quelque chose qui pourrait faire du bien aux gens, mais on pensait pas que ça aurait une exposition aussi large finalement. Et puis on est super content en fait que les chants aient autant voyagé, qu'il y ait beaucoup d'églises qui aient pu les reprendre, les utiliser dans leur culte ou dans ces aspects-là. Et donc c'est quelque chose qui continue encore aujourd'hui.
1: Est-ce que c'est vous qui avez écrit en tant que auteur-compositeur les chants de ce groupe, ou est-ce que c'était une composition partagée avec les autres membres?
2: Alors sur le premier projet, oui. En 2014, c'était beaucoup des compositions personnelles. J'ai aussi beaucoup drivé en fait ce premier album sur les arrangements. On s'y était pris un peu à la dernière minute, donc il y a beaucoup de choses que j'ai drivé moi. Sur le deuxième projet qu'on a sorti en 2017, les compositions souvent étaient les miennes, mais par contre les arrangements, on avait fait un vrai travail en fait d'équipe avec les musiciens, avec les chanteurs, etc. On a vraiment fait ça en commun, et ça fait que ce deuxième album est peut-être plus à l'image de ce qu'on aime en fait en tant que équipe, en fait ce que chaque musicien a apporté, sa touche personnelle et puis son univers aussi. Et puis on travaille sur des nouvelles compositions où là en fait il y a plusieurs plumes qui se dégagent un peu dans l'équipe, donc je continue à en apporter. Et puis on a d'autres personnes aussi dans l'équipe qui commencent à travailler aussi sur des chansons qui leur sont propres, et on va essayer de faire quelque chose de bien avec tout ça.
1: Alors, travailler en équipe, c'est souvent quelque chose à la fois d'enrichissant, mais aussi de difficile, puisqu'il y a le fait d'accepter la critique et l'œuvre de l'autre, et puis de voir comment ça peut donc s'articuler avec ce que nous on propose. Est-ce que vous pouvez donner une difficulté que vous avez rencontrée avec ces travails en équipe, et peut-être aussi quelque chose qui vous a vraiment plu?
2: La difficulté, effectivement, de travailler en équipe, elle vient du fait qu'on vient d'horizons et d'univers différents. C'est d'autant plus vrai avec le collectif Cieux ouverts qu'on vient aussi de milieux chrétiens différents. On a des pentecôtistes, des réformés, des catholiques, des charismatiques. On a mis tout ça dans la même équipe et on essaie de les faire travailler ensemble. Donc il y a une vraie dynamique d'apprivoiser l'autre, entre guillemets, dans le sens d'apprendre à connaître comment fonctionne l'autre, d'où il vient, quelle est sa culture et comment est-ce qu'on peut construire un socle commun à partir de ça. Je pense qu'il y a une vraie question d'ego pour tout le monde en fait, c'est-à-dire que si on a peur de laisser son identité un petit peu dans le travail en commun, du coup il va y avoir des tensions, il va y avoir de la peur, il peut y avoir éventuellement du rejet, etc. Alors que si chacun accepte que pour construire quelque chose en commun, il faut que tout le monde accepte de laisser une partie et de garder une partie, du coup ça permet de construire quelque chose de différent de si on était tout seul à travailler dessus, et de plus beau aussi, parce qu'il y a des compétences diverses qui vont être mutualisées. Il y a moi j'ai des forces et des faiblesses, et chacun d'entre nous dans l'équipe aussi, mais ça demande, c'est sûr, aussi de une certaine humilité, et puis une capacité aussi à savoir demander pardon quand on s'est planté, et puis à pardonner rapidement. Quand il y a ça, en général, ça permet vraiment d'avoir des choses vraiment belles à la fin.
1: Est-ce que des fois vous vous êtes dit waouh, ça j'aurais jamais pu le faire tout seul, et même si c'était au bout d'un processus où vous avez valu beaucoup d'humilité, vous vous dites ça vaut vraiment le coup d'avoir peiné un peu?
2: Ah bah oui, très clairement, hein, je parlais des deux albums qu'on a fait avec le collectif, mais plus largement, en fait, tous les projets sur lesquels on se retrouve à plusieurs, en fait, c'est toujours le cas. On vient de sortir là cette année une composition commune avec avec d'autres compositeurs francophones, avec avec Dan Luiten, avec Sébastien Korn et puis Pauline Bétuel de Lyon. Bon, bah, c'est une chanson qui aurait pas le, ce serait pas ce que c'est s'il y avait pas eu ces quatre compositeurs. Et puis il y a eu toute une équipe aussi derrière. On a pu faire un clip vidéo. Enfin voilà, il y avait plus d'une cinquantaine de personnes, je pense, qui étaient impliquées dans la réalisation juste d'une chanson et d'un clip. Voilà, bon, bah, tout seul dans ma chambre, c'est sûr que j'irai pas.
0: Et ben, je vous propose justement de pouvoir écouter cette chanson. À défaut de voir le clip, vous pouvez le retrouver sur YouTube. C'est Alléluia à notre Dieu.

0: Vous venez d'écouter Alléluia à notre Dieu dans votre émission Vivant et Vrai. Nous sommes avec Samuel Olivier et nous venons justement de parler de pouvoir construire ensemble des compositions, des CD et là, ben, ce clip, cette chanson qui a été coproduite du coup par Samuel Olivier, mais également Pauline Bituel, Sébastien Korn, Dan Lutten, ainsi que Samuel Olivier, avec qui nous sommes aujourd'hui. Travailler avec d'autres.
1: Ça permet aussi de mettre des compétences en commun. Et quand on est doué dans quelque chose, en fait, on le fait finalement sans difficulté, alors que si c'est pas notre don, ça peut nous paraître presque impossible. C'est vraiment une grâce. Je vais vous proposer de réagir. Je vais lire un verset. Si ça vous va et du coup je vais vous proposer de réagir dessus. Donc normalement c'est pas un verset qui va vous étonner trop. Il se retrouve dans l'épître aux Romains au chapitre 8 verset 15. En effet, vous n'avez pas reçu un esprit qui fait de vous des esclaves et vous ramène à la crainte. Non, vous avez reçu l'esprit
0: en conséquence de votre adoption
1: par Dieu comme ses fils et ses filles. Car c'est par cet esprit que nous crions Abba, c'est-à-dire Père. Alors, je pense que vous devinez pourquoi je l'ai choisi.
2: Une petite idée, oui.
1: C'est un des chants, en tout cas, qui est très connu donc, du collectif Suisse Verne. On en a parlé un peu plus tôt. Abba, Père. Est-ce que ce verset vous a inspiré dans la création de ce chant?
2: Ah oui, très clairement, ce verset, je crois qu'il y a un autre verset dans Éphésiens qui dit à peu près la même chose. Pour cette chanson en particulier, je suis pas parti du verset. Alors, je pense que c'est vrai aussi dans la plupart des chansons que j'écris, c'est-à-dire que je pars pas juste d'un texte biblique que j'aime bien. Souvent, je pars d'un texte qui a un sens pour moi à titre personnel, qui fait partie de mon vécu. Mais sur ce chant Abba Père, c'est d'autant plus vrai que moi, je suis tombé dans l'église quand j'étais petit. Hein. Mes parents étaient impliqués dans l'école du dimanche, dans la louange, dans notre petite église familiale. C'était mon grand-père qui était le pasteur. Tous les dimanches, on était à l'église. Donc j'ai vraiment grandi en fait dans le milieu chrétien. J'ai entendu des dizaines, des centaines, peut-être des milliers de prédications avant l'âge de 18 ans. Donc quand j'étais jeune adulte, j'aurais pu refaire des prédications que j'avais entendues. Et ce qui était peut-être triste, c'est que la plupart en fait, je les avais pas vécues et j'y avais pas goûté. J'aurais pu prêcher sur l'amour de Dieu, mais finalement, si on avait pu sonder mon univers intérieur à cette époque-là, j'étais quelqu'un qui avait beaucoup de doutes, j'avais pas du tout confiance en moi, je souffrais beaucoup de rejet, je me sentais abandonné de tout le monde alors que j'avais beaucoup de gens qui m'aimaient bien, et puis j'étais vraiment mal à l'aise en fait dans ma peau et je me demandais ce que je faisais un peu là quoi. Je suis arrivé sur Paris, j'ai rejoint une église et puis les gens de cette église m'ont accueilli un peu à bras ouverts. Je me suis retrouvé dans un groupe de maisons et puis j'ai rejoint un peu les différents services de l'église. C'était la première fois que je rejoignais vraiment une communauté en tant qu'adulte. Et dans ce processus là en fait, Dieu est venu me rencontrer dans cette dynamique de l'adoption. Et d'une manière où je m'y attendais pas. J'ai vécu une espèce de deuxième conversion à ce moment-là, alors que je savais tous les articles de foi par cœur, etc., mais je les avais pas expérimentés de l'intérieur. Et cet aspect justement de l'amour de Dieu en tant que père pour moi, je l'ai vraiment vécu pendant cette période-là. Je me souviens d'une période vraiment où je marchais sur les nuages quasiment, tellement j'avais été transformé. Toutes ces voix à l'intérieur de moi qui me rabaissaient, qui me culpabilisaient, qui étaient mon quotidien, tout à coup elles avaient disparu, elles étaient remplacées par la voix du Père Céleste qui me disait « Mais Sam, tu as de la valeur, je t'aime, je suis heureux de t'avoir créé, je suis heureux de pouvoir vivre la vie que tu vis aujourd'hui avec toi, d'être à tes côtés, de marcher avec toi, de partager avec toi. » Et en fait, ça a pas changé forcément ce que je faisais à l'extérieur, mais ça a changé tout mon être intérieur en fait, toutes mes motivations profondes, toutes les raisons pour lesquelles je faisais les choses, tout ça a été profondément transformé quand j'avais une vingtaine, 25 ans à peu près. Et en fait, il y a eu vraiment un avant et un après ça. Et donc, quand j'ai écrit Abba Père, c'était plusieurs années après, donc j'avais l'impression un petit peu que c'était, au départ, quand j'ai fini la chanson, que c'était un peu un texte bateau, que c'était un texte un peu facile. Quand je l'ai montré un peu à l'équipe du collectif, ils m'ont dit non, ce chant porte vraiment quelque chose de particulier sur justement cet esprit d'adoption. Et puis ça s'est vérifié dans la suite. Au-delà d'être une belle chanson, c'est un chant qui permet d'exprimer et peut-être de goûter un petit peu plus à l'amour de Dieu pour chacun d'entre nous en tant que père. Et c'est quelque chose dont on a tous besoin.

0: C'était Abba Père du collectif Cieux Ouverts et c'est Samuel Olivier qui a composé ce chant et il est avec nous sur Radio Bonne Nouvelle. Bonjour Samuel Olivier.
1: Bonjour.
0: Nous venons d'écouter ce chant qui parle de cet esprit d'adoption et vous nous avez expliqué que cela venait d'une expérience personnelle. Est-ce que vous pourriez expliquer un peu qu'est-ce qui s'est passé, qu'est-ce qui a fait que vous avez senti cette adoption ? Donc vous êtes arrivé sur Paris, peut-être voilà. Qu'est-ce qui a fait que vous avez réussi à sentir cela ? Est-ce qu'il y a eu des expériences ? Est-ce que c'est à travers d'autres personnes ?
1: Ce qui est intéressant dans cette expérience d'adoption, c'est que c'était pas juste un moment précis. C'est pas un moment où tout à coup quelqu'un a prié pour moi et puis j'ai vu la lumière. C'était vraiment quelque chose de très progressif. Il y avait des petites étapes, évidemment. Je me souviens d'un moment très spécial où j'étais vraiment tout seul en fait. J'étais étudiant à Paris, j'habitais dans un placard parisien avec où c'était pas très très bien isolé, enfin voilà. Et puis j'étais tout seul et ma vie se déroulait pas du tout comme prévu. J'étais au chômage, mes histoires d'amour ça ne marchait pas, j'avais pas d'argent, j'avais pas de but vraiment de là où je devais aller, ce que je devais faire dans la vie. Concrètement, mon château de cartes un peu que j'avais bâti sur le fait de dire ben moi je crois en Dieu donc ma vie va être formidable, il s'écroulait un peu. Et j'étais vraiment en colère contre Dieu à cause de ça, parce que finalement je m'attendais à ce que si je faisais ce que Dieu voulait, lui il s'occupe que ma vie soit géniale. Manifestement ça ne fonctionnait pas. Et je me souviens d'avoir vidé toute ma colère en fait devant Dieu tout seul dans ma petite chambre. Et puis à la fin en fait de me dire mais j'ai jamais fait ça, là je suis en train de faire quelque chose qui frise entre guillemets le blasphème, Dieu va me, soit il me fout droit sur place, soit je vais pouvoir arrêter ma vie chrétienne et passer à autre chose, parce que c'est pas que je crois pas en Dieu, c'est que ça fonctionne pas entre nous deux. Et puis à ce moment là en fait, là il y a une expérience assez forte pour moi, c'est que tout à coup Dieu est présent dans ma chambre. Et c'est pas une sensation, c'est pas que comme on dit des fois qu'on sent la présence de Dieu dans nos églises. Là c'est vraiment comme Dieu est présent comme mon fils ou ma femme sont présents quand on prend le petit-déjeuner quoi. La présence de Dieu, elle est là et c'est pas une question, c'est vraiment il est là. Et il dit rien et il est dans ma chambre et tout à coup je réalise qu'il est en train de me sourire. Et ça c'est une révélation de Dieu que je connais pas. Je connais un Dieu qui a des exigences, Dieu qui fait plein de lois qu'il faut respecter, mais je connais un Dieu qui va me culpabiliser, mais je connais pas un Dieu qui sourit alors que je viens de vider toute ma colère. Et ce sourire pour moi, il voulait dire vraiment ben Sam, ça va être long, mais là c'est le premier moment où tu es pas en train d'essayer de m'impressionner, t'es pas en train d'essayer de mettre un masque de bon petit chrétien pour venir vers moi. Tu viens avec moi avec juste ce que t'es. Et si tu viens comme ça, ben on va pouvoir commencer à travailler tous les deux. Donc ça a été long. Il y a beaucoup les gens de mon église qui m'ont aidé aussi dans ce parcours, qui m'ont écouté parler pendant longtemps, qui m'ont parlé de l'amour de Dieu aussi pour moi. Et puis il y a eu tout un chemin qui a pris plusieurs années jusqu'à ce moment un peu d'épiphanie que j'ai raconté tout à l'heure.
0: Et du coup, au jour d'aujourd'hui, par rapport à ce que vous disiez tout à l'heure, vous pensiez que si vous suiviez Dieu, du coup, tout irait bien. Est-ce que c'était juste parce que vous ne le suiviez pas de tout votre cœur, ou au jour d'aujourd'hui, vous diriez que même si vous en suivez Dieu de tout son cœur, Dieu n'est pas là forcément pour rendre notre vie parfaite?
1: J'ai écouté un message, une prédication cette semaine qui disait à peu près ça. C'était sur la vie de Moïse et qui disait mais souvent en fait on a tendance à dire dans nos milieux un peu occidentaux et un peu aisés, on dit que on veut vraiment être à la place où Dieu nous veut parce que c'est là où on sera heureux et on sera béni et on sera bien. Et le prédicateur, il disait, mais Moïse, en fait, quand Dieu l'appelle dans le buisson ardent pour retourner en Égypte, il va être pile à l'endroit où Dieu veut qu'il soit, mais ça va pas du tout être un endroit de confort, un endroit d'épanouissement, un endroit heureux. Il va se confronter au pharaon, ça va être difficile, il va retourner 40 ans dans le désert avec Israël, etc. Aujourd'hui, il y a plein d'aspects en fait où je considère que Dieu m'a fait beaucoup de bien, mais il y a aussi des aspects difficiles comme tout le monde. Ce qui change pas en fait, c'est cette fondation en fait de revenir toujours au fait que Dieu m'a voulu dans ce monde, que je suis aimé avant de faire quelque chose. La différence entre ce que je faisais avant et maintenant, c'est que avant j'étais vraiment dans cette dynamique d'un contrat entre Dieu et moi, c'est-à-dire que un contrat en fait, c'est chaque partie doit remplir les conditions, sinon le contrat est rompu. Dieu il signe pas de contrat dans la Bible hein, il parle plutôt de cette dynamique de l'alliance, et l'alliance c'est l'inverse, c'est-à-dire que dans une alliance, on s'engage envers l'autre à faire quelque chose pour lui. C'est pas pour essayer de sauvegarder mes petits intérêts, mais c'est pour le bénéfice de l'autre. Et Dieu, clairement, en fait, en Jésus, il signe une alliance avec nous. Il dit, je viens pour ton bien, en fait. Tu es perdu, je viens pour te sauver, tu n'as aucun but, je viens pour t'en donner un, tu es malade, je viens pour te guérir, il y a le péché qui a envahi ta vie, je viens pour prendre le péché et le mettre à la croix et que tu en sois libre. Et du coup, à l'inverse, ce que Dieu nous demande de faire aussi, pour que ça fonctionne, une alliance, il faut que les deux parties soient dans cette idée. Et donc, aujourd'hui, c'est ce que j'essaye de vivre à ma petite échelle, hein. Ça veut pas dire que tous les jours sont merveilleux, mais en tout cas de dire chaque jour, Seigneur, je suis là pour toi, en fait, j'existe pour toi, je vis pour toi. Comment est-ce que cette journée peut te rendre gloire, te faire plaisir? Comment est-ce que ma vie peut être pas juste, que la louange ce soit pas juste un chant qu'on fait le dimanche matin? Comment est-ce que ma vie peut être une louange pour toi aujourd'hui?
0: Eh bien, en parlant de louange, je vous propose d'écouter ce chant qui s'intitule Yahweh, et qui porte cet esprit de louange, de joie que l'on a quand on comprend que Dieu nous a aimés et qu'on est reconnaissant qu'il soit avec nous dans la vie du quotidien.

0: C'était Yahweh, du collectif Cieux Ouverts, un collectif dont a participé Samuel Olivier, qui est avec nous aujourd'hui dans votre émission Vivant et Vrai sur Radio Bonne Nouvelle. Samuel Olivier, bonjour.
1: Bonjour.
0: Vous nous avez expliqué comment vous avez grandi dans une famille chrétienne et pourtant vous ne connaissez rien à l'intérieur de vous de l'amour de Dieu, alors que vous auriez pu en parler et même en prêcher. Jusqu'à une rencontre avec Dieu où il s'est vraiment révélé en tant que père. Bien que ce processus ait pris du temps et que ce soit fait petit à petit, vous nous avez partagé un événement qui vous a marqué, où vous avez crié à Dieu, vous lui avez dit toute la haine que vous avez et les incompréhensions que vous avez dans votre cœur, et dans le silence de votre chambre, vous avez vu Jésus vous sourire.
2: Ce Jésus que vous avez ressenti, peut-être vu, je ne sais pas trop compris si vous l'avez vu ou juste senti sa présence.
3: Je ne saurais pas dire non plus.
2: Voilà, c'est pas toujours évident, je comprends. Mais il vous a souri. Est-ce que ce sourire, ce n'était pas aussi un rappel pour vous de savoir que Jésus, c'est l'Emmanuel, Dieu qui est avec nous. Il n'est pas forcément là pour nous enlever nos difficultés, mais là pour être avec nous dans ce qu'on vit.
1: Complètement. C'est quelque chose que j'ai redécouvert dans une autre dimension aussi quand j'ai vécu la paternité pour ma propre vie, pour ma propre famille, quand j'ai eu mon petit garçon, où tout à coup j'ai compris plusieurs attitudes que Dieu avait eues par rapport à moi que je comprenais pas. Je donne un exemple pour illustrer, mais moi j'avais grandi dans un milieu où en fait la volonté de Dieu c'était super important, et nous on considérait qu'il fallait prier pour connaître la volonté de Dieu et surtout pas faire autre chose. Et dans le processus, la volonté de Samuel Olivier, peu importe, on s'en fiche. L'important c'est surtout il faut pas prendre une mauvaise décision par soi-même, il faut que Dieu soit toujours celui qui décide de tout. Et puis aujourd'hui avec mon petit garçon, je réalise que mon objectif c'est pas qu'il fasse tout ce que moi j'ai décidé pour sa vie. J'ai pas envie qu'il devienne médecin ou avocat parce que moi j'ai décidé, j'ai envie qu'il trouve son propre chemin. Là où j'aurais l'impression d'avoir fait un bon travail en tant que père, c'est s'il est capable de grandir, de prendre ses propres décisions et de les assumer derrière. Et finalement, bah Dieu, il est pareil avec nous en fait. La maturité spirituelle, c'est aussi ce moment où on marche depuis si longtemps avec Dieu qu'on est capable de savoir ce qui plaît à Dieu et ce qui lui plaît pas, et de pouvoir assumer aussi notre volonté propre. Et savoir aussi quand c'est le moment de soumettre notre volonté propre à celle de notre Père Céleste. Mais ça veut pas dire qu'on disparaît dans le processus, en fait. On grandit, et en fait, Dieu, il a à cœur qu'on puisse grandir dans la maturité, comme Jésus, en fait, il y a un verset qui dit que Jésus croissait en stature, en sagesse, en grâce devant les hommes et devant Dieu. Et finalement, bah, c'est le désir de notre Père Céleste aussi pour chacun d'entre nous.
2: Je pense que c'est une très belle conclusion. Merci beaucoup, Samuel Olivier, pour cet échange, sur les ondes de Radio Bonne Nouvelle.
0: Et je vous dis à très bientôt avec les auditeurs pour une nouvelle composition, un nouvel album du collectif Cieux Ouverts, au de vous-même. À très bientôt, Samuel Olivier.
1: À très bientôt.

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Sur Radio Bonne Nouvelle, bienvenue à votre conférence biblique avec Monsieur Maurice Rey, qui va nous parler des maris et des femmes. Mari et femme devant Dieu. Oui, le couple devant Dieu. 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

l'on partageait cela en trois temps. Dans un premier temps, nous allons essayer de poser, redire, réaffirmer ce qui fait, selon la volonté de Dieu, le couple. Son dessein en vue du royaume, puisqu'il nous a voulu marier femme. Dans un deuxième temps, ma femme vous dira à sa manière ce qu'a été cette aventure. Vous n'oublierez pas qu'elle a épousé un évangéliste. Elle a dit que son prochain mari serait garde-barrière. Et pour cause. Et puis dans un troisième temps, nous essayerons de répondre à vos questions. Alors, quelques vérités fondamentales, très simples, peut-être pour certains de la veine redite, mais l'évangile reste l'évangile et on a toujours besoin de le réentendre. Dans le premier chapitre de la Genèse, vous le savez, à l'heure où Dieu crée, il est dit clairement, verset 26 de ce chapitre 1 de la Genèse, Dieu dit, faisons l'homme à notre image, selon notre ressemblance, qu'il domine sur les poissons de la mer, les oiseaux du ciel, le bétail, sur toute la terre et sur tous les reptiles qui rampent sur la terre. Dieu créa l'homme à son image, il le créa à l'image de Dieu, il créa l'homme et la femme. C'est bon à dire, à souligner, ne serait-ce que pour rappeler certaines choses qui apparemment sont assez oubliées aujourd'hui. Savoir que il n'est pas bon que l'homme soit seul, le chapitre 2 le dira. Dieu a donné à l'homme une aide semblable à lui, mais elle est semblable à lui. Et pourtant, ils sont hommes et femmes. Et cela veut dire qu'ils sont non pas interchangeables. Ils sont distincts tout en étant un. Et si Dieu nous a voulu mari et femme, homme et femme, avec l'ordre qu'il a donné, croissez, multipliez, je le dis d'entrée, c'est que la relation de l'un avec l'autre, y compris la relation sexuelle, affective, indépendamment de toutes les autres relations, intellectuelles, économiques, sociales, puis bientôt parentales, paternelles, maternelles, toutes ces relations qui vont s'établir, et finalement ecclésiales, mais nous y reviendrons, toutes ces relations sont bonnes. Elles sont voulues de Dieu. Il n'y en a pas une d'entre elles qui soit meilleure que l'autre. Donc il ne minimise ni l'affectivité, ni la sexualité, ni la sensualité, ni la spiritualité. Mais si Dieu a voulu à sa ressemblance que nous soyons mari et femme, c'est que dans cette création-là, qui est à la fois une et deux, il y a un signe qu'il viendra manifester, confirmer, lorsqu'il réparera la création abîmée par le Christ lui-même, puisqu'il nous dira que, en Jésus-Christ, nous devons nous aimer, comme au premier jour, dans une relation rétablie par le Christ, nous aimer en sachant que, entre deux êtres différents, l'homme et la femme, et non pas interchangeables, deux êtres différents,
L'amour est possible. L'unité est possible. Alors je dis que c'est quand même à affirmer parce que à l'heure actuelle, on vient nous dire que enfin, c'est impossible. Oui, c'est impossible dans une création abîmée, mais dans une création réparée en Jésus-Christ, et je parle à des chrétiens, cette relation entre deux êtres différents, elle est voulue par Dieu, elle est rendue possible par lui, elle est même partie intégrante de son dessein, car il ne nous a pas créé, j'allais dire tout fait, comme si à l'instant de sa création, nous sortions achevés et accomplis. Non, c'est croissé et multiplié. Il y a donc une aventure qui commence. Il y a une vie à deux qui commence. Dont on peut dire à l'avance que chaque journée sera une découverte. Et pour mêler un tout petit peu d'humour en passant, répondez à vos enfants ce que j'ai une fois répondu au mien, au nôtre, pardonnez-moi, voyez comme le phallocrate réapparaît, qui demandait quelle était la meilleure de nos années. Nous allons fêter nos 40 ans de mariage. Bon, on a répondu la dernière. Parce que c'est vrai que dans cette aventure que nous courons, dans cette découverte que nous faisons, on n'a jamais fini de découvrir, on n'a jamais fini de

ce qu'on appelle le chapitre 3, la chute, ou alors la transformation de la relation avec Dieu va marquer profondément la relation de l'homme et de la femme. On peut même dire que dès le chapitre 3, le Dieu d'amour auquel nous avions à ressembler devient presque un autre Dieu. Cela devient un Dieu qui frustre. Et Satan persuade Adam et Ève. Un Dieu qui trompe, un Dieu qui juge, un Dieu qui défend, un Dieu qui surveille. Est-ce que j'irais même jusqu'à dire un Dieu qui empêche de vivre, qui est toujours là à dire ne touchez pas, ne mangez pas, ne buvez pas, ne... Et quand je dis que la relation entre Dieu et nous va marquer profondément le couple, ce que je pourrais démontrer, Bible en main, dans le troisième chapitre, mais que je résume ici en quelques mots, eh bien, c'est vrai que cette même relation entre Dieu et nous va marquer la relation entre l'homme et la femme. Car si souvent, dans le couple, l'autre, le conjoint, c'est celui qui me fait un peu peur. C'est celui dont le mystère énerve, agace, indispose, me devient même insupportable par moments, au point que il en est qui se demandent s'ils se sont trompés de femme ou de mari, étant donné que celui qu'ils ont épousé ou qu'elles ont épousé est un mystère tel que j'étais aveugle, je me suis trompé. Relation abîmée, rompue. Et le conjoint devient celui qui, alors, nous fait violence, et que je dois réduire à ma merci par la violence s'il le faut. Et on peut dire qu'une certaine culture païenne nous y a aidés. Et qu'une certaine mentalité liée à certaines lois nous aide à faire violence de l'un sur l'autre ou à nous protéger l'un de l'autre par la loi, au besoin le gendarme et le juge. Alors, on cherche à trouver l'un par rapport à l'autre une position qui fasse vie, qui dure, en attendant peut-être que la rupture intervienne définitivement, mais tâchons d'en tirer le maximum possible de plaisir, d'aise, de bien-être. Gardons ce qui peut être sauvegardé. Ça, c'est l'histoire du couple dans la chute, et je n'en dis pas plus parce que j'ai hâte de rappeler ce qui en Christ, annoncé déjà par toute l'ancienne alliance, annoncé déjà dans ce chapitre 3 de la Genèse, d'un Dieu qui, voyant l'homme et la femme dans la situation où ils sont mis, les cherche, voudrait les amener à la repentance, à l'aveu de ce qu'ils sont, et dans la grâce, leur adresse la parole qui va sauver. Et on va découvrir, déjà dans le chapitre 3 de la Genèse, à certains égards, la foi que Adam va traduire par le nom qu'il donnera à son Ève, puisque Dieu lui promet, au travers de la postérité de la femme, un avenir.

0: L'avenir et le seul avenir, c'est la postérité de la femme. Car quant au reste, quant au travail, quant à la sueur, à la peine qu'ils vont se donner, tu es poudre et tu retourneras en poudre. Et la terre deviendra ton ennemi qui te produira des épines et des chardons si tu ne luttes pas avec elle, sinon contre elle. Et c'est pourquoi toute l'histoire du salut, à partir de ce chapitre 3 de l'Écriture, nous ouvre vers l'attente de la promesse accomplie. Ève, Marie, donnant vie au Sauveur. Au Sauveur du couple. C'est pourquoi, dans le Nouveau Testament, il y a des paroles apparemment très dures à l'égard du divorce. Mais Dieu dit les choses droitement. Comme il y a des paroles très dures à l'égard de la fornication, de l'impudicité, de l'adultère. Parce que Dieu ne veut pas appeler bien ce qui est mal. Il ne veut pas appeler juste ce qui est contraire à sa justice. Mais pour que le salut soit reçu, il faut le voir dans la condition de perdition qui est la nôtre, hors Jésus-Christ. Alors souvent, on ne prend de ces paroles-là que ce qui condamne, comme si le verdict du médecin était en soi une condamnation, alors que le verdict ne tend qu'à nous faire mieux saisir l'opération nécessaire, le remède apporté. C'est pourquoi en relation avec le divorce, il est parlé de la dureté du cœur. C'est pourquoi en rapport avec l'impudicité, l'adultère, il est parlé d'un chemin de perdition, parce que ça n'est pas selon la volonté de Dieu. La volonté de Dieu, c'est de redonner au couple sa vocation première, son identité unique. Car si nous sommes déjà, en tant que personnes, des créatures uniques, puisque faites à l'image du Dieu qui est unique, eh bien, il y a, dans le couple, une unicité dans les deux sens du terme, une unicité même telle qu'il n'y a pas deux couples semblables, et que la ruine d'un seul est une catastrophe, comme la mort d'un seul. Le refus de la grâce par un seul est une catastrophe, alors que le retour en grâce, l'acceptation du salut par un seul et par un seul couple, c'est une joie profonde pour le cœur de Dieu. Parce que lui ne perd jamais de vue ce qu'il avait en vue en nous créant, et il ne nous a pas créés pour les séparations, les ruptures, les souffrances. Il nous a créés pour l'amour. Pour l'amour. Avec tout ce que ce mot peut comporter déjà humainement, physiquement, psychiquement, spirituellement, on pourrait dire aussi sexuellement, et tout cela peut comporter familialement, au point que, pour dire tout en peu de mots, dans le couple reconstitué, il y a, vous le savez, selon Éphésiens 5, ou même 1 Corinthiens 11, la vision du royaume qui vient, le mari aimant sa femme comme Jésus-Christ a aimé l'Église en se donnant pour elle, elle étant à son mari comme l'Église est à Jésus-Christ, et dans cet apprentissage et cette aventure d'amour retrouvé, rendu possible, reconstitué par le Christ dans la communion du Saint-Esprit, nous apprenons notre vie du royaume, d'abord à deux, puis ensuite à trois, à quatre, à cinq, à six, à sept, chez nous ça s'est arrêté à neuf. Et qu'est-ce que c'est que l'Église, finalement, sinon l'ensemble des communautés conjugales, familiales, qui sont autant de cellules du corps de Jésus-Christ. Je ne voudrais pas oublier, mais ce n'est pas mon thème cet après-midi, ce qui peut être dit alors du célibat, du veuvage, ce qui peut être dit de la divorcée ou du divorcé. Je l'oublie d'autant moins que nous touchons là, pas nécessairement en parlant du célibat, puisqu'il y a des célibats par vocation, il en est d'autres qui sont des conséquences du désordre qui sont dans ce monde, qui sont des célibats obligés, mais qui peuvent trouver aussi en Jésus-Christ leur réponse. Mais au moins parlons du veuvage, ou parlons du divorce, et je dis que la condition la plus douloureuse, c'est cette dernière, et celle pour laquelle, dans l'Église, on devrait avoir le plus de compassion. Alors que parfois, c'est envers cette condition-là qu'on a eu le plus de jugement. Mais dans la perspective du royaume, l'ensemble de ces conditions évoquées trouvent leur place. Donc, en résumé, Dieu reprend en main, en Jésus-Christ, une histoire, notre histoire d'époux, dont il a le secret. Et un couple, une famille, c'est le lieu de la manifestation d'un dessein de Dieu. C'est le lieu d'une histoire, du salut accompli et en plein développement avec tout ce qu'il doit produire. Car au travers du couple, au travers de la famille, des choses extraordinaires doivent être manifestées. On pourrait dire que c'est le lieu d'un mystère, si on entend ce mot au sens biblique du terme, non pas de choses cachées que personne ne comprend, mais le contraire, le lieu de choses cachées que Dieu va révéler. C'est le lieu de l'activité la plus manifeste de l'amour de Dieu envers nous. Et c'est le lieu où les mots de l'Écriture vont prendre toute leur couleur. Pensons au mot « père ». Pensons au mot « époux ». Je dis avec un peu plus de prudence, pensons au mot « mère ». Non pas que je veuille faire une différence, mais si on en avait le temps, on chercherait peut-être quelle différence il y a entre le père et la mère. Puis pensons au mot frère, au mot sœur. Et quand on pense à ce que Dieu attend de nous, puisqu'il est dit, Marie, aimez vos femmes, comme Jésus-Christ a aimé l'Église, en se donnant. La version seconde traduit plus fortement en se livrant pour elle. Eh bien, s'il y a un lieu où la vie dans la croix va être manifestée, c'est bien là, et où nous la prenons, la vie dans la croix, à deux, avec tout ce que cela peut comporter, et peut-être ma femme vous en dira quelque chose, et pensons aussi à toute la vie de service que Dieu attend de nous, et où est le lieu de l'apprentissage le plus merveilleux du service des autres, sinon dans le couple et surtout dans la famille. Alors, En conclusion de cette première partie, j'aimerais mettre en lumière trois aspects des choses, et puis j'apporterai une conclusion que j'intitulerai la foi dans cette aventure. Alors la première chose que j'aimerais mettre en lumière, parce qu'elle me semble importante à dire aujourd'hui, c'est la fidélité des époux l'un à l'autre. Je n'ai pas à insister longtemps pour vous dire que, au jour d'aujourd'hui, l'institution du mariage est ce qui est remis en cause dans notre Occident et dans notre Occident christianisé surtout. Pourquoi ? Eh bien, peut-être par réaction, je crois, à un faux discours chrétien qui nous a accompagnés, qui a accompagné ma génération, et puis celle de nos parents ou grands-parents, on peut remonter loin en arrière, parce qu'on a compris l'engagement de fidélité comme un engagement vous allez dire que je m'exprime drôlement, comme un engagement à cause d'un engagement. Oui, je reste fidèle à l'engagement que j'ai pris en 1939, le 4 novembre. Là, j'ai promis, devant Dieu, devant les hommes, de l'aimer dans les bons, dans les mauvais jours, dans la santé, dans la maladie, dans la prospérité, dans la détresse, jusqu'à ce que la mort nous sépare. Alors je reste fidèle à cet engagement. Elle aussi du reste. Alors je crois que beaucoup de mariages dits bourgeois, dits occidentaux, sont cette sorte de fidélité-là. Et tout le théâtre, et tout le cinéma, et toute l'opérette l'ont illustré. On est fidèle à un engagement, en principe. C'est ma bourgeoise. C'est ma meilleure moitié. Enfin, tout ce qu'on pourrait dire à ce sujet-là. Et je crois que beaucoup de nos parents ont été fidèles à l'engagement, beaucoup plus que les jeunes le sont aujourd'hui. Mais précisément parce que la jeune génération, finalement, a ouvert les yeux sur quoi ? Ben, sur la souffrance de cette fidélité-là. Et peut-être devions-nous dire sur l'hypocrisie de cette fidélité-là. Parce qu'elle a abouti souvent à une épouvantable hypocrisie. Parce qu'on restait fidèle à un engagement avec tous les coups de canif qu'on pouvait donner dans le contrat quand l'occasion se présentait. Et puis vous savez à quoi cela pouvait aboutir. On était fidèle, alors Marie va chercher mes pantoufles. Et ça se traduisait aussi souvent par le fait que monsieur était, selon l'engagement, le chef, donc celui qu'on sert. Alors, ce discours-là, la jeune génération n'en veut plus. Parce que je crois que c'était un faux discours et que c'était un faux engagement. Car on est fidèle à un engagement au lieu d'être fidèle à une personne. Ce qui n'est pas du tout la même chose. Car il s'agit d'être fidèle à quelqu'un et non pas à un engagement. Et l'engagement est l'expression de cette fidélité à quelqu'un. À quelqu'un qui peut être mon vis-à-vis, mais dans le mariage retrouvé selon Dieu, c'est fidélité à ce quelqu'un qui nous unit, qui a pris notre histoire en main, à ce quelqu'un qui a pour nous un avenir, une espérance et qui a un contenu à révéler dans l'histoire même qui nous fait vivre. Alors c'est tout autre chose que d'être fidèle à quelqu'un dans la fidélité que nous avons l'un vis-à-vis de l'autre, puisque nous nous regardons l'un l'autre en reconnaissant dans l'autre quelqu'un qui nous a appelés, qui nous a unis et qui nous a adressé vocation d'amour avec tout ce que cela comporte. Seconde chose que j'aimerais dire, c'est que, à l'opposé de ce discours-là, il y en a un autre, et c'est celui que nous tiennent tant de psychologues d'aujourd'hui, ou de philosophes, ou parfois de théologiens, hélas, où l'on n'est plus fidèle à quelqu'un, ni à même à un engagement, mais où l'on est fidèle à soi-même, et où l'on est fidèle à son épanouissement propre, on veut se réaliser. Et alors toute relation, y compris la relation conjugale, est qualifiée ou disqualifiée en fonction de ce qui m'épanouit ou devient obstacle à mon épanouissement. Alors, à partir de là, comprenez pourquoi les enfants peuvent être un obstacle, alors que la deux chevaux sera vraiment, par rapport aux enfants, l'instrument numéro un qui va me permettre de m'épanouir. Et en l'occurrence, l'institution, c'est l'obstacle. Parce que elle me lie pour 50 ans avec quelqu'un qui va m'empêcher de m'épanouir. Donc, je ne peux pas me marier et je ne peux pas m'engager devant l'officier d'état civil, monsieur le maire, chez nous on dit le pétabosson, parce que l'institution c'est l'obstacle. L'obstacle à la liberté dans laquelle je m'engage avec elle, mais je m'engage avec elle parce que je ne peux pas faire autrement. Mais c'est pour un temps. Donc nous ne nous marions pas, nous restons libres l'un par rapport à l'autre, et nous nous séparons dans la mesure où cela permettrait notre épanouissement personnel. Donc c'est une liberté sans engagement, mais je dis que c'est un faux discours, et c'est la négation même de l'histoire que Dieu voulait inscrire. Et elle est aussi hypocrite que pouvait l'être l'engagement dont nous parlions tout à l'heure, et qui était un engagement qu'on pourrait appeler bourgeois par rapport à cet engagement dit révolutionnaire d'aujourd'hui ou progressiste. Alors vous ne vous étonnerez pas si, en conclusion, je dis que ce qui fait notre vie à deux, c'est un engagement ensemble à celui qui nous dit pourquoi il nous a créés et en vue de quoi il nous a créés. Cherchez d'abord le royaume de Dieu et sa justice, et toutes choses vous seront données par-dessus. Alors c'est une liberté qui nous est donnée à cause même de l'engagement que nous avons pris, et à cause même de celui qui en est le garant. C'est une liberté d'endurer et de persévérer dans le réel que nous allons découvrir. Et c'est vrai qu'elle est un mystère, même après 40 ans. Je n'ai pas fini de la découvrir. Je ne vous parle pas de lui. C'est un mystère que nous découvrons ensemble. C'est une histoire que nous n'avons pas fini de découvrir. Et nous la découvrons dans le prolongement que sont nos enfants et nos petits-enfants, dans le prolongement de ce que nous sommes dans la communauté. Et une grande partie du mystère va encore être éclairée à cause des autres, et de la place que nous avons à côté des autres et que les autres ont à côté de nous, avec nous. Et c'est une découverte dans le pardon que nous avons sans cesse à nous donner l'un l'autre, dans la guérison que nous allons recevoir l'un de l'autre, parce que quand elle l'a épousé et quand je l'ai épousé, ils étaient bien malades, l'un et l'autre. Car nous venons du monde de la chute, elle et moi. Et Dieu nous a mis ensemble en vue de notre guérison et en vue de la découverte de ce qu'il est au travers de ce qu'elle est. C'est pourquoi ma conclusion, eh bien, se marier, c'est un acte de foi. C'est le plus grand qu'on puisse faire en Jésus-Christ. Et c'est un acte de foi renouvelé tous les matins. À moins que vous vouliez, avec le livre de la Genèse, commencer le jour le soir. Alors peut-être bien qu'on commence dans la nuit, 40 ans après, on commence à y voir jour. Eh bien, c'est dans cette perspective-là que je voulais rappeler ces vérités toutes simples. Trop simple peut-être aux yeux de certains, mais qui me paraissent remettre beaucoup de choses en place, si vous voulez y réfléchir. Alors, je cède la parole à ma femme.
1: D'abord, je dirais, et cela vous rassurera, cela vous chicanera peut-être un peu, nous sommes le couple idéal pour parler de la situation du couple, parce que nous sommes un couple pas facile. Peut-être même que je dirais un couple difficile. Mais quand aller jusqu'à dire que mon mari est pénible, c'est pas vrai. Il a fait un tableau de sa personne qui vous laisserait croire que j'avais un mari difficile, c'est pas vrai. Mais nous sommes de caractère fort, nous sommes de personnalités très différentes, avec des éducations différentes. Ben, ça a bien souvent cogné, donc ça n'a pas été tout rond. Et on peut remercier le Seigneur, parce qu'à travers tout ça, eh bien, on peut peut-être aider d'autres. Et puis ça nous a limés, ça nous a amenés après 40 ans de mariage, à goûter à beaucoup de choses dont nous ne goûtions pas avant. Et puis on va pouvoir vous dire, peut-être pas tout ce qu'il faudrait faire, mais tout ce qu'il ne faudrait pas faire pour réussir dans le mariage. Ça, c'est aussi utile, tout ce qu'il ne faut pas faire. Monsieur a posé la question, que je trouve très bien, c'était peut-être la première question à laquelle je voulais répondre. C'est quant au choix du conjoint. Parce qu'évidemment, si on devait ne pas s'aimer, ce serait déjà une indication qu'il ne faut peut-être pas se marier, en effet. Mais moi, je dois dire que j'ai été choisie. De mon temps, l'homme choisissait la femme. Moi, j'ai été choisie, je ne m'en glorifie pas. Mais enfin, il a dû me convaincre que c'était bien son choix. Mais moi, j'ai une absolue certitude que c'était le choix du Seigneur, que c'était lui qui m'avait choisi mon mari. Et c'est une chose qui ne m'a jamais, jamais quittée. Et je crois qu'à partir de cette assurance, cette certitude, que c'est le Seigneur qui nous a mis ensemble, alors on peut aller contre vents et marées, on peut aller, mais vraiment avec cette assurance que le Seigneur nous a mis ensemble. Il ne nous a pas mis ensemble pour être dans le bleu, dans le rose, dans les plumes, pas du tout. On n'en serait pas arrivé où on en est maintenant, on n'aurait pas connu le Seigneur comme on le connaît maintenant, mais il nous a mis ensemble justement pour accomplir cette vocation, cette dont tu as parlé. Et je crois que notre premier objectif, notre motivation en tant que couple, a été vraiment de manifester cette vocation de couple, de la place du mari qui aime la femme comme le Christ aime l'Église, et la femme soumise à son mari comme l'Église est soumise à Jésus. Eh bien, nous avons voulu vraiment manifester cette vocation et montrer au monde que ça existe, l'amour, qu'on peut le vivre avec tout ce que ça implique de difficultés, mais que c'est une réalité qu'on peut vivre et qui nous est donnée. C'est ça, ça a été notre charpente. Et quand la charpente tient, tout tient. Si cette charpente, si c'est mal, elle s'écroulait, tout s'écroulerait. Mais la charpente, elle a tenu et nous avons bien tenu. Alors l'amour, mon mari était très amoureux, moi je l'étais moins, mais puisque j'étais sûre que c'était le Seigneur qui me le donnait, l'amour m'a été donné par-dessus le marché, c'est vrai. Et je dis, il a parlé de s'aimer comme au premier jour, moi je dis aimez-vous comme au dernier jour. Alors comme ça on est tranquille, parce que c'est toujours mieux. Si on veut s'aimer comme au dernier jour, on va toujours vers le mieux, vers le positif. Et on fait dire vraiment que ça allait toujours mieux et qu'on s'aime beaucoup plus qu'au premier jour et que le dernier jour, on n'imagine pas comment ça sera. Hein. Mais ce sera quelque chose de formidable. Je voudrais quand même donner un témoignage aussi, peut-être, de ce que j'ai compris. C'est curieux, mais tout récemment, et que je voudrais vivre pleinement, et qui a été répété plusieurs fois depuis hier et aujourd'hui. C'est le problème de l'amour en tant que charité, l'amour dont il est question dans Corinthiens 13, et que nous devrions vivre, mais on est bien incapable, ça ne peut pas venir de nous. Je devrais être patient, je devrais croire tout, espérer tout, comprendre tout. Eh bien, ça, ce n'est pas une possibilité. Mais quand même, si Christ est en nous, vraiment, et si on lui dit, ben viens, tu es là, et c'est toi qui vas parler, c'est toi qui vas répondre, c'est toi qui vas agir, mais je voudrais les mettre, je ne veux pas dire des bêtises, mais presque physiquement en moi, vous comprenez, mais vraiment qu'il soit là et que je sache qu'il est là et que je puisse me dire, tais-toi, tu l'empêches de parler, tais-toi, tu l'empêches d'agir. Et je crois que si on a cette attitude de Christ vraiment en nous, bon, on est en lui bien sûr, mais lui en nous, je crois qu'agissant en nous, on va pouvoir quand même vivre cet amour dans l'imperfection, mais y accéder quand même, ou essayer en tout cas d'y arriver.
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0: tout ça revient à poser le problème de la soumission de la femme. Je voudrais dire d'abord que la soumission, c'est une attitude du cœur et de l'esprit, qui nous met à notre place, mais qui n'est pas contraignant, qui n'est pas diminuant. C'est une attitude, je dirais juste, bienfaisante, et qui découle de l'obéissance, qui découle de la sagesse de Dieu. Et là, si nous savons tenir notre place, c'est plus difficile, je crois, à l'homme de tenir sa place qu'à la femme de tenir sa place. C'est plus difficile de détenir l'autorité. C'est plus difficile de commander que d'obéir. Moi, je trouve, en tout cas. Et je ne suis pas très soumise, par ailleurs. Mais je trouve que c'est plus facile d'avoir à s'en référer à un mari, dans la mesure où il est un mari, une autorité. Et on est heureuse. Une femme qui elle, tient les pantalons, n'est pas heureuse. Tandis qu'une femme qui a un mari fort à côté d'elle, elle est heureuse. Et sa place de femme soumise est bien, elle n'est pas perdue, elle est vraiment à sa place. Notre chemin spirituel, eh bien, moi j'avais épousé un pasteur qui était, vous pensez, un homme déjà qui connaissait beaucoup plus la parole que moi, qui priait très bien, je vais vous raconter, je vais vous amuser un tout petit peu, tu permets? Alors, il s'est dit, un bon mari, un bon pasteur, alors tout de suite, dès le premier jour, on va lire la Bible ensemble. Alors là, je vous dis ce qu'il ne faut pas faire. On a commencé le soir, au lit, et moi tout de suite, j'attendais un bébé, alors je dormais, je dormais tout le temps. Et puis, il a commencé, devinez pas par quoi, il n'a pas commencé par Saint Jean ou par Marc, il a commencé par l'Apocalypse. Et puis, enfin, il a pris encore un commentaire d'un monsieur Brutsch que vous connaissez. Alors, imaginez-vous, dans le lit conjugal, moi somnolent, mon mari lisant l'Apocalypse, prenant Brutsch, puis tout à coup il se retournait, je dormais. Moi, j'étais complexée. Hein. J'étais vraiment complexée parce que je dormais en écoutant la parole. Alors, bon, c'est pour les jeunes couples, ça. On a changé nos... Prier aussi, j'ai dû apprendre à prier avec mon mari, il priait tellement bien. Il faisait des lampes, tout y passait. Comme j'aurais dû prier, je n'avais plus rien à dire. Hein. Alors un jour, on m'a dit, mais quand même, il faut prier, il faut absolument prier. Alors je lui ai dit, bon, tu sais, j'ai plus rien à dire, tu parles tellement bien. Enfin, c'est des petites choses amusantes, mais qu'on a dû apprendre. Il y a une chose très importante, alors, avec laquelle je voudrais terminer, ou peut-être deux même, c'est qu'on a dû apprendre à se connaître, différent comme on était. Il a fallu beaucoup dialoguer. Et mon mari, j'avais un mari qui faisait parler, il continue à faire parler les gens dans la cure d'âme. Il les écoute, mais il arrive à les faire parler. Alors il arrivait à me faire parler, parce que moi je ne m'ouvrais pas facilement. Et ainsi on a dû quand même apprendre à se connaître en s'exprimant les uns les autres, en aidant l'autre à se connaître. Et on peut encourager les couples à partager, à se faire connaître au conjoint, tel qu'on est, afin qu'ils sachent comment se comporter, comment nous prendre, comment réagir à nos réactions. Et bien sûr, dans tous les couples, il y a une telle différence entre les hommes et les femmes. On ressent les choses tellement différemment que si on ne se connaît pas, et si on n'accepte pas une fois pour toutes qu'on a affaire à un homme et eux à une femme et qu'on est différent, alors on va tout le temps se cogner parce qu'on ne va pas pouvoir se changer. Ce serait malheureux de devenir identique. Alors là, je vais vous amuser aussi. J'ai toujours dit, ma foi, j'ai épousé un prunier, je mangerai toute ma vie des prunes. Des fois, je mangerai bien une poire. Hein. Il a fallu quand même se mettre au régime des prunes, lui au régime des pommes, j'en sais pas. Mais il faut accepter cette situation. Et pour tout ce qui manquerait, vraiment, moi, j'ai été comblée en recevant la plénitude de l'Esprit, et dans la plénitude de l'Esprit, dans la plénitude de ce qu'on peut recevoir de Dieu et de Jésus, bien, on reçoit tout, finalement. Et si j'avais tout reçu de mon mari, je n'aurais pas eu besoin de la plénitude dans le Saint-Esprit, peut-être je n'aurais pas eu besoin de cette recherche du Seigneur pour recevoir ce que je n'avais pas et ce dont j'avais quand même besoin. Et dans la plénitude de l'Esprit, on peut aller puiser sans cesse.
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0: Alors, je vais prendre les questions un peu dans l'ordre où je les trouve. Ma femme alternera dans ses réponses, dans la mesure où nous avons une réponse à donner. Personnellement, dit la question, je connais un jeune couple dont le problème de la soumission est inverse. Ou inversé, je pense. Ils sont heureux en vivant ainsi. Alors que la Bible dit le contraire, femmes, soyez soumises. Alors quoi? On pourrait répondre beaucoup de choses. Mais je pense que la première chose qu'il faut dire, c'est que Dieu a un certain ordre dans sa création et la rédemption remet en valeur l'ordre de la création. C'est la raison pour laquelle je commence par dire que si je connaissais le couple en question, sans contester le bonheur qu'ils ont maintenant, je me poserais quand même des questions sur les conséquences. Je ne sais pas à quel âge, au nombre d'années, je ne sais pas le nombre d'années de leur vie commune, je ne sais pas ce que sont les enfants, mais je viendrai, moi, à poser la question à ce couple-là en lui disant, mais croyez-vous que par la suite, cet ordre inversé n'aura pas aussi des conséquences qui seront de singuliers renversements? C'est la raison pour laquelle je m'interrogerai de savoir pourquoi l'ordre est inversé. Car il est possible que dans un couple, lui n'ait pas pris sa place parce que il a, par hérédité, par éducation, ensuite de certaines circonstances, une condition intérieure, que sais-je, de timidité. On irait jusqu'à dire d'émasculation. Il y a tant de mères qui émasculent sans le vouloir que je chercherais les raisons avec eux, savoir pourquoi l'ordre est inversé. Et je n'irais jamais dire à ce couple, vous êtes épouvantablement malheureux, d'abord, puisqu'ils disent qu'ils sont heureux, mais je leur dirais, est-ce que le bonheur ne serait pas que vous retrouviez quand même par une guérison mutuelle, par une révélation de ce que Dieu dit dans sa parole pour vous, est-ce que vous ne retrouveriez pas un bonheur encore plus grand? Sans contester celui que vous avez momentanément, dans la grâce de Dieu, trouvé ensemble, eh bien, cherchez ce que veut dire le Seigneur quand il vous veut, vous, homme, comme le Christ, aimant sa femme, l'Église, vous, femme, soyez à votre mari ce qu'est l'Église à Jésus-Christ, et non pas dans l'ordre inverse. Voilà. Pour une vie de couple chrétiennement, faut-il demander le baptême de l'Esprit avant le mariage, afin de mieux discerner la volonté de Jésus? Alors, je suis un peu embarrassé par la manière dont la question est posée, parce que moi j'aimerais dire, ben oui, mais l'Esprit est déjà à l'œuvre en vous. Ce n'est pas un petit surcroît que vous allez recevoir, parce que la question laisse entendre que le baptême de l'Esprit, ce serait, je dirais, une bénédiction supplémentaire qui est réservée à quelques-uns. Alors, je n'aime pas cette théologie, qui n'est pas biblique, parce que je crois que le Saint-Esprit vient nous révéler la vérité, nous convaincre de péché, de justice et de jugement, et nous donner ce qui est en Jésus pour nous. Et nul ne peut dire que Jésus est le Seigneur si ce n'est par le Saint-Esprit. Alors, j'ose penser que pour une vie de couple chrétiennement, le Saint-Esprit est déjà à l'œuvre. Alors demandez-lui beaucoup de sagesse, demandez-lui de vous éclairer. Je dis souvent à des jeunes, les fiançailles sont faites pour être rompues. C'est le mariage qui est unique. Donc, cherchez la volonté de Dieu. Alors, priez l'un pour l'autre, discernez ensemble. Et on peut avoir commencé des fréquentations et puis avoir à constater au bout d'une année, ou même de 2 ans parfois, que le chemin qu'on croyait être le chemin du Seigneur n'était pas le chemin du Seigneur. Et par ailleurs, j'aimerais dire, j'ai trop vu de gens qui, parce qu'ils s'accordaient sur le plan spirituel, croyaient que tout était fait. Or, on peut s'accorder fort bien sur le plan spirituel, et puis ne pas s'accorder du tout sur d'autres plans. Et c'est pas parce qu'on aime le Seigneur ensemble qu'on va se marier. Alors moi, j'aime beaucoup le Seigneur ensemble avec d'autres femmes, mais il n'y en a qu'une qui est la mienne. Et alors, je veux dire par là qu'il y a trop de jeunes qui, parce qu'ils ont eu de grandes expériences spirituelles ensemble, croient que c'est le chemin du mariage. Le mariage, il n'est pas fait que de prières. Moi, j'ai jamais oublié le couple que j'ai rencontré une fois, où lui se lavait une fois par mois, quand elle vraiment préparait le bain, elle obligeait à le prendre. Et puis, il aimait l'accordéon, elle aimait Bach. Ils avaient peu en commun, faut avouer. Bon, enfin, ils ont fini par se réconcilier, et je crois que lui a appris un tout petit peu par Saint-Esprit à aimer Bach, puis elle a supporté l'accordéon. Mais, et puis il a appris à se laver, surtout. Donc, je veux dire, le mariage, il n'est pas fait que de main tendue vers le Seigneur. Il y a beaucoup d'autres choses. Et c'est pourquoi, pour une vie de couple chrétiennement, faut-il demander le baptême de l'Esprit? Oui. Il faut vivre dans le baptême de l'Esprit. Pas le demander seulement, il faut vivre. Et puis, discerner ensemble la volonté de Jésus. Ça, c'est vrai. Et être prêt à se laisser remettre en question. Et à cet égard, bon, hier, ça n'a pas été dit, peut-être que nos frères le diront, mais moi je prétends que beaucoup de couples commencent trop jeunes. Et que beaucoup de couples s'engagent dans des promesses l'un à l'autre qui n'ont pas eu le temps d'être éprouvées. Je veux bien que nous avons fréquenté 4 ans et que je trouvais que c'était 2 ans de trop, elle aussi du reste. Mais on était dans cette époque où si on n'avait pas les 12 paires de draps brodées et la vaisselle peinte, on n'était pas à même de se marier. Je ne dis pas qu'on était Louis XVI par rapport à Louis XV aujourd'hui, mais c'était un peu ça. Alors aujourd'hui, on est parfois trop Louis XV. Et on s'engage trop facilement dans une vie à deux qu'on n'a pas eu le temps d'éprouver. Surtout que, avec la liberté que vous connaissez, on commence par essayer pour voir si ça joue. Or, ce n'est pas parce que ça joue comme ça que ça va jouer nécessairement dans la suite. Et c'est pour ça qu'il y a toute une rectification à opérer dans ce sens. Alors, qu'est-ce que vous faites quand vous êtes fâché pour vous réconcilier? Eh bien, moi, je dois dire que j'ai beaucoup de peine et que il me faut un moment pour me mettre à genoux et demander pardon et lui demander pardon. Je demande plus vite au Seigneur pardon qu'à elle. Ce qui montre encore tout le chemin que j'ai à faire parce que je suis dur. Alors, oui, c'est... Et c'est souvent que l'autre ne sait pas qui vous a blessé. L'autre ne réalise pas toujours. Et alors là aussi, moi je dirais, le diable fait travailler notre imagination en permettant qu'un esprit s'empare d'un tout petit détail et en fasse une montagne dans notre vie. Alors, ou bien il faut, une fois pour toutes, dire, et c'est finalement ce que je fais 9 fois sur 10, « Allez, la barbe, hein, tu veux pas m'avoir longtemps avec ça. Au nom de Jésus-Christ, va-t'en. Fiche-moi la paix. » Et puis je retrouve ma paix, et puis elle n'en sait rien. Parce qu'on veut pas l'embêter avec des virgules. À moi de les régler avec le Seigneur. Alors si, parce que c'est souvent moi qui suis simplement susceptible ou trop sensible sur certains points. Mais... voilà ce que nous faisons. Et puis, de temps en temps, il faut quand même que nous nous demandions pardon. Ça, c'est vrai. Vous avez parlé de façon négative de ceux qui recherchent leur propre épanouissement. Ne pensez-vous pas, en tant que chrétien, que notre propre épanouissement concorde avec la volonté même de Dieu? Il y a encore un mot. Sur nous. Ah, sur nous. Je pense que c'est sur nous. Alors, je crois qu'il faut encore s'expliquer que je pourrais m'être mal exprimé. Ce que j'ai voulu peut-être un peu stigmatiser, dénoncer, c'est en effet une tendance d'aujourd'hui qui est très revendicatrice d'une recherche de sa propre identité. On pourrait se demander pourquoi aujourd'hui on a tellement besoin de rechercher sa propre identité et son propre épanouissement et découvrir les raisons profondes de cette situation. Mais on n'a pas le temps de les voir maintenant. Alors, ce que je vais dire avec la personne qui pose la question, c'est qu'en effet, en Jésus-Christ, et j'allais dire, j'espère que ma femme confirmera ce que je viens de dire, en Jésus-Christ, quand nous nous aimons selon la volonté du Seigneur, est-ce que le Seigneur ne veut pas, lui, notre propre épanouissement? Est-ce que ce n'est pas cela que le Seigneur veut? Et qu'on n'est jamais mieux mis en valeur que par le Seigneur lui-même? Et qu'à la découverte de l'Évangile, et c'est ce qui m'a personnellement bouleversé et qui m'a amené aussi à prendre beaucoup d'intérêt pour tout ce qui concerne la cure d'âme, c'est qu'il n'y a pas de rencontre entre le Seigneur et quelqu'un sans que ce quelqu'un soit libéré, honoré, épanoui. Il en ressort réhabilité, réévalué. Il en ressort avec une identité merveilleusement mise en lumière. Et c'est pourquoi je pense que une vie de couple selon le Seigneur, elle met en valeur, elle épanouit l'un et l'autre. C'est le fruit. Donc ce que je dénonçais, c'était une recherche par rapport à l'autre de son propre épanouissement, l'autre étant utilisé ou alors valorisé dans la mesure où je m'épanouis. C'est ça que je stigmatise. Mais je mets en lumière avec la personne qui s'est exprimée, et je ne voudrais pas alors être négatif dans ce sens, je mets en valeur, en effet, l'épanouissement des deux personnes dans un amour selon Jésus-Christ, dans un mariage constitué selon Jésus-Christ. Alors, pouvez-vous parler de l'importance de la communication dans le couple? Oh oui, il faudrait en parler longtemps. Parce que je crois que c'est peut-être un des aspects les plus difficiles et les plus négligés d'aujourd'hui. Et ce n'est pas la télévision qui rend les choses faciles. Et ce n'est pas le travail qui rend les choses faciles. On pourrait reprendre Matthieu 13, la parabole du semeur, pour voir comment, je dirais, le diable organise les choses de manière à empêcher tout dialogue, et au travers de la parabole du semeur en particulier. Mais ce qu'il faut dire d'abord, eh bien, c'est que le dialogue, il s'amorce longtemps avant le mariage. Et qu'en ce sens, le temps dit des fréquentations, le temps des bancs publics, chanté par Brassens, à certains égards, avec les séparations qui nous obligeaient à nous voir que de temps en temps, mais qui nous mettaient la plume à la main, tout ce temps où nous avons été engagés dans un dialogue bien avant que nous nous marions, ce temps est une heureuse préparation et il devrait se poursuivre. Et je crois que c'est une propriété, une richesse à sauvegarder, à défendre absolument que cette volonté de dialogue. Alors bien sûr, ma femme vous dira, elle vous l'a dit du reste, que bon, je m'y suis très mal pris, comme vous l'avez entendu. Je m'y suis très mal pris, parce que j'allais même jusqu'à lui dire, tu veux que j'aille chercher l'ouvre-boîte? Parce que, effectivement, moi je voulais la faire parler. Et puis qu'elle avait eu, elle, un père qui la faisait toujours taire. Je dis pas qu'elle s'est rattrapée depuis, mais en fait, si ce dialogue n'existe pas, il manque quelque chose d'essentiel à ce couple. J'aimerais ici mettre en valeur un mot, la parole. Pourquoi est-ce que c'est par la parole que Dieu agit, que Dieu crée, que Dieu répare, que Dieu guérit, que Dieu révèle, que Dieu agit, oui, il dit. Et si Dieu a choisi ce moyen, c'est que c'est le moyen par excellence. Alors à l'opposé, moi je dis, ce que c'est pénible à regarder, un couple qui n'a plus rien à se dire. C'est un couple mort. Et c'est la raison pour laquelle on ne dira jamais assez l'importance du dialogue entre époux. Alors peut-être que le moyen de retrouver le dialogue, c'est de nous mettre ensemble devant la parole. Et à cet égard, je ne suis pas agent de la Ligue pour la lecture de la Bible, puisque c'est quand même mon ministère premier, en étant que je suis d'évangéliste. Et si j'ai agréé ce ministère de Dieu parce que j'ai vu sa nécessité, je crois que la guérison de beaucoup de foyers, elle commencerait là où on retrouverait la parole, qui nous rendrait la parole, où on trouverait la parole révélatrice qui nous révélerait l'un à l'autre et nous permettrait d'engager le dialogue. Parce que finalement, on est très vite au bout des poros, des sorties, de ce qu'a dit le journal ou de ce qu'a raconté la voisine. Et ça mène pas très loin, ce dialogue-là. Et en fait, j'ajouterais que mon erreur, c'était de vouloir faire parler, alors que si j'avais su ce que j'ai appris par la suite, comment nous devions prier ensemble, ce qu'il a fallu que j'apprenne, eh bien, j'ai beaucoup connu ma femme en l'écoutant prier, comme elle m'a beaucoup connu en m'entendant moi aussi prier, et je l'ai beaucoup connu en l'entendant me dire ce qu'elle pensait de la parole que nous venions de lire. Et cette parole dans laquelle elle exprime, ou devant laquelle j'exprime ce que Dieu me dit ou ce qu'il lui dit. Et je crois qu'il y a un dialogue qui s'amorce. Et je crois ici encore qu'avec les enfants, que de richesses aussi à partager avec eux, lorsqu'on les met avec nous, à l'écoute de la parole, choisie en raison de leur âge, bien sûr. Mais le dialogue, il est avec celui qui dialogue avec nous. Et la parole joue un très grand rôle à cet égard. Voudriez-vous insister sur cette réalité? Le premier mariage est d'abord avec Dieu. Importance primordiale, la consécration au Seigneur. Alors il me semble que, je veux bien qu'on y insiste. Je rappelle simplement ce que ma femme a dit, et j'en étais très heureux intérieurement. Je ne savais pas ce qu'elle allait dire, parce qu'on n'a pas eu le temps d'échanger. Mais ça a quand même été notre vision. Ça n'a pas toujours été facile pour elle, ça a été plus facile pour moi. C'est pour ça que j'ai dit avec humour que son prochain mari serait garde-barrière. Mais parce que j'étais toujours un mari loin. Ça n'a pas été sans drame parfois pour nos enfants, on n'en a pas parlé. Mais l'évangéliste, vous savez, c'est l'éprouvé dans l'Église. On en attend beaucoup. Mais l'évangéliste, c'est un homme qui est toujours loin de chez lui. Et c'est l'homme qui a une femme et des enfants. Alors peut-être que là, moi, j'ai manqué de sagesse souvent. Si bien que j'ai dû apprendre ce que voulait dire aussi, et là, j'ai dû l'apprendre avec de singulières défaites à la clé, mais Dieu a tout réparé, que celui qui ne prenait pas soin d'abord des siens était pire qu'un infidèle. Et qu'à cet égard, j'ai souvent beaucoup plus pensé au service du Seigneur qu'à ma propre famille. Parce que, mes bien-aimés, on peut aimer le travail du Seigneur plus que le Seigneur. Et j'ai peut-être parfois plus aimé mon ministère d'évangéliste que j'ai aimé le Seigneur. Et car si j'avais aimé le Seigneur, j'aurais peut-être fait moins d'évangélisation et j'aurais peut-être donné plus de temps à ma femme et à mes enfants.
1: Pensez-vous que la vie d'église doit passer avant la vie de couple? Je crois que mon mari a répondu, mais je crois que c'est aussi une question de temps qui ont changé, parce que quand il a commencé son ministère, il m'a toujours dit « c'est d'abord le ministère, après la famille ». Et c'était peut-être aussi comme ça que d'autres pasteurs vivaient et envisageaient la vie de famille et le ministère, la femme à la maison et le mari évangélisant. Je pense que moi, je me suis très réjouie de voir que dans les jeunes couples, c'est pas du tout, plus du tout comme ça. Et on peut pas construire l'église avec des cellules qui seraient pas bien, qui seraient malsaines. Et comme le couple, c'est déjà une cellule, il faut vraiment que le couple ait la priorité. Et après, la famille. Et puis après, l'Église. Et le temps qu'on peut donner dans les... C'est peut-être dans les communautés qu'on exige beaucoup, peut-être, des membres de la communauté, mais c'est d'abord le couple et la famille, et après l'Église.
0: Avec la remarque que moi, j'ai dû me demander souvent pardon à ma femme, parce que, au fond, les problèmes naissent et sont nés souvent chez nous, parce que devant Dieu, j'avais pris la décision seule. Alors que si j'avais, avec elle, cherché la pensée du Seigneur, comme elle se serait accordée avec moi pour la discerner, elle n'aurait pas souffert de ce que je m'en aille pour 15 jours ou 3 semaines. Elle l'aurait préparé, ou bien alors je ne serais pas parti, parce qu'elle m'aurait dit non, et que le Seigneur m'aurait convaincu que c'était non. Parce que, je peux le dire en passant, la vie de communauté... Est-ce qu'il ne faudrait pas aussi la réformer? Parce qu'elle devient une grande mangeuse d'hommes et de femmes et de couples. Et c'est souvent pour redorer le blason d'une communauté qui ferait mieux de mourir à elle-même. Et moi je dirais, on m'a souvent appelé comme évangéliste à redorer des communautés défaillantes, mais elles ne s'en portaient pas mieux après. Et à cet égard, si j'avais cherché la face du Seigneur avec ma femme, peut-être qu'il y a des choses qui ne se seraient pas passées. C'est pourquoi, pour chercher cet équilibre, moi je le dis, ne faites pas comme j'ai fait, faites comme nous cherchons à faire maintenant, c'est que nous cherchons devant Dieu, quelle est sa pensée dans les appels, dans les exigences qu'on nous propose, dans les ministères qu'on nous propose. Quelle est ma place? Quelle est sa place? Qu'est-ce qu'on va accepter? Qu'est-ce qu'on va refuser? Parce qu'on peut finir par aimer davantage le travail, et moi je suis un travailleur, hélas, très charnel, dans ce sens. J'aime le travail, je suis un actif tempérament, eux aussi un peu. Mais nous aimons le travail ensemble, mais nous finissons par aimer plus le travail que le Seigneur. Et il doit souvent nous dire, mais je ne t'avais pas demandé tout ça. Tu t'es mis en quatre, tu t'es dépensé pour des choses que je ne t'avais pas commandées. Dans ce sens, je crois qu'il y a un équilibre à chercher à l'intérieur du couple pour savoir ce que nous allons agréer l'un et l'autre par rapport à ce qui nous est demandé.
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Mon déclic, ma première fois, c'est à l'occasion d'un voyage à l'étranger, à plus de 10 000 km de chez moi, dans une toute petite ville de l'État du Michigan aux États-Unis. J'étais étudiant d'échange pour l'année et je pensais donc y vivre le rêve américain. Mais arrivé un soir, samedi soir, tard dans la nuit, la toute première activité qu'on m'a proposée au réveil m'a ouvert une toute autre porte. Mais je m'appelle Kevin Comer, j'ai 35 ans, je suis d'origine guadeloupéenne et, ou mais, né dans la Meuse à Bar-le-Duc. J'ai donc 18 ans et j'ai la chance d'atterrir en fait dans un pays où tous mes amis se seraient bien vus.

0: à ma place. Et pour rassurer mes amis et leur faire croire que je ne louperai pas une seule miette de l'expérience, je me lance un défi, ne jamais refuser une activité qui me serait proposée. Donc j'arrive et la première chose qu'on me propose justement, c'est d'aller à l'église. C'est pas vraiment la chose à laquelle je m'attendais. Je suis donc allé en attendant en fait la suite du programme. Ça a été un peu bousculé parce qu'en arrivant dans l'église, qui comportait d'ailleurs un gymnase, alors j'étais déjà très étonné, des salles pour enfants, une cuisine, là je commençais à me poser quelques questions. Et davantage, quand je constate que l'église est pleine. Plus encore, quand je comprends que je ne suis pas le simple visiteur, mais qu'en fait, tout le monde est au courant de mon arrivée et tout le monde, en fait, se tourne vers moi pour saluer le jeune étudiant français tout juste arrivé. Et puis, j'ai fini par être inondé de questions à la vue de ces hommes, de ces femmes, dont il semblait que leur adoration de Dieu était vraiment sincère, personnelle, et dont l'amour les uns pour les autres dans la salle était vraiment palpable. Ces gens se connaissaient et s'aimaient vraiment. Et moi, j'étais tellement intrigué par cela que plusieurs fois posé la question, mais comment vous faites? Et là, très rapidement, en fait, on m'a dit, on t'offre une Bible, commence par lire l'évangile selon Matthieu, peut-être que là, tu trouveras quelques réponses. Et du coup, c'est ce que j'ai fait. Et en tant qu'étudiant étranger diplômé, il y avait une loi très bizarre qui m'empêchait en fait de pratiquer le sport à l'américaine. Du coup, j'avais tous les après-midi de libre pour m'adonner à cette lecture de l'évangile. Et c'est là que j'ai petit à petit découvert le trésor de la foi chrétienne, la résurrection de Jésus. Et pour moi, ça a vraiment été une révolution copernicienne. Ça a eu un impact spirituel, un impact social. En fait, ça a complètement renversé ma compréhension du monde. Cette révolution copernicienne, elle a effectivement toujours un impact dans ma vie. Elle donne un sens à mon existence. Et je prie d'ailleurs qu'elle continue d'avoir un impact, cette révolution, parce que sinon, c'est juste la question d'une identité et moins d'un trajet, d'une mise en route. Et je crois que l'évangile, justement, suite à ce que j'ai lu dans l'évangile de Matthieu, me met en route par rapport à l'autre. L'autre est aussi celui que Dieu aime, quel qu'il soit. Cela me met en route aussi par rapport à mon espérance. Il y a vraiment quelque chose de différent de l'espoir ici. Je suis dans l'attente d'un monde renouvelé. Il y a une mise en route pour annoncer ce paradis qui vient, mais aussi une mise en route pour essayer de vivre un peu, déjà ici, de ce paradis tant attendu.
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Vous connaissez sans doute, et peut-être presque par cœur, le psaume 23, qui dit ceci, celui, donc, ce psaume qui commence par ces mots, « Je ne manquerai de rien, car l'Éternel est mon berger. » Ce psaume est vrai. Par conséquent, vous ne manquerez pas de repos, car Dieu, votre berger, vous fait reposer dans de verts pâturages, si vous êtes sa brebis. Vous ne manquerez pas de satisfaction non plus, car il vous mène près des eaux paisibles. Vous ne manquerez pas de direction, de conseil, car il vous conduit dans des sentiers, est-il dit, des sentiers de justice. Vous ne manquerez pas non plus de compagnie, car il sera avec vous jusque dans la vallée de l'ombre de la mort. Vous ne manquerez pas de réconfort, car sa houlette et son bâton vous rassurent. Vous ne manquerez pas de nourriture, puisqu'il dresse devant vous une table garnie. Vous ne manquerez pas de joie, car il oint votre tête d'huile. Vous ne manquerez pas d'abondance, puisque votre coupe déborde. Vous ne manquerez de rien, ici-bas, puisque le bonheur et la grâce vous accompagneront tous les jours de votre vie. Et vous ne manquerez de rien, même pas dans l'éternité, puisque vous habiterez pour toujours dans la maison de votre Dieu. Tenez pour vrai ces affirmations de la parole de Dieu, tenez-les pour vraies, car dans le cas contraire, vous manqueriez alors de tout.

Certainement, si tu agis bien, tu relèveras ton visage. Et si tu agis mal, le péché se couche à la porte et ses désirs se portent vers toi. Mais toi, domine sur lui. Dieu disait ça à Caïn, qui était énervé contre son frère. Et aujourd'hui, Dieu nous le dit, à nous aussi. Caïn n'a pas résisté, et le péché a dominé sur lui, au lieu que lui domine sur le péché. Et c'est des fois le constat que l'on doit faire dans nos vies. Réjouissons-nous, la bonne nouvelle, aujourd'hui sur Radio Bonne Nouvelle, c'est ce que nous dit le psaume 110 au verset 2. L'Éternel transmettra de Sion le sceptre de sa force, en disant « Domine au milieu de tes ennemis ». Oui, Dieu, en Jésus, nous a donné la force de dominer sur le péché, pour que nous marchions, non comme Caïn, mais comme Hénoc, avec Dieu.

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1: Salut, je m'appelle Gian. J'ai 19 ans, je suis né en Alsace. J'ai passé une enfance vraiment cool. Et par la suite, je commence à grandir, à faire mes premières expériences. Et avec mes amis, on a commencé à faire la fête. Et petit à petit, j'y ai pris goût. C'est allé de plus en plus parce que j'appréciais vraiment ça. Et je suis quelqu'un qui aime pas faire les choses à moitié. Et je fumais beaucoup de cannabis, environ une dizaine de joints par jour, du matin au soir. Avec mes amis, j'ai commencé à dealer. Environ, pas grand-chose, 100 grammes par semaine. Et puis, j'ai commencé à aller dans des rave parties, à boire de plus en plus d'alcool. Et puis, à un moment, je suis devenu alcoolique, ce qui fait que dès le matin, je commençais à boire. Il était même pas 8h du mat, je buvais déjà de 8-6. Et c'est allé de pire en pire. Donc, je commençais un peu à toucher à des drogues plus dures. LSD, AMD, 6APB. Et en fait, pendant quelques années, de mes 14 ans, mes 18 ans, ça a vraiment été ce mode de vie que j'ai adopté. C'est-à-dire tout ce qui est drogue, tout ce qui est faire la fête et... Petit à petit, sans m'en rendre compte, j'ai commencé à vraiment être accro à ces substances, et puis notamment au cannabis. Et j'avais vraiment l'impression que je vivais pour ça. Je suis allé à Strasbourg dans un appartement et je faisais pousser des box de champignons hallucinogènes. Et je faisais pousser une douzaine de plants de cannabis. Et toute ma vie, tout mon emploi du temps était orienté envers ce mode de vie-là. C'est dans ces moments-là où j'avais l'impression comme de tomber au fond du puits, où j'avais énormément d'amis, mais pourtant je me sentais comme seul, que Dieu m'a interpellé. Alors quand je dis que Dieu m'a interpellé, c'est par différentes manières. Je dirais que le premier moyen, c'est par la conscience. Toutes les fois où je me disais, mais finalement, quel est le sens de ma vie? Où est-ce que cette vie-là me mène? Et je me disais que j'avais vraiment besoin de quelque chose, ou plutôt de quelqu'un. D'autres moyens par lesquels Dieu m'a interpellé, ça a été des personnes qui, dans la rue, sont venues et m'ont parlé de l'amour de Dieu, qui me disaient que quoi que j'ai pu faire ou pas dans ma vie, que Dieu m'aimait. Et une fois, je me suis rendu même dans une rêve partie, dans une TNI, je m'apprêtais à passer 70 heures sans dormir, sans manger, juste en me droguant. Et dans le chemin de cette TNI, j'ai rencontré quelqu'un qui m'a simplement parlé de l'amour de Jésus pour moi, que Jésus m'aimait. Et pour moi, ça a été plusieurs clins d'œil. Il y a plusieurs fois où je me suis rendu dans des églises et où il y a des personnes qui disaient simplement que quoi que tu fasses dans ta vie, Jésus t'aime. Et je me disais, c'est ouf quand même de se dire que même si on part en vrille, entre guillemets, même si on fait n'importe quoi, même si nous-mêmes on ne se respecte pas ou on méprise Dieu, d'une certaine manière, lui nous aime quand même. Et je sais pas comment dire, mais petit à petit, c'est comme si je m'approchais de Dieu. C'est comme si Dieu m'attirait à lui avec des cordages d'amour. J'étais pas forcément attiré par une religion en soi, mais c'était vraiment par l'amour de Dieu. Et je commençais à prier. J'ai simplement dit à Dieu, ok, il faut que tu m'aides. Je suis dans des situations assez difficiles et de moi-même, j'arrive pas à m'en sortir. Et je te demande vraiment de me donner un coup de main. Et ça s'est pas fait du jour au lendemain, mais petit à petit, Dieu a commencé à me libérer de toutes mes addictions psychiques notamment. Et j'ai commencé à arrêter de prendre des drogues dures. Après, je suis sorti de mes dépressions. Parce que ouais, j'étais assez mélancolique, assez dépressif. Après, je suis sorti de l'alcoolisme, j'ai arrêté le tabac, j'ai arrêté les champignons hallucinogènes. À la fin, je fumais que des purs et j'ai juste demandé à Dieu de me donner la force de vraiment couper avec ça. Je me sentais comme addict psychologiquement. Enfin, je vivais vraiment pour ça. Et en fait, Dieu m'a donné cette force de pouvoir

intérieur, cette joie de vivre et surtout cette affection, cet amour. Toi qui m'écoutes aujourd'hui, je veux juste te dire que connaître Dieu, connaître l'amour de Jésus pour toi, c'est vraiment la chose la plus merveilleuse. Au-delà de tous les paradis artificiels que j'ai pu ingurgiter, c'est vraiment cet état d'esprit qui me rend comblé, qui me rend heureux aujourd'hui. Et c'est vraiment bon de connaître ce Dieu qui t'aime, qui est prêt toujours à prendre soin de toi. Et je me sens bien avec Dieu.

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1: En fait, c'est une histoire qui commence très tôt. Et vers l'âge à peu près de 12-13 ans, j'ai vraiment pris conscience de ce que mes origines impliquaient. Et j'ai vu qu'il y avait une certaine incohérence, quoi. Pour moi, à cette époque-là, arabe devait rimer avec musulman. Et je me suis opposé radicalement à toute forme de christianisme. Je suis devenu très hostile à tout ce qui se rapprochait plus ou moins de la religion chrétienne. Et j'étais attaché plus qu'à tout au fait que je sois musulman. Voilà, pour moi, c'était très important de m'affirmer en tant qu'arabe et que musulman. Donc à cette époque-là, j'ai commencé, à cause de mes origines, à m'intéresser vraiment à l'islam. Et c'est en fait par le biais, entre guillemets, du Coran que j'ai retrouvé Jésus. Ça m'a vraiment parlé, ça m'a dérangé beaucoup au début, parce que je voulais tout sauf entendre parler de Jésus, et je retrouvais Jésus dans le Coran. J'avais une très mauvaise image des chrétiens. Pour moi, christianisme, ça rimait avec les croisades, la colonisation, etc. Et donc, ça me faisait mal aux oreilles rien que d'entendre chrétien ou Christ, et je retrouvais dans le Coran, là où je cherchais la solution, la réponse de Dieu. Et ça m'a poussé vraiment à une réflexion qui finalement m'a amené à relire l'évangile, parce que j'étais pas en paix. Je me disais, il y a un problème. J'avais compris par l'intermédiaire du Coran que mon image du Christ et des chrétiens n'était pas réellement juste. Et j'étais pas en paix. Je voulais savoir finalement qui était réellement Jésus et qu'est-ce que devait être réellement un chrétien. Et d'autant plus que je n'avais pas trouvé de choses qui m'interdisaient strictement dans le Coran de lire l'évangile. Je me suis dit, bon, bah, je veux régler cette question une fois pour toutes, je veux savoir qui est Jésus, parce que ça me trottait dans la tête, ça m'empêchait de dormir. Et petit à petit, en fait, bon, au début, j'étais très réticent, quoi. Je lisais la Bible, on va dire, plus pour régler la question que par réel intérêt. Et petit à petit, j'ai vraiment été touché, interpellé par la personne de Jésus, par son message, parce que je faisais une comparaison inconsciente avec le Coran, puisque je venais de le lire, de l'étudier. Et franchement, j'ai été très touché par ce message, vraiment cette invitation à la relation personnelle avec Dieu, ce message d'amour, de paix de Jésus. Et petit à petit, mon cœur s'ouvrait et je devenais de plus en plus réceptif à ce message. Et on va dire que l'élément déterminant, c'est quand je suis arrivé à l'histoire de la croix, où là j'ai vraiment été chamboulé dans la mesure où j'ai compris que ce Jésus que j'avais vraiment rejeté et méprisé pendant de nombreuses années, et ben en fait il avait accepté de mourir sur la croix à ma place. Et ça, j'avoue que c'est j'aime dire que c'est l'amour de Dieu qui a brisé ma résistance, quoi, parce que j'étais vraiment haineux, colérique, etc. Mais c'est cet amour qui a vraiment touché mon cœur plus que toute autre chose. Et donc j'avais la haine contre les Français, contre l'État, contre l'Occident, contre un petit peu tout et n'importe quoi. Et ça a vraiment changé une fois que j'ai accepté le Seigneur. Bon, ça s'est pas fait du jour au lendemain, mais au fur et à mesure que je grandissais dans la connaissance de Dieu et de sa parole, il y a vraiment des canaux d'amour qui ont été déversés dans ma vie et dans mon cœur. Et donc de la haine, je suis passé à l'amour, on va dire. Et j'étais quelqu'un de très introverti, j'avais pas vraiment confiance en moi, j'étais pas bien dans ma peau. Je faisais mine que tout allait bien avant ma conversion, parce que voilà, je vendais du shit et tout, donc j'avais pas mal d'argent, j'étais respecté, je sortais avec quasiment toutes les femmes que je voulais, mais j'avais vraiment pas du tout au fond de moi la paix et la joie. Et ce sont des choses que j'ai trouvées dans la communion avec Dieu, dans la relation avec Jésus. Mais pour moi, la foi chrétienne, c'est plus une foi à vivre. C'est-à-dire, j'aurai des convictions spirituelles qui vont m'amener à vivre en fonction. C'est pas parce que je suis religion, je dois faire ça, je dois faire ça, je dois faire ça, je dois faire ça. C'est naturellement parce que Dieu a mis ce désir dans mon cœur de lui plaire que je vais vivre selon la parole de Dieu, en fait. Et c'est vrai que il y a une différence, je pense, assez claire entre le message biblique et les autres religions, dans le sens où c'est une personne qui est au centre du message. Ce n'est pas des règles, des applications, etc. C'est la personne de Jésus qui est l'intermédiaire pour nous mener à Dieu. Et c'est plus la relation qui est qui est en question que la religion, au sens propre du terme, la relation avec Dieu. La transition a été très brutale. Par moi-même, j'aurais pas pu changer comme ça. C'est une œuvre, entre guillemets, surnaturelle, mais qui dépasse la raison, quoi. C'est vraiment un miracle que Dieu a opéré dans ma vie.

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1: Nous abordons ce soir le problème de l'hérédité. Dans l'Épître aux Romains, au chapitre 9 et au verset 13, on trouve en résumé l'histoire de la famille d'Isaac et de sa femme Rebecca, qui ont eu deux fils, deux jumeaux. Les jumeaux sont toujours deux, bien sûr. À propos desquels Dieu dit dans Romains 9, 13, « J'ai aimé Jacob et j'ai haï Ésaü ». Comment Dieu, qui ne fait pas de favoritisme, ou comme le disait une ancienne version d'acception de personne, comment Dieu a-t-il pu haïr Ésaü ? Les voies de Dieu ne sont-elles pas mystérieuses ? Il faut laisser à Dieu le soin d'accomplir des plans qui nous dépassent et nous souvenir de cette parole du Deutéronome 29-29, c'est très facile à retenir, Deutéronome 29-29. Les choses cachées sont à l'Éternel, les choses révélées sont à nous et à nos enfants. Mais dans ce qui nous est révélé, il y a peut-être, je dis peut-être, une explication de la raison qui a poussé Dieu à se prononcer contre Ésaü. Ésaü et Jacob étaient les fils jumeaux de Rebecca, mais des deux, Ésaü était néanmoins l'aîné. Il avait, comme disent les sportifs, il avait coiffé son frère sur le poteau. Étant le premier-né, il avait donc le droit d'aînesse. Dans les familles juives, c'était le droit à la première tranche des bénédictions terrestres et divines. C'est-à-dire qu'au départ, Ésaü était privilégié par rapport à son frère Jacob, puisqu'il avait la meilleure part des bénédictions. Les enfants ont grandi, devenus adultes, ils ont pris des chemins différents, ce qui pose à l'astrologie un casse-tête aussi insoluble que de résoudre la quadrature du cercle. Car les deux enfants sont nés le même jour, sous la même étoile, sous le même signe du zodiaque, mais ils ont eu des destinées diamétralement opposées. Jacob était un homme plutôt sédentaire, tandis qu'Ésaü, le préféré de son père, était un coureur des champs. Un jour, il était parti à la chasse, il a couru les champs toute la journée, mais n'a rencontré ni gibier de plume, ni gibier de poil. Il est rentré bredouille, la gibecière vide et l'estomac encore plus vide. Il est arrivé au moment où son coquin de frère Jacob était en train de faire cuire un roux, un plat de lentilles, roux voulant peut-être dire que le plat était aux petits oignons dorés à souhait, ce genre de mets qui se hume à 100 mètres de distance et qui vous fait saliver et vous met les papilles dans tous leurs états. Ésaü est arrivé mourant de faim, du moins le pensait-il, et il a dit à son frère Jacob, « Laisse-moi, je te prie, manger de ton roux, car je suis fatigué. » Et Jacob, en bon commerçant, pour ne pas dire en bon juif, a dit, et ici je paraphrase, « Donnant, donnant. D'accord, je te donne de mon plat de lentilles, mais tu me vends ton droit d'aînesse. » Remarquez qu'il n'a pas dit « tu me le donnes », mais « tu me le vends ». Autrement dit, « je te le paie, je te l'achète ». Ésaü s'est mis à réfléchir, à peser et sous-peser la chose. Le plat de lentilles contre son droit d'aînesse, un avantage temporaire contre les valeurs éternelles, les valeurs profanes contre les valeurs sacrées, il est en ballottage avec lui-même. Le plat de lentilles ou le droit d'aînesse, le droit d'aînesse ou le plat de lentilles. Et plus il réfléchit, plus il a faim. Il a maintenant l'estomac dans les talons et il se dit « Je meurs de faim, je vais mourir de faim ». Soit dit entre nous, comme si une heure d'abstinence en plus allait le tuer. Et il se dit « À quoi pourra donc me servir mon droit d'aînesse puisque je vais mourir ?» Eh bien, va pour le plat de lentilles. C'est ce qu'il a choisi en échange de la bénédiction divine. Et la bénédiction est allée à son frère. Plus tard, il a voulu la revoir. Il a été jusqu'à s'en repentir et à pleurer pour la récupérer. Mais ce fut en vain. L'affaire était conclue. Dieu avait été le témoin de la chose et, plus grave encore, son choix funeste a marqué sa vie au point d'en affecter ses descendants. Une hérédité pernicieuse s'est attachée aux descendants d'Ésaü, car il a donné naissance à la nation d'Édom. Et nous retrouvons chez la postérité d'Ésaü le même choix que chez leur père. Bien des siècles plus tard, lorsque le roi de Babylone, Nebuchadnetsar, se mettra en route pour conquérir la ville de Jérusalem, les Édomites, lisez donc les descendants d'Ésaü, les Édomites se tiendront au carrefour des routes et exciteront l'envahisseur cruel par ces mots « Rasez, rasez la ville jusqu'à ses fondements ». Vous trouvez ça dans le psaume 137. Jérusalem, la ville de Dieu, c'est le droit d'aînesse. Et leur rancune, c'est le plat de lentilles. Les siècles passent. Et nous arrivons dans le Nouveau Testament. On y rencontre une grande dynastie, celle des Hérodes. La Bible nous dit du premier qu'il n'était pas juif, mais iduméen, c'est-à-dire édomite, donc qui vient d'Édom, la nation qu'a engendré Ésaü. Et nous allons retrouver chez les quatre Hérodes du Nouveau Testament le même choix que chez leur ancêtre Ésaü. D'abord, Hérode le Grand, je lis dans Matthieu chapitre 2, Jésus étant né à Bethléem en Judée au temps du roi Hérode, voici des mages d'Orient arrivèrent à Jérusalem et dirent « Où est le roi des Juifs qui vient de naître ? Car nous avons vu son étoile en Orient et nous sommes venus pour l'adorer. » Le roi Hérode, ayant appris cela, fut troublé et tout Jérusalem avec lui. Il assembla tous les principaux sacrificateurs et les scribes du peuple, et il s'informa auprès d'eux où devait naître le Christ. Je saute pour abréger. Alors Hérode fit appeler en secret les mages, et s'enquit soigneusement auprès d'eux depuis combien de temps l'étoile brillait. Puis il les envoya à Bethléem en disant « Allez et prenez des informations exactes sur le petit enfant. Quand vous l'aurez trouvé, faites-le-moi savoir. » afin que j'aille aussi moi-même l'adorer. » Je saute au verset 12, puis, mais divinement averti en songe ne pas retourner vers Hérode, ils regagnèrent leur pays par un autre chemin. Alors Hérode, voyant qu'il avait été joué par les mages, se mit dans une grande colère, et il envoya tuer tous les enfants de 2 ans et au-dessous qui étaient à Bethléem et dans tout son territoire, selon la date dont il s'était soigneusement enquis auprès des mages. Nous avons ici celui que l'histoire a appelé Hérode le Grand. Il était édomite, descendant d'Ésaü. Le Sénat de l'Empire romain l'avait fait roi de Judée. Bien sûr, il était tributaire du trône impérial à Rome. Ce n'était qu'un roitelet. Mais comme c'était un métier honorable et qu'il aimait beaucoup les honneurs, il avait décidé que personne ne prendrait sa place sur le trône, pas même son fils. Il faudrait que la mort le prenne avant que son fils envisage de régner. Et c'est dans ce fâcheux état d'esprit que la nouvelle arriva. Où est le roi des Juifs qui vient de naître ? La nouvelle fut comme un coup de tonnerre dans son ciel bleu. son trône qu'il aimait tant.

la parole de Dieu lui révélait que Dieu allait envoyer un roi qui allait devenir son roi. Que va faire Hérode? Il va faire comme Ésaü. Jésus, c'est le droit d'aînesse. Son trône, c'est le plat de lentilles. Et il va choisir le plat de lentilles. Et pourtant, Hérode était religieux. Autant, si pas plus que nous. N'avait-il pas redonné à Jérusalem son lustre d'autrefois? N'avait-il pas réaménagé et embelli le temple de l'Éternel? Il croyait en Dieu et il le prouvait bien. Mais il croyait surtout en lui-même. Et lorsque Dieu lui a demandé la première place, lui a demandé son trône, il est allé jusqu'à se rendre coupable de cet horrible crime que l'histoire a flétri par ce nom, le massacre des innocents. Le choix du profane pour garder son trône. Son trône, le plat de lentilles. Ne pensez-vous pas que nous sommes un peu comme Hérode? Certains disent « Mais moi je crois en Dieu ». Peut-être, mais pas plus qu'Hérode, vous ne voulez qu'il règne sur votre vie. Vous ne voulez pas lui donner les rênes de votre vie. Mais se récrieront-ils « Tous les jours je prie ». Je prie le « Notre Père qui es aux cieux », « Que ton nom soit sanctifié », « Que ton règne vienne », que ta volonté... Non, Seigneur, pas que ta volonté, mais que la mienne se fasse. D'ailleurs, Seigneur, si c'est pour que ta volonté se fasse, pourquoi veux-tu que je te prie? Si je te prie, c'est pour que ma volonté se fasse. Sinon, Seigneur, il ne te faudra plus compter sur mes prières. Remarquez que Hérode était tout prêt à lever les mains vers le ciel et à prier. « Ô Yahvé éternel, maintiens-moi sur le trône de Judée !» Il était prêt à faire cette prière, mais pas à faire l'autre. « Seigneur, je cède mon trône à ton fils. » Il est allé jusqu'au crime, mais quel crime pour conserver son trône. Et certains, comme lui, iront jusqu'en enfer pour conserver tous leurs droits sur leur vie et n'en céder aucun à Dieu. Et nous savons qu'Hérode est mort dans cet état d'impénitence. Que sera l'éternité pour lui à présent? Il y est depuis 20 siècles et il ne pourra jamais se dégager du choix qu'il a fait, le choix du profane, car Ésaü, l'homme au plat de lentilles, a été appelé dans l'Épître aux Hébreux au chapitre 12, Ésaü le profane. Deuxièmement, un peu plus loin dans l'Évangile, nous rencontrons un deuxième Hérode, Archélaüs le tétrarque. C'est le digne fils du premier. Comme Hérode son père s'était rendu coupable du massacre des innocents, lui s'est rendu coupable du meurtre de Jean-Baptiste. Il se fait qu'Hérode le tétrarque avait convoité et pris Hérodias, la femme de son frère Philippe. Et Jean-Baptiste, le prophète sans peur, lui avait ouvertement fait le reproche. « Il ne t'est pas permis d'avoir la femme de ton frère. » À partir de ce moment-là, Hérode et Hérodias en voulaient à mort à Jean-Baptiste, mais il n'osait passer à l'acte, car le peuple tenait Jean-Baptiste pour un prophète de Dieu. Son amour du prestige, c'est ça son plat de lentilles, son amour du prestige est plus fort que sa haine pour Jean-Baptiste. Et cela va le pousser non pas à le tuer, mais à le neutraliser en le mettant en prison. Remarquez qu'il ne tue pas parce que ça l'arrange. Mais il est un meurtrier en puissance. Et s'il est de son intérêt de tuer, il tuera. À quelque temps de là, ce fut l'anniversaire d'Hérode. Grande fête, banquet, toast à répétition, le vin capiteux, et on tombe dans le péché de l'intempérance.

0: on y boit trop. Et voilà que dans cette joyeuse compagnie, légèrement éméchée, on ouvre le bal. Une jeune fille très belle, que l'histoire a appelée Salomé, la fille d'Hérodias, donc la propre nièce d'Hérode, est venue devant ce parterre de hauts dignitaires danser les danses lascives d'Orient. La voyant si belle, dansant si bien, elle plut à ses sens, et il fit publiquement une promesse avec serment que seul un homme à moitié ivre pouvait faire. Le roi dit à la jeune fille, « Demande-moi ce que tu voudras, je te le donnerai. » Il ajouta avec serment, « Ce que tu me demanderas, je te le donnerai, fût-ce la moitié de mon royaume. » La jeune fille, éblouie, va demander à sa mère ce qu'elle doit demander au roi. Si Hérode a quelque peu oublié Jean-Baptiste, Hérodias, elle, n'a pas oublié l'affront du prophète. Une mauvaise langue a prétendu que les femmes sont comme les éléphants, elles n'oublient jamais. Elle enjoint sa fille Salomé de demander, conserve devant tout le monde, la tête de Jean-Baptiste sur un plateau. Tant il est vrai, paraît-il, que la haine est un plat qui se mange froid. Et Salomé s'exécute. Et avec un sourire Hollywood, elle vient vers le roi et lui demande candidement qu'on conserve sur le champ la tête de Jean-Baptiste sur un plateau. Hérode a dû être dégrisé sur le coup, car son prestige est en jeu pour la deuxième fois. Il doit choisir entre le droit d'aînesse que représente le prophète et le plat de lentilles de son prestige lié à sa promesse. Que va-t-il choisir ? Il va servir son intérêt immédiat et Jean-Baptiste sera sacrifié sur l'autel du plus grand intérêt. Combien n'y a-t-il pas d'hommes et de femmes aujourd'hui qui sacrifient leur âme, ce qu'il y a de plus précieux et de plus cher au monde, sur l'autel du prestige, du qu'en dira-t-on ou du plus grand intérêt. Le Seigneur nous a pourtant dit, que servirait-il à un homme de gagner tout le monde entier s'il perdait son âme, ou que donnerait un homme en échange de son âme? Remarquez que son crime le suit. Quand il entend parler de quelqu'un qui fait des miracles, il se dit avec effroi, « C'est Jean-Baptiste qui est ressuscité et il vient me redemander des comptes. » Il se met à voir Jean-Baptiste partout, jusque dans ses rêves. Des ombres et des fantômes surgissent devant lui. Jean-Baptiste est mort, mais il parle encore. Et croyez-moi, pour celui qui n'est pas réconcilié avec Dieu, l'avenir est tout plein d'un passé qui revient sans cesse s'il n'a pas été confessé, abandonné et pardonné par Jésus-Christ. Et 3 années passent. Et le temps qui passe semble avoir arrangé bien des choses pour Hérode, au point qu'il est écrit que lorsqu'Hérode vit Jésus, il en eut une grande joie. Peut-être qu'entre-temps, il a été convaincu que le prophète était mort pour de bon. Et puis Hérode se serait-il rangé entre-temps et serait-il devenu fréquentable? Serait-il converti puisqu'il a de la joie à voir Jésus? Voyons la suite. Je lis. Depuis longtemps, il désirait le voir à cause de ce qu'il avait entendu dire de lui et il espérait qu'il le verrait faire quelques miracles. Il lui adressa beaucoup de questions, mais Jésus ne lui répondit rien. Les principaux sacrificateurs et les scribes étaient là et l'accusaient avec violence. Hérode, avec ses gardes, le traita avec mépris. et après s'être moqué de lui et l'avoir revêtu d'un habit éclatant, il le renvoya à Pilate. Et ce même jour, Pilate et Hérode devinrent amis d'ennemis qu'ils étaient auparavant. Vous trouvez ça dans l'évangile de Luc, chapitre 23. Nous voyons ici qu'Hérode a de la joie et qu'il veut voir Jésus. Mais quel en est le mobile? Pourquoi veut-il le rencontrer? Juste pour le voir, pour l'entendre, et surtout dans l'espoir que le Seigneur va faire un miracle devant lui. C'est-à-dire qu'il prend le Seigneur pour un magicien, une sorte de prestidigitateur qui va faire devant lui des tours de passe-passe pour le distraire. Remarquez qu'Hérode ne vient pas à Jésus pour se convertir. Il n'y a pas de repentir dans son cœur. Il ne vient pas lui demander le pardon de ses péchés ni le salut de son âme. Et le Seigneur n'a pas de réponse pour lui, pas une. D'ailleurs, Dieu avait déjà parlé à Hérode par Jean-Baptiste. Il ne l'avait pas écouté. Jésus n'avait plus rien à lui dire. Et il y a peut-être quelqu'un qui se dit « Moi non plus, le Seigneur ne me parle plus. Le ciel ne se révèle plus à moi. La Bible ne me dit plus rien. » Mes amis, souvenez-vous qu'il y a 2 ans, il y a 1 an, ou 6 mois, la Bible vous disait encore quelque chose, la prière vous était familière, la fréquentation des cultes vous faisait du bien, Dieu parlait à votre cœur et à votre conscience. Puis un jour, il vous a dit quelque chose, il a mis le doigt sur une chose qui n'allait pas dans votre vie, et il vous a clairement demandé de choisir entre votre droit d'aînesse et le plat de lentilles. Et vous avez dit non. Le Seigneur ne vous dira plus rien. Il faut revenir au point de départ, là où il vous a déjà parlé à votre droit d'aînesse. Et puis, dans quelle disposition vient-on au Seigneur ? Hérode est venu dans la joie, mais une joie superficielle. Or, Jésus a dit, « Venez à moi, vous tous qui êtes fatigués et chargés, et je vous donnerai du repos. » Il n'a pas dit, « Venez à moi, vous tous qui êtes dans la joie, vous qui avez fait de votre vie une réussite, vous chez qui tout va bien. » Mais il a dit, « Vous qui êtes fatigués et chargés, fatigués des autres, mais surtout de soi-même, chargés de ses péchés, de ses erreurs, c'est comme cela qu'on vient au Seigneur. » Hérode est venu dans la joie. Il est parti plein de haine. Je vais vous dire une chose très importante. On ne se convertit pas dans la joie. Je n'ai jamais vu une âme entrer dans le royaume de Dieu dans le salut en riant et en dansant. Mais j'en ai vu plus d'une entrer dans le salut en pleurant, en gémissant, en confessant son péché. C'est dans la tristesse qu'on vient au Seigneur, pour ses fautes d'abord. Ce n'est qu'ensuite que l'on entre dans la joie du pardon de Dieu et dans la vie éternelle. Remarquez qu'Hérode montre alors ses véritables sentiments et qu'il met le comble à son iniquité. Il se moque du Seigneur. Il le tient pour rien, comme Ésaü, qui s'est désintéressé de son droit d'aînesse. Il est même rapporté qu'il devint ami avec Pilate d'ennemis qu'ils étaient auparavant. Quelqu'un dira, mais bravo, ça c'est une réconciliation. Mais il leur a fallu un crime pour se remettre d'accord. Leurs mains coupables se rejoignent au-dessus de la tête de celui qu'ils envoient à la mort. Et c'est la main dans la main que les deux compères descendront dans la tombe et la main dans la main qu'ils sortiront de la tombe pour être traînés tous les deux à la barre du jugement de Dieu et de s'entendre prononcer la condamnation éternelle. Retirez-vous de moi, maudit. Allez dans le feu éternel qui a été préparé pour le diable et pour ses anges. Hérode Archélaüs, le tétrarque. Troisièmement, nous continuons la triste dynastie des Hérodes, et en arrivant aux Actes des Apôtres, nous trouvons le troisième. Je vous lis au chapitre 12 de ce livre des Actes. « Vers le même temps, le roi Hérode se mit à maltraiter quelques membres de l'Église, et il fit mourir par l'épée Jacques, frère de Jean. Voyant que cela était agréable aux Juifs, il fit encore arrêter Pierre. C'était pendant les jours des pains sans levain. Après l'avoir saisi et jeté en prison, il le mit sous la garde de 4 escouades de 4 soldats chacune, avec l'intention de le faire comparaître devant le peuple après la Pâque. » Nous avons ici Hérode Agrippa Ier. C'est l'arrière-petit-fils d'Hérode le Grand, et c'est le neveu d'Hérode Archélaüs, celui dont nous venons de parler. Comme son grand-père s'est rendu coupable du massacre des innocents, comme son oncle s'est rendu coupable du meurtre de Jean-Baptiste et de la condamnation de Jésus, lui va se rendre coupable de meurtre et de sévices contre les disciples du Seigneur. Lui aussi a hérité de la meilleure tradition familiale. Il tenait énormément au prestige et aux honneurs. Nous l'avons lu, voyant que cela était agréable aux Juifs. C'était son plat de lentilles. Quand il vit que son prestige s'était rehaussé par la mise à mort de Jacques, il voulut mettre les bouchées doubles et il fit arrêter Pierre avec l'intention de lui faire subir le même sort. Mais cette fois-ci, Dieu, qui a laissé mettre Jacques à mort, se met en travers de ses plans meurtriers. Le Seigneur aimait-il Jacques moins que Pierre? Certainement pas. Mais il n'entrait pas dans la stratégie divine d'intervenir envers l'un comme envers l'autre. Pierre, toutefois, connaîtra plus tard un sort semblable et peut-être plus cruel encore. N'a-t-on pas dit que le sang des martyrs était la semence de l'Église? Pierre étant sorti miraculeusement de prison par un ange, il est ajouté dans la lecture, quand il fit jour, les soldats furent dans une grande agitation pour savoir ce que Pierre était devenu. Hérode, s'étant mis à sa recherche et ne l'ayant pas trouvé, interrogea les gardes et donna l'ordre de les conduire au supplice. Ce triste personnage ne souffre pas que l'on touche à son prestige. Aussi n'hésite-t-il pas à supplicier des innocents. Mais il ne perdait rien pour attendre, et son châtiment était en route. Voici comment la chose arriva. Il suffit de poursuivre la lecture. Hérode avait des dispositions hostiles envers les Tyriens et les Sidoniens. Mais ils vinrent le trouver d'un commun accord, et après avoir gagné Blaste, son chambellan, ils sollicitèrent la paix parce que leur pays tirait sa subsistance de celui du roi. Un jour fixé, Hérode, revêtu de ses habits royaux et assis sur son trône, les harangua publiquement. Le peuple s'écria « Voix d'un dieu et non d'un homme !» Au même instant, un ange du Seigneur le frappa parce qu'il n'avait pas donné gloire à Dieu et il expira rongé des vers. Alors que l'apôtre Pierre, voyant le centenier Corneille se mettre à ses pieds, s'est empressé de le relever et de lui dire « Lève-toi, moi aussi je suis un homme ». Alors que Paul et Barnabas ont déchiré leurs vêtements en signe de protestation, lorsque la foule vint à eux avec des animaux pour leur offrir un sacrifice comme s'ils étaient des dieux, ils dirent « Nous aussi, nous sommes des hommes de la même nature que vous ». Alors qu'un ange même, voyant Jean tomber à ses pieds pour l'adorer, lui a dit « Garde-toi de le faire, je suis ton compagnon de service, adore Dieu ». Hérode, lui, ne proteste pas et accepte pour lui-même un hommage dû à Dieu seul. Et au moment où il croit atteindre le sommet du prestige et accéder à une sorte de divination de sa personne, Dieu l'abaisse. Un ange du Seigneur le frappe et il expire, rongé par les vers. Ce seul verset recouvre une période de ma vie. Je n'avais guère que 10 ans quand ma mère me raconta l'histoire du méchant roi Hérode qui fut frappé par le Seigneur et qui mourut rongé par les vers. Ce bout de phrase de la Bible, activé par le Saint-Esprit, s'incrusta de façon indélébile dans ma conscience d'enfant et me poursuivit partout. Plus tard, au sein de ma vie de péché et dans mes réjouissances mondaines, cette phrase me revenait sans cesse, me remplissant d'angoisse. Elle amenait l'éternité tout près de moi et me remplissait d'une crainte salutaire vis-à-vis de ce que la Bible appelle la géhenne, où le ver ne meurt point et où le feu ne s'éteint point, selon ce qu'en dit Jésus en Marc chapitre 9. Cette menace fut un des éléments qui, allié à l'amour de Jésus-Christ, devait plus tard m'amener à la repentance et à la conversion. Je suppose qu'aucun prédicateur au monde n'aurait songé à parler sur un tel texte. Quand Dieu touche une âme pour l'attirer à lui, il ne se sert pas toujours de l'éloquence humaine, il se sert de ce qu'il veut, et c'était mon cas. Il s'est servi d'une chose aussi insignifiante qu'un ver rongeur.
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Quatrièmement, nous arrivons dans nos réflexions sur l'hérédité à notre quatrième personnage de cette triste famille. De tous, il est celui qui nous inspire, peut-être à tort, mais qui nous inspire le plus de sympathie. Il nous semble différent des trois premiers, et c'est justement parce qu'il est le meilleur, ou dirons-nous le moins mauvais, que ce récit n'en est que plus triste. Pour ceux qui mesurent l'immense portée du salut éternel, sa rencontre avec l'Évangile est empreinte d'une véritable tragédie. Il s'agit donc du quatrième, appelé Hérode Agrippa II. Qu'on nous dise qu'un sinistre criminel a cessé de vivre, qu'on nous annonce la fin d'un Néron, d'un Hitler, d'un Staline, d'un Ceausescu, ou des trois Hérodes précédents, nous acquiesçons volontiers et même avec soulagement. Mais on ne peut penser cela du roi Agrippa II. Il était, nous semble-t-il, d'une nature plus juste. Et la mort spirituelle qu'il s'est choisie nous fait sortir du récit l'âme remplie d'une grande tristesse. Pour ne pas allonger indûment, je vous donne la référence que vous pourrez lire pour vous-même dans le livre des Actes, au chapitre 25 et 26. Je vais toutefois essayer de vous décrire la scène en abrégé. Le roi Agrippa, accompagné de sa sœur Bérénice, qui fut aimée de l'empereur Titus, étant de passage à Césarée, vint saluer le gouverneur romain Festus, qui lui parla incidemment d'un prisonnier dont il ne savait que penser et qui n'était autre que l'apôtre Paul. Agrippa, qui était très au courant des questions religieuses, eut aussitôt son oreille accrochée. À l'inverse de Festus, qui n'y comprenait rien, et pour qui ce débat d'ordre spirituel était limpide comme une tasse de cacao, Agrippa exprima le désir d'entendre la défense de Paul, du prisonnier Paul, qui en avait appelé au tribunal de l'empereur à Rome. Et je vous lis au chapitre 25, verset 23, « Dès le lendemain, Agrippa et Bérénice vinrent en grande pompe et entrèrent dans le lieu de l'audience. Un homme fut amené, chargé d'une chaîne qui le liait à un soldat. C'était Paul, le prince des apôtres. Après les préliminaires d'usage, Agrippa dit à Paul, « Il t'est permis de parler pour ta défense. » Et Paul parla. « Procurez-vous une Bible ou un Nouveau Testament et lisez pour vous-même le chapitre 26 du livre des Actes. Quelle défense et quel plaidoyer en faveur de la cause du maître bien-aimé qu'il avait sauvé et fait de lui un autre homme. Tout le feu de son âme ardente passait dans ses paroles et se communiquait à l'auditoire. Comme j'aurais aimé me trouver là pour entendre les inflexions de sa voix, l'entendre raconter sa conversion sur le chemin de Damas. Quel suspense quand il raconta comment lui qui respirait la haine et le meurtre fit cette rencontre dramatique avec le prince de la paix, descendu tout spécialement du ciel pour le sauver. Quelle force de persuasion, quelle conviction devait peser sur l'assemblée. C'est sans doute pour s'y soustraire que Festus l'interrompit en criant « Tu es fou, Paul, ton grand savoir te fait déraisonner !» Mais Paul ne se laissa pas démonter, se tournant alors vers le roi Agrippa. Lui, le prisonnier, posa au roi une question directe dont le roi se sentit prisonnier. « Crois-tu au prophète, roi Agrippa ?» Mais Paul, sans attendre la réponse, comme emporté par son élan, dit « Je sais que tu y crois. » Et Agrippa dit alors « Paul, tu vas bientôt me persuader de devenir chrétien. » Je ne sais pas sur quel ton il a dit ces paroles, mais elles résonnent tragiquement dans mon esprit. Tu m'as presque persuadé.
presque persuadé, presque sauvé, mais tout à fait perdu. Vous qui écoutez ce soir, qui êtes là devant cette scène que j'essaye de vous décrire, vous n'êtes pas un Hérode le Grand, au nom, ni un Hérode le Tétrarque, ni un Hérode Agrippa Ier, mais vous êtes peut-être un Hérode Agrippa II. Vous êtes presque chrétien, presque sauvé, presque un enfant de Dieu. Comment, je vous le demande, pouvez-vous vous contenter d'être presque sauvé, vous qui savez par expérience que presque avoir son train, c'est le manquer tout à fait, et presque réussir ses examens, c'est être tout à fait recalé, et qu'être presque sauvé, c'est être tout à fait perdu. Je serais bien triste si je devais apprendre, à la fin de cette rencontre, lorsque nous nous serrons la main à la sortie, vous me disiez, votre exposé ce soir, Monsieur Legrand, m'a prodigieusement intéressé. Bravo, il m'a presque persuadé de me convertir. Épargnez-moi cette tristesse. Soyez raisonnable. Les choses éternelles sont trop sérieuses. Vous ne pouvez pas vous contenter d'être à peu près sauvé. Soyez-le tout à fait. Quelqu'un, ce soir, en m'écoutant sur le thème de l'hérédité, pensera peut-être que c'est son cas et trouvera une excuse toute faite pour ne pas vouloir en être délivré. Puisque les descendants d'Ésaü semblent avoir tous été liés par le choix de leur ancêtre, comment moi pourrais-je prétendre être délivré de liens, d'habitudes, de passions que d'autres ont eu avant moi et m'ont transmis? Quelqu'un va dire, ma grand-mère faisait tourner les tables, ma mère tirait les tarots, et moi je lis l'horoscope. Ma grand-mère était légère, ma mère frivole, et moi, ben je suis superficiel. Un autre va dire, mon grand-père était un pilier de bistrot, mon père un bois sans soif, et moi j'ai la dalle en pente. Un autre dira, mon grand-père était avare, mon père avait les doigts crochus, et moi je suis grippe-sou. Un autre dira, quelle hérédité chez moi, mon grand-père était colérique, mon père un emporté, et moi je suis soupolé. Que voulez-vous que j'y fasse? C'est dans la famille, c'est dans nos gènes. J'ai bien essayé de m'en libérer. Mais je me fais toujours rattraper par cette maudite hérédité qui me domine sans que je puisse m'en débarrasser. Voici pour vous, mes amis, une bonne nouvelle. Vous pouvez être libérés. Cette hérédité peut être brisée définitivement parce que Jésus a fait une promesse. Écoutez-la. Celui que le Fils a franchi sera réellement libre. Nous avons beaucoup parlé de l'apôtre Paul. Avant sa conversion à Jésus-Christ sur la route de Damas, il s'appelait Saul de Tarse. Et qui était-il? Écoutez-le se définir lui-même. « Je suis pharisien, fils de pharisien. » Et qui étaient les pharisiens? Ils étaient les héritiers de la malédiction du Christ qui leur avait dit à 8 reprises « Malheur à vous, pharisiens, malheur à vous, malheur à vous, malheur à vous !» Saul de Tarse était l'héritier de la malédiction prononcée sur eux par le Seigneur. Mais cette hérédité a été brisé une fois pour toutes lors de sa rencontre avec Jésus-Christ sur le chemin de Damas. L'homme qui respirait la haine et le meurtre est le même qui a écrit l'inimitable hymne à l'amour que l'on puisse jamais écrire et qui se lit dans 1 Corinthiens 13. Cela veut dire qu'il n'y a plus d'excuses
pour ceux qui s'abritent derrière une pseudo ou une réelle hérédité pour ne pas se convertir. Jésus-Christ, aujourd'hui encore, comme le dit le psaume 107, brise les portes des reins et rompt les verrous de fer. La pire des hérédités ne tient pas devant Jésus-Christ. Des millions d'hommes et de femmes en ont fait l'expérience. Et comme l'a si bien dit quelqu'un, il n'est pas de chaîne, fût-elle forgée au fond de l'enfer, que Jésus-Christ ne puisse briser. Mais pour cela, il faut se tourner vers lui et crier à lui. Là où vous êtes assis ce soir devant moi, en cet instant, vous pouvez vous adresser à lui dans un élan de prière sincère. Vous pouvez vous recueillir et vous adresser directement à lui en toute liberté. Et si les mots ne vous viennent pas, vous pouvez prendre à votre compte les quelques phrases qui suivent et les dire à Dieu comme si elles étaient les vôtres. Alors nous nous inclinons à présent, courbons la tête, le front, nous fermons les yeux, nous nous concentrons. Et alors que je parle lentement, vous pouvez intérieurement parler aussi au Seigneur, vous servir de ces mots s'ils vous conviennent, lui dire « Oh Dieu, dites-lui Dieu, j'avoue être lié par beaucoup de choses que je désapprouve, mais dont je ne parviens pas à me libérer. » Dites-le lui « Seigneur, cela me vient de quelque part. » Peut-être de quelqu'un d'autre, mais le plus souvent de moi-même. Dites-lui encore, Seigneur, j'en souffre et j'en ai honte et je t'en demande pardon. Dites-le lui, j'en souffre, j'en ai honte et je te demande pardon. Seigneur, je crois que Jésus, ton Fils, a porté toutes mes fautes et mes liens à la croix. Dites-lui, Seigneur, je crois qu'il les a tous brisés dans sa résurrection. Et je te demande, de venir les briser dans ma vie. Dites-lui, Seigneur, je me donne à toi pour commencer à vivre autrement. Je me donne à toi et je veux commencer à vivre autrement avec toi et pour toi. Merci, Seigneur, merci. Amen.

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certainement, si tu agis bien, tu relèveras ton visage. Et si tu agis mal, le péché se couche à la porte et ses désirs se portent vers toi. Mais toi, domine sur lui. » Dieu disait ça à Caïn, qui était énervé contre son frère. Et aujourd'hui, Dieu nous le dit, à nous aussi. Caïn n'a pas résisté, et le péché a dominé sur lui, au lieu que lui domine sur le péché. Et c'est des fois le constat que l'on doit faire dans nos vies. Réjouissons-nous. La bonne nouvelle, aujourd'hui sur Radio Bonne Nouvelle, c'est ce que nous dit le psaume 110 au verset 2. « L'Éternel transmettra de Sion le sceptre de sa force, en disant « Domine au milieu de tes ennemis ». Oui, Dieu, en Jésus, nous a donné la force de dominer sur le péché, pour que nous marchions, non comme Caïn, mais comme Hénoc, avec Dieu. »

En rentrant de son travail, un ouvrier trouva sa femme fort embarrassée. Elle avait eu la visite d'un colporteur biblique qui lui avait dit « Je voudrais savoir si Jésus-Christ habite ici. » « Tu aurais dû lui dire que nous sommes des ouvriers respectables, que nous élevons bien nos enfants et que nous allons à l'église tous les dimanches. » « Mais ce n'était pas cela qu'il demandait, répondit la femme. Il voulait savoir si Jésus-Christ habitait ici. » L'homme se mit à réfléchir. Il finit par comprendre, et sa femme aussi, que Jésus-Christ ne peut habiter une maison tant qu'il n'habite pas dans le cœur. Il n'est pas seulement une religion ou un idéal de vie, mais un sauveur vivant dont la présence change le mode de vie et la façon de penser. Si vous voulez savoir si Jésus-Christ habite chez vous, demandez-vous quelle place il occupe dans votre pensée et quel rôle il joue dans l'élaboration de vos plans et de vos projets. Est-il prisonnier entre les pages poussiéreuses de votre Bible fermée? Ou est-il présent par sa parole lue et vécue et par son Saint-Esprit? À la question « Jésus, habite-t-il ici ?» puissiez-vous répondre « Oui, il habite en moi, je le sais. »

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J'étais musulman et mes parents sont musulmans et ma famille aussi, mes amis, tout mon entourage et un certain moment dans ma vie. J'étais en train de faire un stage et dans ce lieu se trouvaient des handicapés moteurs. C'était vraiment la casse humaine et j'ai fait l'amitié d'un tétraplégique. Cela, ça m'a amené à une réflexion et j'avais lu un livre sur Jean Lacroix sur l'échec, c'est-à-dire sur la mort. Comme il disait que la vie après chaque échec est une victoire et que l'échec qui efface tous les projets d'être, c'est la mort. Et puis la mort m'angoissait parce que vous savez bien que dans l'islam, après la mort, il y a un jour de jugement et à travers nos bonnes œuvres, nous pouvons peut-être gagner le paradis ou avec les mauvaises œuvres, nous pouvons aller en enfer et personne n'est sûr de son salut. Et des fois je dis maintenant ça vaut pas le coup qu'on souffre ici. Et pour moi, c'était terrible. Cet ami qui était handicapé, tétraplégique, il était professeur agrégé en anglais et pour lui, il avait aussi une philosophie dans la vie. Pour lui, il attend que la mort. On passait des nuits dans des discussions vraiment dans le désespoir. On était en train de peindre le néant. Après que j'avais terminé mon stage, je suis retourné dans la ville où je faisais mes études et il m'avait écrit une lettre. Alors je croyais qu'il se moquait de moi. Tellement il est devenu avec beaucoup d'espoir, beaucoup de choses. Il dit, mais ça, c'est pas le même garçon que j'avais connu. Je suis retourné dans cette ville et j'ai appris qu'il était converti. Alors, je comprenais pas que ça veut dire la conversion. Pour moi, je dis, peut-être un jour, je deviendrai un super musulman. Donc, je rentre dans les choses, je vais pratiquer encore ma religion beaucoup plus. Et un soir, il était invité par des chrétiens. Mais comme j'étais chez lui, on m'avait invité. Alors, c'était des gens qui étaient tellement simples. Mais il parlait d'une façon du ciel avec une certaine certitude, une assurance, une paix. Alors je me suis demandé, est-ce que ça existe des gens naïfs encore à notre époque? Et plus il parlait, plus je trouvais que ce qu'il disait est très sincère et très vrai. Et ça me gênait, moi, qui étais vraiment cartésien, il faut que j'explique tout. Même, vous savez bien que la religion musulmane est une religion de la raison, où tout est programmé, tout est logique, tout est clair. Alors, je suis rentré dans un nouveau stade. Et c'est là où j'ai saisi un certain moment que eux, ils avaient quelque chose que je n'avais pas. Eux, ils avaient la foi, moi j'avais pas cette foi. Je croyais croire à Allah, mais dans ces moments précis, j'avais pas cette foi. Je me suis levé et j'ai dit, eh ben si réellement tu existes dans la personne de Jésus-Christ, donne-moi aussi moi la paix, la joie, que je puisse vraiment avoir cette sérénité. Et vers le coup de 3 heures du matin, eh ben il y a le Seigneur Jésus-Christ qui m'est apparu. À ce moment-là, je me suis dit, non, je ne veux pas de Jésus. Jésus n'est qu'un prophète, d'après que j'avais étudié et ce qu'on m'a enseigné. Et Jésus, il était devant moi. Il me souriait. Je dis, non, moi je ne veux pas de Jésus. Même malgré tout cela, il s'est transformé en une sorte de nuée. Il m'a pénétré de ma tête jusqu'à mes orteils. Je dis, non, je criais. Je dis, non, je ne veux pas de Jésus. Jésus n'est qu'un prophète et un homme. Moi, je veux Dieu. Il s'est retiré comme si on enlevait un gant. À ce moment-là, j'étais tellement fatigué que je ne pouvais pas faire tout ce raisonnement. Mais Dieu m'avait aidé. Alors je me suis dit, si moi j'ai demandé Dieu, et puis Dieu m'a envoyé Jésus, donc c'était le seul chemin pour connaître Dieu. Avant, je ne connaissais pas les évangiles, j'avais jamais eu connaissance avec la Bible. Mais par ma religion, j'ai eu quelques enseignements sur Jésus-Christ comme il était un des grands prophètes. Le Coran disait que Jésus, il est né par l'opération du Saint-Esprit, donc sans l'intervention d'un homme. Jésus-Christ, il était un grand prophète par ses miracles, notamment il guérit les aveugles, il ressuscite les morts. Mais pour moi, le moment où j'ai vu Dieu en tant que réalité vivante, que j'ai vu le Jésus-Christ dans ma vie, après 3 jours, j'ai eu vraiment cette paix que j'avais demandé à Dieu. J'avais réellement cette joie. J'ai commencé à faire confiance à Dieu dans la personne de Jésus-Christ. J'ai pas voulu discuter. Il y a beaucoup de choses qui me heurtaient, tellement la mort de Jésus-Christ, parce que le Coran disait que Jésus n'est pas mort, et la tradition disait que même il y avait quelqu'un qui était mort à sa place. Le Coran disait que Jésus-Christ n'est pas le Fils de Dieu, qu'il n'est qu'un homme et un prophète. Toutes ces questions me revenaient, comme j'avais étudié le Coran et la pensée islamique. Mais moi, rien que cette apparition du Seigneur Jésus m'avait convaincu et j'ai voulu faire confiance et je voulais pas poser trop longtemps ces questions. Il y avait une véritable vie nouvelle qui a commencé en moi. Et quand je suis allé pour parler avec mes amis et ma famille, tout le monde disait, ah, maintenant c'est bien, tu es devenu un super musulman.
Et je suis revenu tellement content que ma vie est rentrée en ordre avec le divin, avec le créateur. Je ne savais pas que Dieu m'a donné le salut gratuitement en Jésus-Christ. Je ne savais pas que tout cela, pour moi, s'était révélé petit à petit. Par loyauté, je commençais par lire le Coran et après la Bible. Mais c'est là où j'ai vu réellement que la Bible est la parole de Dieu. Le moment où j'ai commencé à lire le Coran, 5 minutes, 10 minutes, alors après, je ne pouvais plus. Et quand je prends la Bible, alors là, je passe toute la nuit. J'oublie même que j'ai des études à faire. Et je suis arrivé à certaines vérités qui sont totalement contradictoires. Dans la Bible, c'est écrit que Jésus-Christ est réellement mort pour nos péchés. C'était le centre même de toute la réflexion chrétienne. Si on enlève la croix, il n'y avait plus rien. Tellement je savais que je faisais confiance à mon savoir, je faisais confiance à ma réflexion et à mes recherches. J'ai voulu vraiment démissionner devant Dieu. J'ai dit non, maintenant je ne veux plus chercher. Moi je ne veux suivre ni le christianisme ni l'islam. Tout ce que je veux, c'est toi Seigneur. C'est toi qui es venu dans ma vie, c'est toi qui dois m'éclairer. Je lève le Coran d'une main et la Bible d'une main, je dis Seigneur, montre-moi quelle est la vérité, éclaire-moi. Dans une attente très très sérieuse, avec des larmes, parce que tellement Dieu m'avait touché au plus profond de moi-même. Tout ce bonheur que je n'ai jamais connu pendant toute ma vie, pour la première fois, j'étais enveloppé de cet amour. Intellectuellement, je suis devenu satisfait. J'avais cette conviction profonde que Jésus est réellement mort. Alors, je voyais depuis les sacrifices sanglants, depuis que l'alliance que Dieu a établie avec les hommes, depuis que Adam a péché, Dieu a pris un animal qu'il a sacrifié pour couvrir l'homme de sa nudité, c'est-à-dire de son péché. Donc il y avait 100% vie pour vie. Et comme nous, on a transgressé Dieu, et tout ce qui transgresse Dieu mérite la mort, il faut présenter quelque chose à la place. Jusqu'à ce que Jean-Baptiste, le moment où il voyait Jésus-Christ se présenter à lui, il disait « Voici l'agneau qui ôte le péché du monde. » L'agneau sans tache, sans péché. Et tout cela, tous ces sacrifices sanglants qu'ils étaient avant, n'étaient que l'image des choses à venir. Alors, à ce moment-là, mon cœur s'est raformé. Je savais que Jésus-Christ, ce sang de qualité supérieure, qui est capable de purifier les péchés des hommes, tous les hommes, du monde entier, de ceux d'avant, d'aujourd'hui, d'hier, parce que ce sang, elle est d'une qualité supérieure. Alors, je savais que c'est pas par mes bonnes œuvres, c'est pas par mes jeûnes, c'est pas par mes prières. Dans mon intelligence, tout est rentré en place. Je savais que Dieu m'a béni, m'a renouvelé dans tout mon entendement, et que c'était le seul chemin. Et maintenant, je ne peux même pas une seule seconde mettre cela en doute ou de blaguer, parce que c'est là où se trouve mon vrai bonheur. Et je remercie le Seigneur de cette grâce qu'il m'a fait, qu'il m'a appris.

0: 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Bonjour à toutes et à tous et bienvenue au comptoir, le podcast des GBU et des GBL. Installez-vous confortablement, prenez une bière, un thé, une tisane, une grenadine, enfin ce que vous voulez. Et si vous faites la vaisselle, bah, on est content de vous tenir compagnie.
1: On est même doublement content d'être avec vous pour le tout premier podcast des GBU et GBL. Si vous vous êtes questionné après avoir recherché ces acronymes sur internet et avoir découvert un des multiples modèles de bombes guidées qui existent, on vous rassure tout de suite, ou peut-être qu'on vous déçoit, puisque l'émission d'aujourd'hui vous est présentée par les groupes bibliques universitaires et groupes bibliques lycéens, des associations étudiantes qui ont pour but de faire découvrir la Bible aux étudiants et lycéens, qu'ils aient un arrière-plan chrétien ou pas, à travers des études de textes de la Bible. Nous sommes Laurie et Daniel.
2: Je ne suis pas Laurie.
1: D'ailleurs, Laurie, est-ce que tu pourrais te présenter en quelques mots et nous partager sur toi un fait insolite ?
0: Oui, carrément. Je suis étudiante et pour le fait insolite, puisqu'on va parler de nostalgie aujourd'hui, je vais vous dire ce que je voulais faire quand j'étais petite. Je voulais être policière pour pouvoir mettre des amendes et gagner de l'argent. Mais quand j'ai compris que je ne récupérerais pas l'argent, ben j'ai changé de voie tout de suite. Et toi, qui es-tu, Daniel ?
1: C'est une question très profonde, mais pour faire simple, je suis étudiant. Quand j'étais en classe de neige en CM1, je me souviens avoir oublié le visage de mon père au bout de seulement 2 semaines. Bon, je vous rassure, je l'ai quand même reconnu en descendant du car. En fouillant un petit peu, on pourrait passer très longtemps à se souvenir de pas mal d'anecdotes dont finalement on serait pas très très nostalgique.
0: Mais sinon, dans cette émission, aujourd'hui, nous allons parler culture avec une chronique cinéma et avec une chronique musicale. Nous aurons aussi une courte réflexion sur la Bible qui s'enchaînera avec un rap et nous terminerons avec un reportage immersif auprès d'étudiants, le tout sur le thème de la nostalgie.
1: Drôle de phénomène. On serait tenté de dire qu'il est tellement vieux qu'on ne saurait le dater. À première vue, dirait juste après Genèse 3, quand les deux premiers époux de l'histoire, qui vivaient au milieu du jardin fruité d'Éden, en ont été chassés parce qu'ils ont mangé du seul fruit mortel qui leur était interdit.
0: Et en repensant à cette anecdote, il est très probable que les amoureux aient ressenti pour la première fois de la nostalgie. Ah, les salades de fruits d'Éden, ah, les balades et discussions en tête à tête avec Dieu.
1: J'ai aussi remarqué, comme vous peut-être, une ambiance un peu plus nostalgique que d'habitude dans les discussions récentes notamment. Le cloisonnement général à la maison quoi. D'ailleurs, on peut relever que c'est plutôt ironique, parce qu'à l'origine, la nostalgie c'est quand même un terme qui renvoie au désir de retourner dans sa patrie, de rentrer chez soi. En gros, nostos en grec signifie retour, et algos la peine. Ça nous donne la peine de ne pas pouvoir rentrer chez soi. Aujourd'hui, la nostalgie peut se rapporter à plein de choses. Par exemple, en hiver, lorsque vous remémorez la bonne époque, vous pouviez encore respirer à plein poumon des deux narines, mais vous n'en aviez pas pleinement profité.
0: Lorsqu'une madeleine trempée dans du thé vous rappelle votre tendre enfance.
1: Ou encore lorsque vous repensez à toutes ces fois où vous vous amusiez à sortir des excuses bizarres à tous vos amis pour pas sortir de chez vous. Enfin bref, la nostalgie peut se présenter un peu partout, sous des formes et dans des circonstances très différentes.
0: À n'importe qui.
1: Bien qu'elle puisse être vécue de différentes manières.
0: Et n'importe quand.
1: Même si certaines saisons y sont plus propices, notamment les plus calmes, lorsqu'on peut se sentir plus isolé. Alors la nostalgie, mauvaise ou pas ?
0: Nous allons avoir un premier avis sur la question avec Laetitia qui nous présente un film qui lui tient à cœur dans sa chronique cinéma que nous écoutons tout de suite.
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0: Il y a l'odeur de l'herbe mouillée après la pluie. Le bruit des feuilles qui craquent lorsque l'on marche en forêt. Quand nous écoutons, voyons, ressentons, humons, goûtons, tout un tas de souvenirs nous viennent en tête. La nostalgie de quelque chose de passé nous submerge. Il y a certaines choses que nous ne voulons pas oublier. Les bars, les cafés, les visites au ciné, des choses que nous oublions malgré nous. Et il y a aussi des choses que nous voulons oublier, que nous refoulons, enfouissons, que notre subconscient oublie parce que ça fait mal. Devons-nous fuir les souvenirs et la nostalgie? Devons-nous fermer les yeux sur ce qui était et ne sera plus? Je voudrais vous parler d'un de mes films préférés, Perfect Sense, un film de David Mackenzie avec Ewan McGregor et Eva Green. Il est comme un écho à notre situation, comme un crissement de craie sur un tableau noir. L'histoire se passe dans le futur, un futur proche. Une pandémie mondiale parcourt la planète et un virus inconnu détruit successivement les 5 sens que nous possédons. Ça commence par l'odorat, puis le goût. Comme une impression de déjà-vu, me diriez-vous. Oui, mais ce film est tout à fait unique en son genre. Au lieu de traiter le sujet à l'américaine, en partant d'un individu vers le monde qui l'entoure, et au lieu de poser la question « va-t-il réussir à sauver l'humanité ?», ce film prend une toute autre tangente. Il part de la détresse que l'humanité subit à travers ce virus, pour se concentrer sur 2 individus. Ne vous attendez pas à avoir un happy ending. Ce film va vraiment vous bousculer et vous émouvoir, car il pose les vraies questions. Et si nous perdions nos sens, comment réagirions-nous? Quel serait le sens de notre existence? Dans ce film, lorsqu'un sens s'apprête à disparaître à cause de la maladie, il y a toujours une crise associée à ce sens. Pour l'odorat, c'est la crise nostalgique. Pour le goût, c'est la peur de manquer. Et je vais m'arrêter là pour ne pas trop spoiler. Mais j'aimerais vous citer le narrateur de ce film lorsque l'humanité perd son premier sens, l'odorat. Je cite « Submergés par le chagrin, les gens souffrent à cause de ce qu'ils ont perdu, les amours qu'ils n'ont pas vécus, les amis disparus. Ils pensent à tous ceux qu'ils ont blessés. D'abord ce chagrin qui les submerge, puis l'odorat qui disparaît. C'est ça la maladie. On l'appelle le syndrome olfactif sévère. S.O.S. » Ce qui est intéressant dans ce film, enfin, tout est intéressant, l'histoire, l'image, l'intrigue, et même la manière de filmer qui nous fait sentir au sens littéral les événements avec les personnages. Mais ce que je trouve vraiment intéressant, c'est qu'à chaque fois que l'humanité perd un sens, elle est dévastée. La perte de ce sens la bouleverse. Et puis le temps avance, et elle s'adapte. Elle apprend à faire sans. Plus de goût? Qu'à cela ne tienne, jouons sur les couleurs, la texture et le son. L'humanité s'adapte, et surtout, elle finit par oublier. Oublier ce que c'était de ressentir cela avant. Elle n'en a même plus conscience. Mais à travers la relation et l'histoire des 2 protagonistes du film, on ne peut pas désincarner cette perte. Elle a de l'influence sur les gens. Certains, même désespérés par la perte de ses sens, cherchent à ressentir à nouveau la nostalgie de quelque chose qui est perdu. Par différents artifices, certes. À l'image de cette scène où une violoniste essaie par sa musique de faire revenir le souvenir de l'odeur de la pluie. Mais cette recherche est vaine, car elle ne peut être assouvie qu'un temps, et le souvenir d'une odeur ne remplacera jamais l'odeur elle-même. Alors que faire de cette réflexion ? J'aimerais nous poser quelques questions. Et si l'humanité avait perdu un sens plus profond? Si la nostalgie ou l'espérance d'un monde meilleur n'était en fait que le signe que nous avions perdu un sens inscrit dans notre ADN? Et si en perdant ce sens, nous nous étions adaptés à vivre sans lui? Et si nous avions cherché à combler ce manque par des solutions artificielles qui nous donnent du bonheur qu'un temps? Et si après la perte de ce sens, nous avions oublié qu'il existait, parce que le souvenir en était trop éloigné? Quel est donc ce sens que nous aurions perdu? La Bible nous dit que l'homme vivait avec Dieu. Il vivait dans la présence de Dieu. Et depuis que le virus appelé péché est arrivé, depuis que l'homme a rejeté Dieu, il y a eu une crise. L'humanité a perdu ce sens de la présence de Dieu et du bonheur qui y était associé. Bien sûr, imaginez-vous, cela a dû être difficile pour les premiers hommes de ressentir cela. Ils ont dû être dévastés, bouleversés. Mais le temps a avancé et les hommes se sont adaptés. Ils ont fait sans. Ils ont fini par oublier. Nous avons fini par oublier ce que cela faisait. Mais au fond de nous, parfois remonte ce désir d'un sens profond. Le souvenir d'un bonheur passé. Le désir de la fin des souvenirs douloureux. Alors oui, parfois la nostalgie ne doit pas être enfouie. Quand elle nous pousse à réfléchir au sens de la vie, à la possibilité d'un ailleurs, d'un plus, d'une réalité perdue. Car s'il a été perdu, il peut être retrouvé. Le Dieu dont nous parle la Bible n'a pas voulu nous laisser dans les ténèbres. Il a envoyé sa lumière sur terre pour nous éclairer et pour nous pardonner, nous réconcilier et rétablir ce sens de la présence de Dieu en nous. À nous de faire des recherches. Ne fuyons plus la nostalgie. Et cherchons ce sens perdu, ce perfect sense.
1: Merci Laetitia pour cette réflexion très intéressante. Et sachez, chers auditeurs et auditrices, que vous pouvez retrouver Laetitia sur YouTube sous le pseudonyme de Laetiseur, L-A-E-T-E-A-S-E-R, où elle réfléchit sur d'autres films.
2: D'ailleurs, comme l'illustre parfaitement la violoncelliste de Perfect Sense qui a cherché à se souvenir de l'odeur de la pluie en jouant de son violon, la musique, elle aussi, est un puissant vecteur de nostalgie. C'est ce que l'on va voir dans la chronique de Laurie, tout de suite.
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1: Avec cette chronique, nous allons parler musique, et au vu du thème, vous me direz que c'est du pain béni d'avoir à faire le rapprochement entre musique et nostalgie, parce que les chansons sont des autoroutes qui mènent très facilement aux souvenirs. À l'écoute d'un riff de guitare, on se retrouve dans notre chambre à la période du lycée, à écouter du Blur. Alors je cite Blur pour faire un peu classe, parce que pour ne rien vous cacher, moi, ma génération, c'était celle des One Direction, mais ça faisait moins classe, et je ne voulais pas vous perdre tout de suite. Les musiques nostalgiques sont souvent de belles mélodies avec piano qui portent en leur essence même la nostalgie, comme si les compositeurs les créaient exprès pour nous faire faire de l'introspection et nous ramener dans le passé. Mais figurez-vous que la chanson dont je vais vous parler n'a rien à voir avec un doux air de piano classique accompagné de ses violons sur lit de mélodies tristes, puisqu'il s'agit de Stressed Out des 21 Pilots. On a ici affaire à un genre un peu intermédiaire entre rap, rock et hip-hop. Le titre sort en 2015 dans l'album qui s'intitule Blurry Face et est écrit par Tyler Joseph, l'un des deux membres qui composent le groupe avec Josh Dunn. J'avais envie de vous parler de cette chanson parce qu'elle est sortie il y a quelques temps déjà et elle vous rappellera donc peut-être des souvenirs puisqu'elle a été massivement diffusée à l'époque. Le clip cumule aujourd'hui plus de 2 milliards de vues sur YouTube et a été numéro 2 des charts français pendant 62 semaines. Mais en plus du succès phénoménal et des souvenirs individuels que peut entraîner ce titre, il est intéressant à plusieurs égards. Par ce que racontent les paroles d'une part, par ce que raconte globalement l'album dans lequel il est sorti, et bien sûr par sa description du mécanisme de la nostalgie. Alors de quoi parle cette chanson ? Eh bien c'est une ode au bon vieux temps, avec cette phrase du refrain plusieurs fois répétée, « J'aimerais remonter le temps, retourner au bon vieux temps, quand notre mère nous chantait des berceuses pour nous endormir ».

Tyler Joseph débute la chanson par un constat sur sa vie actuelle et exprime son désir d'être meilleur, notamment dans le domaine de la musique. Il aimerait être plus original, plus novateur. Bref, il exprime sa déception quant à qui il est, mais aussi quant à ce qu'on lui a fait croire quand il était jeune. Je cite, « On m'a dit que quand je serai grand, toutes mes peurs, ça me nuiserait. Mais maintenant, je n'ai pas confiance en moi et je me préoccupe de ce que les gens pensent. » Pour fuir cette déception de qui il est et du monde qui l'entoure, Tyler Joseph devient nostalgique. Il se rappelle les détails de son enfance et décrit le fait que parfois, une ode le fait repartir vers ses doux moments. Mais des injonctions faites par l'intermédiaire d'un mystérieux personnage du nom de Blurryface le ramènent brutalement à la réalité. « Réveille-toi, tu dois gagner de l'argent. » Mais qui est Blurryface ?

0: Dans cette chanson, c'est un personnage qui représente le retour brutal à une mauvaise réalité. Un capitalisme qui fait du mal et qui ordonne aux chanteurs de se lever, non pas par plaisir, mais bien pour faire de l'argent. Un personnage stressant qui représente tout ce qui est négatif dans la vie d'adulte. Mais rappelons que le nom même de l'album des 21 Pilots est Blurry Face. Et on retrouve ce personnage, ou cette allégorie, dans plusieurs autres titres. Dans Gunner, Tyler Joseph explique qu'il a une double face et que Blurry est celui qu'il ne veut pas être. Dans Doubt, Joseph parle de la peur de sa propre image, peur de mourir dans l'incertitude, une peur qui le ronge et qui le conduit à l'anxiété. On comprend alors que Blurry Face représente toutes ses inquiétudes, toutes ses angoisses. Il est rare que nous soyons nostalgiques lorsque tout va bien. Le dictionnaire décrit la nostalgie comme un regret mélancolique d'une chose révolue ou de ce que l'on n'a pas connu. Nous avons tous notre blurry face, nos propres angoisses, et nous pouvons trouver refuge dans la nostalgie. Par exemple, si seulement on pouvait revenir à l'époque d'avant Covid où Corona était seulement une bière. Stressed Out nous parle de ce mécanisme de la nostalgie. Nous sommes insatisfaits, nous avons peur de notre présent ou de notre avenir, alors nous regardons vers notre passé, vers des époques plus joyeuses. Parce que dans Stressed Out, qu'est-ce que le chanteur apprécie dans son voyage temporel vers son enfance? Il aime l'insouciance, l'absence de responsabilité, et surtout, l'une des choses qu'il cite dans le refrain, ce sont les berceuses de sa mère. Cette mère est rassurante, c'est l'image d'une personne qui prenait soin de lui, qui veillait sur lui dans les moments de fragilité, et j'imagine que c'est ce qui lui manque le plus, quelqu'un qui prend soin de lui et le rassure face à ses angoisses du quotidien. Alors quelle piste le titre Stressed Out nous donne-t-il face à la nostalgie? Il semble y avoir deux personnages dans la chanson, d'un côté Blurry Face, les angoisses, et de l'autre la mère, la figure rassurante. Cette figure rassurante, on la retrouve dans d'autres chansons de l'album, sous une autre forme. Dans Doubt, que nous avons évoqué tout à l'heure, le titre qui parlait de la peur de l'image, la peur de l'incertitude et de la mort, Tyler Joseph s'adresse à quelqu'un, et je ne pense pas trop m'avancer en disant qu'il s'adresse à Dieu, puisqu'il le fait régulièrement dans ses chansons. Il lui adresse une plainte, il lui demande de ne pas l'oublier, et affirme « Même si je doute de toi, je ne suis pas bien sans toi ». Dans Gunner, dont nous avons aussi parlé tout à l'heure, la chanson où Joseph affirmait qu'il avait une double face et que Blurry était celui qu'il ne voulait pas être, il s'adresse, et encore une fois, il est fort probable que ce soit à Dieu, « J'ai besoin de ton aide pour le faire sortir, soit pour faire sortir ses angoisses ». Lorsque nous sommes nostalgiques, nous nous tournons vers le passé parce que l'avenir fait peur et Blurry Face, nos plus belles angoisses, deviennent nos meilleurs potes. Mais tout comme le chanteur des 21 Pilots, nous pouvons nous adresser à Dieu qui promet d'être avec nous et de nous accompagner même dans nos angoisses. Il n'est pas un Dieu d'injonction, mais il veut nous en délivrer. Et d'ailleurs, on retrouve un exemple de cela dans la Bible. Dans le livre de l'Exode, le peuple hébreu est esclave du peuple égyptien. Dieu veut l'en délivrer, mais au contraire, le pharaon veut lui mener la vie encore plus dure et le tue à la tâche en parlant de lui comme un peuple fainéant. Il recommande de l'écraser de travail pour ce qu'il ait de quoi s'occuper et ne lui donne aucune reconnaissance. Alors on peut reconnaître dans le pharaon un blurry face, le même qui criait « Réveille-toi, tu dois faire de l'argent ». Et le monde peut être un pharaon ou un blurry face, nous poussant à la nostalgie du « c'était mieux avant ». Et tout comme les Hébreux qui regrettaient, ce sont nos inquiétudes qui nous poussent à cette nostalgie. Mais nous ne sommes pas seuls, Dieu est avec nous, et il est au final le seul remède à la nostalgie, celle qui nous stresse out.
1: Comme on vient de le voir dans cette chronique, un de nos réflexes naturels, c'est de se réfugier dans le passé. Passé qu'on idéalise lorsque notre avenir nous fait peur. On en a un exemple parfait dans la Bible, et je vous propose qu'on plonge un peu plus profondément dans un texte biblique avec Johan.
0: Alors si vous avez une Bible à portée de main, vous pouvez la prendre pour suivre le passage en temps réel, et si vous n'en avez pas, vous pouvez facilement télécharger une application sur votre téléphone, ou alors vous pouvez tout simplement écouter ce qui va être dit.
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3: La crise sanitaire est-elle une bonne chose? Oui, je sais, la question vous paraît stupide, car autant le premier confinement a pu paraître exotique, autant les phases suivantes ont été plutôt mal vécues. D'ailleurs, la nostalgie de la vie normale, l'aspiration à un retour à la vie d'avant l'épidémie, c'est le refrain qu'on entend le plus. Pourtant, la vie d'avant, si je me rappelle bien, c'était pas les gilets jaunes, c'était pas un suicide climatique collectif, c'était pas... En fait, je m'aperçois que je me rappelle même plus de ce que c'était la vie d'avant. Mais une chose dont je me rappelle, c'est que l'ambiance générale n'était pas tout à fait paradisiaque. Alors, pourquoi avons-nous la nostalgie du monde d'avant ? C'est la question que nous allons nous poser. Et pour y répondre, nous allons lire un passage dans la Bible, dans l'Ancien Testament, la première partie de la Bible, c'est le livre des Nombres. Avant de lire, je vais vous donner quelques éléments de contexte. Les Hébreux ont été libérés d'Égypte par Dieu. Moïse les amène donc vers la terre promise. Mais avant d'y entrer pour la conquérir, il envoie 12 espions pour savoir si c'est vraiment un pays qui vaut le coup, mais aussi pour évaluer les forces en présence. Les espions partent, et quand ils reviennent, il y a une bonne et une mauvaise nouvelle. La bonne, c'est que le pays est vraiment bien. Mais la mauvaise, c'est que les villes sont fortifiées, mais en plus, il y a des géants dans ce pays. Voyons comment le peuple va réagir. Nous allons lire dans Nombres, au chapitre 14, les 9 premiers versets. Alors, toute la communauté se souleva, se mit à pousser de grands cris, et le peuple passa toute la nuit à pleurer. Tous les Israélites critiquèrent Moïse et Aaron, et toute la communauté leur dit « Si seulement nous étions morts en Égypte, ou du moins dans ce désert, pourquoi l'Éternel veut-il nous mener dans ce pays-là pour nous y faire massacrer par l'épée, tandis que nos femmes et nos enfants deviendront la proie de nos ennemis ? Ne ferions-nous pas mieux de retourner en Égypte ?» Et ils se dirent l'un à l'autre, « Nommons-nous un chef et retournons en Égypte. » Moïse et Aaron tombèrent face contre terre, en présence de toute l'assemblée réunie des Israélites. Josué, fils de Noun, et Caleb, fils de Yéphouné, qui faisaient partie de ceux qui avaient exploré le pays, déchirèrent leurs vêtements et dirent à toute la communauté des Israélites « Le pays que nous avons parcouru et exploré est un excellent pays. Si l'Éternel nous est favorable, il nous y mènera et il nous donnera ce pays ruisselant de lait et de miel. Seulement, ne vous révoltez pas contre l'Éternel et n'ayez pas peur des gens de ce pays, car nous n'en ferons qu'une bouchée. » Leur ombre protectrice s'est éloignée d'eux, tandis que l'Éternel est avec nous. Ne les craignez donc pas. Jusqu'ici, notre lecture de la Bible. Vous l'avez bien compris, le peuple hébreu est bien déconcerté par sa situation, car elle est transitoire. Ils sont sortis d'un quotidien certes éprouvant, mais connu, pour aller vers un avenir incertain qui leur fait peur. Leur réaction naturelle est alors la nostalgie. « On veut retourner en Égypte !» C'est ça, leur refrain préféré. Mais, ils ont la mémoire très sélective, ces gens. Ils ne se souviennent pas qu'au départ, ce sont eux qui ont appelé Dieu à l'aide, parce que Pharaon avait décidé de les exterminer, d'abord par un travail harassant, puis carrément en tuant leur bébé. C'était le paradis, l'Égypte, peut-être ? Ils étaient esclaves. On peut pas être nostalgique d'une vie d'esclave qui vous tue. C'est délirant que leur peur de l'avenir leur fasse oublier que leur passé était complètement pourri. Et leur peur de l'avenir est-elle justifiée ? S'ils sont amnésiques, oui. Car apparemment, la terre promise est bien gardée. Mais s'ils faisaient un tout petit effort de mémoire, ils se rappelleraient que Dieu les a libérés d'Égypte grâce à 10 gros fléaux miraculeux qui ont forcé Pharaon, l'homme le plus puissant du monde, à les laisser partir. Ils se rappelleraient que Dieu a ouvert la mer en deux pour les faire fuir, et puis il a refermé cette même mer pour ensevelir les soldats égyptiens qui les poursuivaient. Ils se rappelleraient que Dieu leur a donné à manger dans le désert la manne, puis il leur a même donné de la viande à manger, des cailles sauvages. Bref, si Dieu a fait tous ces miracles par le passé, pourquoi s'arrêterait-il au moment de la conquête de la terre promise ? C'est exactement ce que disent Josué et Caleb, les deux seuls espions dont la mémoire et le raisonnement logique fonctionnent encore bien. Ils n'ont rien à craindre s'ils comptent sur Dieu. Pourtant, ils se lamentent, ils se rebellent et ils s'apprêtent à faire n'importe quoi. Et à ce moment-là, on se dit qu'ils sont un peu débiles, les Hébreux. Pourtant, ils ont une réaction très naturelle. Quand ils vont mal, ils veulent du changement. Mais quand le changement arrive, ils sont morts de trouille et ils veulent faire marche arrière. La Bible répond à cette réaction naturelle par une vérité très simple que nous avons déjà vue dans notre passage. La situation qui est derrière nous est bien pire que ce que nous pensons, et la promesse que Dieu nous fait est bien plus extraordinaire que ce que nous pouvons imaginer. Notre monde va mal, que ce soit au niveau environnemental, sociétal, moral ou économique. En tant que Français, râleur professionnel et champion des antidépresseurs, nous ne pouvons pas le nier. Nous en sommes conscients, mais nous ne faisons rien pour que ça change, et même pire. Alors que cette crise sanitaire est l'occasion de s'arrêter, de se poser les bonnes questions et de changer de comportement, nous sommes nostalgiques de la vie d'avant et nous voulons y retourner le plus vite possible pour continuer à consommer, nous divertir, à polluer et à accroître les inégalités. L'esclavage, c'était trop cool, on veut y retourner. La Bible fait un constat très noir sur notre monde. Notre monde est dominé par un personnage plus maléfique et puissant que Pharaon qui s'appelle le diable. Et sans le savoir, nous le servons tous. Nous faisons tous le mal et nous n'arrivons pas à nous arrêter. Nous aimons notre

0: ordinaire dans ce monde et surtout dans celui d'après. Car Jésus nous promet une autre terre, une nouvelle terre sur laquelle tout sera parfait. La condition pour bénéficier de tout cela, c'est de comprendre qu'on est malade dans un monde malade et qu'on a besoin d'un médecin qui s'appelle, devinez qui, Jésus. Alors, voulons-nous aller mieux? Voulons-nous goûter à une vie meilleure et progresser? Ne faisons pas comme les Hébreux à nous faire croire que finalement, l'Égypte, c'est super cool, que notre monde va bien et que nous ne sommes absolument pas malades. Ne soyons pas nostalgiques, car vraiment, non seulement nous n'avons rien à perdre, mais nous avons tout à gagner à suivre Jésus et à le laisser changer notre vie. Il est le Fils de Dieu et il peut nous rendre heureux. Alors, vous venez ?
1: Pendant le premier confinement, beaucoup de personnes ont testé des choses et ont trouvé des activités pour s'occuper. Certains se sont mis à faire du pain, d'autres ont organisé des questions pour un champion depuis leur balcon pour animer le voisinage. T'as fait quoi toi, Daniel ?
2: J'ai fait des crêpes.
1: Ok, d'accord. Passons. Bref. Pendant ce temps, Timo s'est mis à faire du rap. Pendant 30 jours en avril, il a partagé 30 secondes de sa prose sur Instagram sous le pseudonyme de Timo2242. Et quand on lui a demandé de faire un rap sur le thème de la nostalgie, il a tout de suite accepté. Et vous allez voir, il parle aussi d'un événement biblique que vous devriez reconnaître maintenant.
3: Salut, moi c'est Timo. Je suis un jeune chrétien qui s'est mis au rap pendant le premier confinement. Et récemment, on m'a envoyé un message qui disait « Hey, tu voudrais pas faire un rap pour les GBU sur le thème de la nostalgie ?» Du coup, voilà ma réponse. En musique. Tu te dis que c'était mieux avant, avant cette foutue pandémie, avant que le gouvernement te fasse bouffer du pain de mie. Que si on pouvait remonter le temps, on annulerait cette décennie. On se passerait des confinements et autres mesures qu'on a subies. En cette période difficile, il y a certes des trucs qu'on a appris. On parle plus d'écologie et on questionne nos modes de vie. On reconsidère l'hôpital et le personnel qu'on remercie. Mais on se demande si au final, les leçons en valent le prix. Qu'à passer par là, ça fait mal et le monde entier en pâtit. Que ce soit l'industrie locale, les grands business ou les petits. Et des campagnes capitales, à chaque échelle, c'est ressenti. On a perdu le moral, la vie sociale, l'économie. Quand on se souvient du passé, de nos espoirs, de nos envies, des portes ouvertes fermées et de nos rêves évanouis, on se dit le matin devant le miroir et devant un futur si gris. Peut-être qu'au fond

On est en Égypte, si seulement il y avait de la viande dans nos marmites. Bien que l'éternel nous nourrisse, le point au ciel nous humilite. Comme les zèbres dans le désert, on regrette notre ancienne vie. On se dit les plus à plaindre sur terre, et c'était leur cas aussi. Ils ont souffert de la faim et douté du pays promis. Ils voulaient un signe divin ou en finir avec leur vie. Non, c'est jamais agréable lorsque Dieu nous humilie. Lorsqu'il nous remet à notre place de simples créatures finies. Alors si l'épreuve vient de Dieu, pourquoi cet acharnement gratuit? La correction c'est douloureux, mais efficace pour être instruit. Il nous rappelle d'où vient la manne pour qu'on dépende plus de lui. Car le plus grand danger pour l'homme, c'est d'avoir le cœur enorgueilli. Mieux vaut souffrir au quotidien, mais avec l'éternel comme appui, que de penser être quelqu'un de bien, invincible et tout permis. Alors avançons humblement et confions-lui tous nos soucis. Jésus a vécu humainement, il sait ce que c'est et compatit. Oui, le chemin est éprouvant, mais Dieu tient ce qu'il a promis. Il ne promet pas le beau temps, mais l'espérance sous la pluie.

0: On retrouvait nos vies par la suite. Pourtant Dieu est au contrôle, sa souveraineté n'a pas de limite.
1: Alors Tim a soulevé quelque chose d'intéressant. C'est assez facile, surtout en ce moment, de regarder sa vie et de considérer que son apogée se situe derrière nous. Si seulement, on pouvait retourner en arrière. Parce que c'est vrai qu'on était tellement heureux avant, tellement comblés, tellement satisfaits, n'est-ce pas? Bref, on est susceptible finalement d'aspirer à revenir à un passé qui n'a jamais existé.
2: C'est avec ces questionnements qu'Anaël et moi, nous sommes allés à la rencontre d'étudiants sur deux campus, celui de Jussieu et celui de l'Université de Paris, métro Odéon. La période du Covid vous a-t-elle rendu plus nostalgique? Réponse avec ce micro-trottoir.
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4: Est-ce que la nostalgie, c'est quelque chose de plutôt positif ou négatif?
5: C'est positif dans le cas où ça te permet de valoriser les moments qui sont passés. C'est négatif parce que voilà, c'est fini.
6: Quelque chose de très positif. C'est à partir d'elle que l'on peut concevoir notre identité. La nostalgie est un sentiment très profond qui est toujours accompagné d'une sorte de manque. Quelque chose qui nous dit « je veux retrouver ce temps ». C'est à partir de ce manque que nous allons vivre, que nous allons agir dans le monde. Et...
4: Diriez-vous que cette période de Covid vous rend nostalgique?
7: Oui, c'est des moments où on pouvait aller au bar avec les amis, etc.
8: Oui, enfin de la période de vie d'avant du coup, parce que nos modes de vie ont un petit peu changé. Donc voilà, par rapport à ça, oui, c'est sûr.
5: Mon cas, c'est un peu particulier parce que je suis pas d'ici, donc je suis étrangère. La nostalgie, ça est liée plutôt à mon pays, donc dès que je suis là, je suis nostalgique. Donc la période de la Covid, ça n'a pas trop changé ça, parce que de toute façon, je suis loin de ma famille.
6: Avec le virus, on peut se dire que quand il n'y avait pas le virus, on était véritablement mieux, ça allait mieux. On était heureux, plus heureux que maintenant.
2: De quoi est-ce que vous êtes nostalgique?
7: Quand on pouvait sortir, voir ses amis, même aller en cours avec des gens, en fait.
8: Du coup, c'est ça, c'est un peu, je pense, l'insouciance qu'on avait avant dans nos modes de vie, etc. Le fait que les relations sociales aussi, elles étaient plus du tout pareilles.
5: De ma famille, des moments où je passais avec mes parents, pas avoir les dépenses du fin de mois, déjà.
9: Des rassemblements, du rapport social avec l'autre. Tu partages d'émotions avec d'autres personnes.
4: Si vous pouviez retourner dans une période de votre vie, laquelle serait-elle?
7: On va dire 2 ans en avant, en arrière, donc quand on était vraiment sur place, mais étudiant quand même.
8: Du coup, l'année dernière, un peu la période avant Covid, où c'était très bien et qu'on pouvait se serrer dans les bras, aller dans les bars, des restaurants, etc. Un petit peu justement cette insouciance et liberté qui nous manque un petit peu aujourd'hui, je trouve.
5: Ben, ça dépend de la durée. Enfin, peut-être, ouais, parce que rester enfant, enfin, il y a des choses positives quand même d'être adulte, quoi. Ouais. Mais sinon, j'aimerais bien avoir à nouveau 10 ans et être avec mes parents, mon frère, mes cousins.
6: Je crois que je retournerai à mon enfance. Il n'y avait pas de responsabilité, il n'y avait pas d'études à maintenir, de vie future à penser. Et là, il faut penser à tout ça. Là, il y a beaucoup plus d'angoisse avec ce virus. On pourrait même dire un peu de désespoir, de sorte d'arraisonnement du monde. Là, à cette époque-là, il n'y avait rien de ça. Il n'y avait rien de tout ça. Il y avait juste presque un bonheur constant.
4: Et est-ce que avec ce côté un peu nostalgique qu'on peut avoir, est-ce que vous arrivez quand même à visualiser votre futur?
7: Oui, j'arrive parce que je sais qu'on va quand même retrouver ces moments-là. À un moment donné, donc ça donne de l'espoir, on va dire. Enfin, retrouver un truc positif à la fin.
8: En tant qu'étudiante, moi, je trouve que c'est un peu compliqué. Parce que du coup, on n'est pas sûr forcément que ce qu'on fait maintenant, ça nous garantisse une stabilité après.
5: Oui, bien sûr, parce que ça fait partie de la vie, en fait. On grandit, on s'éloigne des parents. Et de toute façon, dans mon cas, si je suis partie, c'est justement pour chercher quelque chose de meilleur. Et j'aimerais pas rester enfant toute ma vie, j'aimerais pas rester avec mes parents toute ma vie, donc voilà, ça fait partie d'eux, donc oui.
6: Oui, tout à fait, si c'est bien à travers de la nostalgie qu'on constitue notre identité, cette identité-là nous permet de penser l'avenir, nous permet de penser ce qu'on voudrait véritablement pour l'avenir, pour notre vie. La nostalgie nous permet de savoir ce qui nous rend heureux, ce qui nous donne une sorte d'accomplissement.
1: Ce micro-trottoir est super intéressant. On voit que les réponses sont plutôt mitigées. Pour certains étudiants interrogés, la nostalgie fait partie intégrante de leur vie et ils la vivent plutôt bien. Ça les aide à définir leur identité parce qu'ils définissent ainsi ce qui est plus important pour eux. Mais encore, il faut être capable de prendre un peu de recul sur sa vie. On voit bien de l'autre côté que pour d'autres, la période du Covid accentue l'envie de retourner au monde d'avant, surtout en raison du manque de relations sociales.
2: Alors comme Daniel t'en a parlé au tout début, la nostalgie à l'origine c'est le mal du pays, l'envie de retourner à la maison. Mm-hmm. Mais quand reverrai-je de mon petit village fumer la cheminée et en quelle saison, comme disait la chanson. Et c'est un aspect que nous n'avons pas encore vraiment développé, et qui mieux que les étudiants internationaux pour nous parler de cette forme de nostalgie. Avec Anaël, nous sommes allés à la rencontre d'Elisabeth, qui se fait également appeler Ellie, arrivée d'Allemagne en septembre, et elle nous parle de son expérience en France et des techniques pour gérer la nostalgie de son pays.
3: Alors, est-ce que tu veux te présenter courtement et me dire depuis quand tu es en France, ce que tu étudies ou ce que tu fais en fait en France ?
10: Bonjour, je suis Ellie, je travaille dans une école avec des enfants handicapés à Chatou, en France, et en fait je viens d'Allemagne. À Halle, c'est un petit village dans l'est d'Allemagne. Ici, je fais un service civique pour un an.
3: Comment est-ce que tu imaginais ton séjour en France avant d'y être ?
10: En fait, comme une aventure, vraiment, j'ai pensé que ça va être la meilleure année de ma vie parce que c'était l'année après mon bac, après l'école. Et j'ai pensé que ça va être super bien, et c'est super bien, mais il y a aussi des trucs difficiles, mais oui. C'était un peu un rêve, et j'ai pensé à ça toute ma vie.
3: Est-ce que, par rapport à ce que tu t'étais imaginé, est-ce que c'était finalement assez proche ? Est-ce que c'était quand même très différent ?
10: Oui, j'ai imaginé, oui, que ça va être une fête, et on a bien sûr pas... imaginez que Covid reste pour très longtemps. Alors on a pensé que ça va être terminé avant, mais parce que c'est pas fini. Je passe beaucoup de temps chez moi ici, dans mon appartement, et j'ai pas beaucoup de temps à Oui, c'est pas vraiment comme j'ai imaginé. J'ai plus imaginé de rencontrer beaucoup de personnes chaque week-end. J'ai fait des trucs et maintenant c'est plus calme. C'est pas cette fête, c'est cette aventure, mais c'est quand même vraiment très bien.
3: Et qu'est-ce qui t'a aidé à t'intégrer en France ?
10: C'était pas du tout facile. Vraiment, quand je suis arrivée, j'étais perdue parce que la langue française, j'ai parlé plus mauvais que maintenant. Alors c'était plus mal, c'est ça ?
3: Moins bien.
10: Moins bien, oui. Mais avec le temps, ça a avancé. Et aussi, j'étais seule. Au début, j'étais seule. Il y avait ma colocation, mais pour moi c'était important d'avoir des amis chrétiennes, et mes colocataires sont pas chrétiennes, alors j'ai vite essayé à faire connaissance avec des chrétiennes, et j'ai cherché une église. J'ai trouvé une église à La Garenne-Colombes, et là j'ai rencontré Suzanne. Et elle m'a présenté GBU, et comme ça, j'ai aussi avoir la possibilité de rencontrer autres personnes. Oui. Et j'étais aussi à le week-end GBU, et ça aide de faire connaissance avec plus de personnes. Alors maintenant, je me sens pas seule, ça va.
3: Qu'est-ce qui t'a décidé à tout de même venir en France, malgré le fait que qu'il y avait le Covid en France ?
10: Bonne question. Alors, en fait, j'ai pensé que c'était pas vraiment une question pour moi, parce que je savais que après le bac que j'avais allé, malgré tous les circonstances, c'est ça. J'ai dit je vais y aller, alors je suis allée. En fait, c'est ça. Oui, j'ai un peu des doutes et des. J'avais pas peur, mais j'étais un peu nerveux quand même. Je suis reconnaissant que je suis allée parce que je viens pas d'ici, c'est sûr. J'ai la possibilité de regarder et de visiter toutes les choses comme Louvre et Tour Eiffel. La Tour Eiffel, et il y a pas du monde. Alors pour ça, c'est vraiment agréable. C'est ça, vrai j'ai.
3: Et comment tu vis finalement cet éloignement avec l'Allemagne?
10: Il y a des hauts et bas, c'est oui, ça oui. Parce que il y a des jours où je suis vraiment triste et ma famille, elle me manque beaucoup vraiment, parce que je suis une personne qui a besoin des personnes autour de soi. Oui. Et je me sens seule de temps en temps. Et je parle beaucoup avec ma famille à la maison. Et oui, comme ça, ça va. Dans les moments où, oui, où je me sens seule, j'écoute de la musique, ou j'essaie à faire autre chose. Et pour ça, je pense pas à la tristesse ou que ma famille, elle me manque beaucoup. Mais il y a des moments vraiment où je suis trop très reconnaissant que je suis là et où je veux pas changer la situation. Mm-hmm. Malgré des moments, c'est pas facile, je veux pas changer, parce que c'est vraiment une expérience unique, et ça va pas venir encore une fois. C'est que je sais que c'est que cette année, et après je vais faire mes études ou faire autre chose, et c'est que ce moment-là. Alors j'apprécie beaucoup le temps avec les hauts et les bas.
3: Comment est-ce que toi tu gères cette nostalgie?
10: Oui, ça dépend vraiment le niveau de nostalgie. Alors quand je suis très nostalgique quand c'est juste un petit peu, oui, ça m'aide déjà quand je me dis que c'est pas grave, j'ai fait autre chose, je commence à cuisiner ou va aller me promener peut-être, ça m'aide déjà quand je me suis dit c'est pas grave. Mais quand c'est la nostalgie, quand elle est déjà très grave, j'ai besoin plus de temps à me calmer, et la plupart de temps, c'est ça, je parle avec Dieu, parce que oui, ça m'aide à me concentrer sur les choses plus importantes qui sont vraiment au centre. Oui, parce que avec tout ce qui se passe, ça aide à se recentrer, et oui, ça m'aide beaucoup, parce que oui, quand je pense toujours à toutes les choses, et la nostalgie, elle est beaucoup là. Quand je sens que j'ai mes pensées partout, je reviens chez Dieu et je parle avec lui, et que j'ai besoin d'aide et que je peux pas vraiment vis ma vie comme ça, et je suis trop triste, ou ça dépend de la situation. Mais oui, c'est vraiment le chose que je fais tout le temps, et le je fais quand en situation comme ça arrive.
3: Et est-ce que cette nostalgie t'empêche de te projeter dans l'avenir?
10: Ça dépend. Il y a des moments où oui, elle me bloque, c'est vrai, où je suis un peu enfermée dans ce moment. Et en fait, c'est vrai, des fois, la nostalgie, en fait, elle crée des doutes, je pense. Elle crée des doutes que peut-être je suis pas assez douée, ou pas assez, oui, bien dans ce, oui, dans domaine. Ce travail, domaine, c'est ça. Et, mais Parce que je pense que je veux bien faire quelque chose avec les enfants handicapés, quelque chose comme je fais en ce moment. Mais je sais que ça peut être aussi très difficile de temps en temps. Et oui, quand je pense beaucoup et je réfléchis beaucoup, et ça crée des doutes et me rend un peu triste. Mais sinon, ça va. Sinon, ça va.
1: En commençant ce podcast, il était assez difficile de savoir à quoi s'attendre. Au fil des chroniques, on a eu des complaintes, des réjouissances, on a eu beaucoup réfléchi aussi, il faut le reconnaître. Mais c'est pas pour autant qu'on a fait tout le tour de la question.
2: Quelle idée principale t'a marqué au cours de cette émission, Daniel ?
1: De l'intégralité des chroniques, je retiens l'idée que la nostalgie peut nous réchauffer le cœur. Mais elle peut aussi s'installer et nous vider de nos forces, comme une sorte de sangsue. Corrie ten Boom disait « S'inquiéter, c'est porter la charge de demain avec la force d'aujourd'hui. Porter deux jours à la fois. » C'est avancer vers demain avant l'heure. L'inquiétude n'évite pas demain de sa douleur, elle vide aujourd'hui de sa force. Et toi, Laurie, est-ce qu'il y a un élément que tu voudrais pas oublier à la fin de ce podcast et qui peut te servir dans la vie de tous les jours ?
2: Ben pour moi, ce serait l'idée que la nostalgie, elle peut être bonne ou mauvaise, mais lorsqu'elle est liée à la peur de l'avenir, elle peut nous faire idéaliser un passé qui n'était en fait pas bon. Mais face à cette peur de l'avenir, on peut prendre appui sur Dieu qui lui gère.
1: Malheureusement, on arrive à la fin de cette émission et on vous remercie pour votre écoute. Si ce podcast vous a plu, vous a fait changer d'avis sur la nostalgie, vous pouvez continuer la discussion sur les réseaux sociaux ou vous pouvez nous suivre. Rendez-vous sur la page Facebook Le Comptoir Podcast TGBU ou sur Instagram en suivant le compte @lecomptoirGBU.
2: Si vous avez envie d'en savoir plus sur ce qu'est le GBU et sur les activités que l'association propose dans la France entière, vous pouvez vous rendre sur le site internet gbu.fr où vous trouverez toutes les informations dont vous avez besoin. Et si vous sentez en vous une âme de chroniqueur sur quelque sujet que ça soit et que vous souhaitez nous rejoindre, vous pouvez nous écrire sur lecomptoir@gbu.fr. Et enfin, après ce premier podcast, nous voudrions remercier tous ceux qui ont participé de près ou de loin. Merci Nicolas et Olivier pour les jingles, merci Sarah pour la voix, Quentin pour le logo, Cécile pour l'accompagnement, merci aux chroniqueurs et merci aux gens qui suivent le projet de près ou de loin. Bonne journée à tous et rendez-vous le mois prochain pour un nouvel épisode du Comptoir.
1: À bientôt.

0: Jesucristo les ama.
1: Jésus-Christ vous aime.
0: Quiere cambiar sus vidas.
1: Il veut changer votre vie.
0: Que quiere cambiar sus corazones.
1: Il veut changer votre cœur.
0: Que quiere transformar la forma de vida.
1: Il veut changer votre mode de vie.
0: A una vida nueva y llena.
1: Pour une vie nouvelle et pleine.
0: A una vida segura.
1: Dans une vie sûre.
0: Y es lo que nos ofrece Jesucristo.
1: C'est ce que nous offre Jésus.
0: Cuando nos reconciliamos con Dios.
1: Quand il nous réconcilie avec Dieu.
0: Y Jesucristo nos da vida eterna porque él es la vida.
1: Jésus-Christ nous donne la vie éternelle parce que lui-même est la vie.
0: Él es el creador, como dice el Evangelio de Juan.
1: Il est le créateur, comme le dit l'Évangile de Jean.
0: Por eso nos conoce y conoce lo que hay dentro de nuestro corazón.
1: Et par conséquent, il nous connaît et il sait ce qu'il y a dans notre cœur.
0: Por eso os quiero invitar a todos los que están escuchando.
1: Et je vais inviter à tous ceux qui sont en train d'écouter.
0: Que busquéis a Dios a través de la Biblia.
1: De chercher Dieu à travers la Bible.
0: Que oréis a Dios para que os dé el conocimiento de su mensaje.
1: Priez afin que Dieu vous donne la connaissance de son message.
0: Y que conectéis con Jesús para que haga el nuevo nacimiento en vuestros corazones.
1: Et que vous connectiez avec Jésus pour qu'il accomplisse cette nouvelle naissance dans vos cœurs.
0: Si no lo habéis hecho,
1: si vous ne l'avez pas encore fait,
0: os invito a que lo hagáis.
1: Je vous invite à le faire.
0: Probar.
1: Essayez.
0: Y ciertamente ocurrirá algo en vuestra vida.
1: Et certainement, il arrivera quelque chose dans votre vie.
0: Ciertamente, la Biblia está muy degradada, sobre todo en el país de España.
1: Il est vrai que la Bible est un peu méprisée aujourd'hui, particulièrement en France ou en Espagne, dans le Pays Basque.
0: Se creen que es un libro antiguo que está desfasado.
1: On croit que c'est un livre qui nous vient de l'Antiquité et qui est maintenant dépassé.
0: Pero es todo lo contrario. Es actual y es para hoy.
1: Mais il est actuel et il est pour aujourd'hui.
0: Su mensaje es para ahora.
1: Son message est pour maintenant.
0: Y por eso os invito a que ahora aceptéis a Jesucristo como vuestro Señor y Salvador.
1: Et je vous invite aujourd'hui à accepter Jésus-Christ comme votre Sauveur et votre Seigneur.
0: Que le pidáis perdón por haberle negado o por vivir a sus espaldas.
1: Vous lui demandiez pardon de l'avoir nié ou d'avoir vécu en lui tournant le dos.
0: Él quiere la reconciliación.
1: Lui veut la réconciliation.
0: Él quiere que nos acerquemos a él.
1: Il veut qu'on s'approche à lui.
0: A través de su palabra.
1: À travers sa parole.
0: Para conocer lo que él quiere.
1: Pour connaître ce que lui veut.
0: Por eso os invito a leer la palabra de Dios, la Biblia.
1: Je vous invite à lire la parole de Dieu.
0: Quizás empezar por uno de los evangelios.
1: Peut-être commencer par un des évangiles.
0: Que es lo más sencillo.
1: Qui est le plus simple.
0: Y más actual.
1: Et le plus actuel.
0: Y no olvidéis que sin Jesucristo, vuestra vida será una vida sin vida.
1: Et n'oubliez pas que sans Jésus-Christ, votre vie n'aura pas de vie.
0: Bueno, con esto es lo que quiero compartir con vosotros.
1: Voilà, c'est ce que je voulais partager aujourd'hui. Merci, José.

La crainte de l'Éternel mène à la vie. Et comblé, on passe même la nuit à l'abri du malheur. C'est la bonne nouvelle du jour sur Radio Bonne Nouvelle. Oui, la crainte de l'Éternel mène à la vie. Une vie pleine, entière, rassasiée de bonheur et dans la paix. Une vie comblée. Ou si l'on passe, il est vrai, par les ténèbres de la nuit, on se sait, à l'abri du Très-Haut, à l'ombre du Tout-Puissant.

0: Au commencement était le Verbe, et le Verbe était avec Dieu, et le Verbe était Dieu. Il était au commencement avec Dieu. Tout fut par lui, et sans lui rien ne fut. Ce qui fut en lui était la vie, et la vie était la lumière des hommes, et la lumière lui dans les ténèbres, et les ténèbres ne l'ont pas saisi.
1: Il y eut un homme envoyé de Dieu. Son nom était Jean. Il vint pour témoigner, pour rendre témoignage à la lumière, afin que tous crussent par lui. Celui-là n'était pas la lumière, mais il avait à rendre témoignage à la lumière.
0: Le Verbe était la lumière véritable qui éclaire tout homme. Il venait dans le monde. Il était dans le monde et le monde fut par lui et le monde ne l'a pas reconnu. Il est venu chez lui et les siens ne l'ont pas accueilli. Mais à tous ceux qui l'ont accueilli, il a donné pouvoir de devenir enfants de Dieu. À ceux qui croient en son nom, lui qui ne fut engendré ni du sang, ni d'un vouloir de chair, ni d'un vouloir d'homme, mais de Dieu. Et le Verbe s'est fait chair. Et il a habité parmi nous. Et nous avons contemplé sa gloire, gloire qu'il tient de son Père comme Fils unique, plein de grâce et de vérité.
1: Jean lui rend témoignage et il clame « C'est de lui que j'ai dit. Celui qui vient derrière moi, le voilà passé devant moi, parce qu'avant moi, il était. »
0: Oui, de sa plénitude, nous avons tous reçu et grâce pour grâce, car la loi fut donnée par Moïse, la grâce et la vérité sont venues par Jésus-Christ.
1: Nul n'a jamais vu Dieu. Le Fils unique, qui est tourné vers le sein du Père, lui l'a fait connaître.

0: Et voici quel fut le témoignage de Jean quand les Juifs lui envoyèrent de Jérusalem des prêtres et des Lévites pour lui demander « Qui es-tu ?» Il confessa, il ne nia pas. Il confessa « Je ne suis pas le Christ. » « Qu'es-tu donc ?» lui demandèrent-ils. « Es-tu Élie ?» Il dit « Je ne le suis pas. » « Es-tu le prophète ?» Il répondit « Non. » Ils lui dirent alors « Qui es-tu que nous donnions réponse à ceux qui nous ont envoyés ? Que dis-tu de toi-même ?» Il déclara « Je suis la voix de celui qui crie dans le désert, rendez droit le chemin du Seigneur, comme a dit Isaïe, le prophète. » On avait envoyé des pharisiens, ils lui demandèrent « Pourquoi donc baptises-tu si tu n'es ni le Christ, ni Élie, ni le prophète ?» Jean leur répondit, « Moi, je baptise dans l'eau. Au milieu de vous se tient quelqu'un que vous ne connaissez pas, celui qui vient derrière moi, dont je ne suis pas digne de dénouer la courroie de sandales. » Cela se passait à Béthanie, au-delà du Jourdain, où Jean baptisait.
1: Le lendemain, il voit Jésus venir vers lui, et il dit, « Voici l'agneau de Dieu qui enlève les péchés du monde. C'est de lui que j'ai dit, derrière moi vient un homme qui est passé devant moi, parce qu'avant moi il était. Et moi je ne le connaissais pas. Mais c'est pour qu'il fût manifesté à Israël que je suis venu baptisant dans l'eau. Et Jean rendit témoignage en disant, j'ai vu l'Esprit descendre, telle une colombe venant du ciel, et demeurer sur lui. Et moi je ne le connaissais pas. Mais celui qui m'a envoyé baptiser dans l'eau, celui-là m'avait dit, celui sur qui tu verras l'Esprit descendre et demeurer, c'est lui qui baptise dans l'Esprit Saint. Et moi j'ai vu et je témoigne que celui-ci est l'élu de Dieu. »
0: Le lendemain, Jean se tenait là de nouveau avec deux de ses disciples. Regardant Jésus qui passait, il dit,
1: « Voici l'agneau de Dieu. »
0: Les deux disciples entendirent ces paroles et suivirent Jésus. Jésus se retourna et voyant qu'ils le suivaient, leur dit,
2: « Que cherchez-vous ? »
0: Ils lui dirent, « Rabbi, ce qui veut dire maître, où demeures-tu ? » Il leur dit,
2: « Venez et voyez. »
0: Ils vinrent donc et virent où il demeurait et ils demeurèrent auprès de lui ce jour-là. C'était environ la 10e heure. André, le frère de Simon-Pierre, était l'un des deux qui avait entendu les paroles de Jean et suivi Jésus. Il rencontre en premier lieu son frère Simon et lui dit « Nous avons trouvé le Messie, ce qui veut dire Christ. » Il l'amena à Jésus. Jésus le regarda et dit
2: « Tu es Simon, le fils de Jean. Tu t'appelleras Céphas. »
0: Ce qui veut dire Pierre.
1: Le lendemain,

0: Nazareth, peut-il sortir quelque chose de bon ? Philippe lui dit, « Viens et vois. » Jésus vit Nathanaël venir vers lui, et il dit de lui, «
1: Voici vraiment un Israélite sans détour. »
0: Nathanaël lui dit, « D'où me connais-tu ? » Jésus lui répondit,
1: « Avant que Philippe t'appela, quand tu étais sous le figuier, je t'ai vu. »
0: Nathanaël reprit, « Rabbi, tu es le Fils de Dieu, tu es le roi d'Israël. » Jésus lui répondit,
1: « Parce que je t'ai dit, je t'ai vu sous le figuier, tu crois. Tu verras mieux encore. »
0: Et il lui dit,
1: « en vérité, je vous le dis, vous verrez le ciel ouvert et les anges de Dieu monter et descendre au-dessus du Fils de l'homme. »

Je suis né en 1945. L'armée rouge envahissait l'Allemagne. Je suis né à ce moment-là en Tchéquie. Ce qui était pire, ma mère était emballée dans les forces occultes. Elle ne pouvait pas aimer. Mon père avait quitté la famille, donc j'avais pas reçu de l'amour. C'était très très triste toute ma vie. Je me suis révolté à l'intérieur, bien sûr. Ma mère m'a abandonné parce qu'elle ne pouvait plus finir avec moi. C'est un prêtre catholique qui va me prendre en charge. Mais ce prêtre, malheureusement, était un pédophile. Et il commençait à carrément me violer durant 7 ans. Voilà, c'était à peu près ma jeunesse. Puis, donc, j'ai commencé à faire des études. Là, j'ai rencontré et la violence de Bader-Meinhof à l'époque. Détruisez ce que vous détruisez, c'était dit. Alors, mais j'ai vu la violence, c'est pas un chemin. Le déséquilibre en moi, pour le rétablir, je me dis, peut-être par psychologie. Alors, j'ai suivi des cours de psychologie, j'ai acheté des livres psychologiques, j'ai commencé à me plonger là-dedans. C'était pas ça non plus. Ça expliquait tout rester dans le mental, mais pas dans l'émotionnel ou le plus profond. Donc, après philosophie peut-être, il y a une philosophie qui peut me sortir pour me trouver l'amour. Rien non plus. Des philosophes grecs, des philosophes latins, rien. Mais je voulais quitter ce monde de souffrance, de solitude aussi. Alors comment on quitte, comment beaucoup font aujourd'hui? La drogue. Pendant 6 ans, j'entrais là-dedans, mais encore une fois, ça me détruit fortement et physiquement, mentalement, et j'ai failli de mourir 2 fois, vraiment très très proche de la mort, à cause de overdose de drogue comme ça. Alors, je me suis dit, je me mets en route, j'ai commencé à voyager. J'avais facilement gagné un peu de l'argent, et je suis parti dans les pays arabes, j'ai rencontré l'islam. Tout est loi. Tu voles, on te coupe la main, tu mens, on te coupe la langue. Bah, je t'ai déjà battu toute ma vie. Je voulais pas encore être dans le cadre d'une religion. J'ai découvert l'hindouisme. Et l'hindouisme, c'est quelque chose d'hyper fascinant. Un monde complètement à part de ce qu'on connaît. Tout est Dieu, rien est Dieu. Et puis, il y a 33 millions de dieux. C'était fascinant. Et là, je me dis, mais là, je dois trouver dans les méditations profondes le moi-même. Et par le yoga et par différentes sortes de méditations, je me suis installé en Inde définitivement. J'ai vécu à Calcutta. Et puis, j'ai pas étudier dans le sens scripturaire, parce que je me méfie des livres, je voulais vivre les choses. Alors, je fais 7 ans dans l'hindouisme, et puis malheureusement à la fin, j'ai vu que c'est pas une religion qui me libérait, mais c'est une religion des idées humaines. Chaque dieu est une invention d'un être humain qui m'a pas vraiment donné une présence personnelle à qui m'adresser. Tout était théorique, tout était comme dans un rêve. C'était comme une... Chaque méditation était plutôt comme une anesthésie, une narcose. Quand tu médites, ça va bien, ça te calme les nerfs sur le moment, c'est vrai, quand tu es sous stress comme ça, mais je me retrouve toujours la même personne, sans vrai changement. Alors, j'ai rencontré un jour, après avoir beaucoup d'expériences, quitter mon corps, voir les pensées des personnes, faire des voyages astrales, me faire invisible, c'était fascinant tout cela, entendre les voix de l'au-delà, mais tout cela m'a pas donné l'amour. C'était intéressant. Alors, j'ai rencontré un jour Mère Teresa à Calcutta, et puis elle me parlait de Jésus tout à coup. Je voulais pas savoir de celui-là parce que toute cette religion chrétienne m'a fait souffrir. Mais elle était différente. Moi, ce qui me compte, c'est toujours voir la personne, le témoignage de la personne et pas de la théorie. J'aime pas les théories. Elle avait l'amour. Elle avait l'humour et l'amour. Et ça, c'était quand même qui m'a frappé. Elle m'a embrassé, elle me dit, Klaus, tu cherches la vérité. Mais alors, si tu cherches la vérité, il faut pas voyager dans la géographie, dans tous les pays de la Terre. Elle m'a tapé là-dessus, tu cherches dans ton cœur. C'est là que tu trouves Jésus. C'est ça, pas quoi qui est l'amour, mais qui est l'amour. Je veux dire, je pouvais pas accepter ses théories, mais j'acceptais elle comme personne, et ça faisait comme une fente un peu en moi, dans cette défense, dans cette souffrance, parce que ma prison, c'était aussi ma protection, bien sûr. J'ai compris que l'hindouisme s'écroulait, parce que c'était, comme j'ai dit, une religion d'idées, et pas de quelque chose de réaliste, qui a d'ailleurs des parallèles avec le christianisme. J'ai du respect, mais je voyais, je vivais, ça marche pas. Je suis parti au Tibet,
Là, j'ai rencontré le bouddhisme. Alors, mon grande espérance, parce que quelle religion encore, il reste plus grand chose. Alors, je suis parti là-haut, et dans le bouddhisme, dans ce monde de silence, dans la méditation, sur les respirations, il y a maintes formes de méditation, j'ai découvert que tout le mal vient dans nos pensées. Tout se commence dans la tête. Alors Bouddha, il a bien découvert toutes les passions, tout ce qui détruit finalement l'être humain vient par les pensées. Ne pas penser, c'était le but. Ça veut dire ne plus souffrir. Ne pas penser, ne plus souffrir. Est-ce que ça marche? Donc j'ai passé 3 ans et demi comme bouddhiste, et puis là je voyais que on peut effectivement atteindre un niveau très très très haut. Pour moi, le zen bouddhisme, je dois dire, jusqu'à aujourd'hui, c'est la philosophie la plus haute humaine. Mais dans la Bible, je lis après, la plus grande sagesse humaine, c'est la folie pour Dieu. Toutes ces théories, ces philosophies sont bien intéressantes. Ils sont bien humainement très hautes. Mais ils m'ont pas donné l'amour, l'équilibre, tout ce que je cherchais finalement. Je suis parti en Amérique du Sud, où je pensais dans les Macumba, dans les sciences occultes, je trouve dans les Andes, parmi les Indiennes, etc., des philosophies. Et puis là, j'ai été pris otage en Colombie par les guérillas, par les mafias de drogue, je ne sais pas qui c'était. Et puis ils voulaient me tuer, j'ai saigné, j'étais fortement blessé, et là je savais que j'allais mourir. Et là j'ai crié, quand j'étais petit, j'avais entendu « Dieu est la vie », bla bla bla. Ça veut dire quoi? C'était des paroles. Mais là, le revolver ici, le sang qui coulait, et je savais que mort. Peut-être encore une seconde arrive avant qu'il tire 7 fusils. Dieu, si tu existes, sauve-moi maintenant. Et puis voilà, c'est trop long à raconter, mais j'ai survécu, évidemment. Je commençais, mais ce Dieu, mais où est ce Dieu? Je retourne après quelques temps en Europe, c'était en Suisse. Tout à coup, les gens apparaissent. Mais c'est Jésus, Jésus, Jésus, mais va quoi votre Jésus? Comment je peux savoir s'il existe? Alors, j'étais chez un pasteur du nom Maurice Ray à la cathédrale de Lausanne. Comment je peux toujours savoir si votre Jésus existe ou pas? Il m'a dit, bah écoute, si tu veux le savoir, demande-le. Parce qu'il vit. Donc, ils m'ont invité à un culte à la cathédrale de Lausanne. Et puis, on s'approchait du moment de la Sainte Cène et un des prêtres disait, heureux les invités au repas du Seigneur. Je ne savais pas, est-ce que je suis invité, moi? Qu'est-ce qu'il avait dit le prêtre? Heureux les invités. Moi, j'étais malheureux toute ma vie, et j'étais ni invité, mais exvité plutôt, du ventre de ma mère déjà. Alors quoi? Et puis, là, spontanément, je me suis dit, si ce pain et le vin qu'il donne là, à l'autel, si c'était le corps et le sang de Jésus-Christ, c'est lui qui décide. Je fermais les yeux. Jésus, est-ce que tu veux que je vienne ou pas? Là, il m'a parlé, audible, clair et net dans les oreilles. Oui. Viens, je t'ai tout pardonné. Le jour après, j'étais de nouveau à la cathédrale, il y avait 1000 personnes. Jésus est venu la deuxième fois, me parler à haute voix de nouveau. N'aie pas peur, dans mon nom, tu seras toujours plus fort. Je pleurais de joie. Ma vie a tellement changé, je puis pardonner à ce prêtre, je puis pardonner à ma mère. Comme il m'a pardonné, je pardonne aux autres. Tout ça, que ça devient cher à moi maintenant. Il faut le vivre, il faut pas le discuter. Il y a beaucoup de gens qui connaissent la Bible par cœur, mais ils ont une bibliothèque dans la tête, mais ils ont le cœur vide. Et c'est ce qui manque aujourd'hui. La vie des gens. Je veux pas parler de Jésus, je veux le vivre. C'est une expérience qu'il faut faire, et pas une discussion qu'il faut faire. Voilà, c'est ça qui est la richesse.

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Merci aux pèlerins du pays de Montbéliard pour ce beau chant. Nous allons revenir à ce cœur d'homme à tout à l'heure, mais nous passons avec plaisir l'antenne à Monsieur le Pasteur Caillaillon pour son émission de perspective réformée.

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1: Malaise de la civilisation, tel sera, chers amis auditeurs, auditrices, le titre des deux exposés que je vous propose à partir d'aujourd'hui. Malaise de la civilisation. Si le titre de mon exposé est un emprunt à Sigmund Freud, le contenu et la nature du diagnostic que je me propose d'en faire seront bien entendu fort différents que ce qu'en aurait fait le père de la psychanalyse moderne. Je vous invite à approcher d'un point de vue biblique et chrétien la crise que traverse la société moderne et de prêter attention à ce que nous dit la révélation biblique au sujet de tels problèmes si inextricables. Notre premier exposé donc traitera du malaise dans ses formes les plus manifestes sans toutefois devenir exhaustif, bien sûr. Un second exposé présentera alors le remède d'après la parole de Dieu qui est le seul qui pourrait guérir notre génération des maux qui l'accablent. Qu'est-ce que donc ce malaise ? Il est presque universellement admis que l'époque moderne est celle d'une confusion inquiétante et que nous vivons des temps bien étranges et dangereux, même si notre génération bénéficie des grandes conquêtes de la science et de la technique moderne. Des progrès inouïs ont été accomplis dans les divers champs du savoir humain et des disciplines jusque-là inconnues nous livrent des nouvelles connaissances, telles la biologie moléculaire, la microbiologie, la biochimie, etc., etc. Si d'une part les modernes perçoivent la physique nucléaire comme une moderne épée de Damoclès suspendue sur leur tête, les menaçant d'une destruction totale et définitive, d'autre part des récentes recherches biologiques présentent des possibilités prodigieuses pour mieux saisir, tout au moins en partie, certains aspects du mystère de la vie. Le chrétien ne peut que se réjouir de ce que, bien comprise et bien expliquée, la structure cellulaire des êtres vivants, ou encore celle des choses inanimées, déclare aussi la sagesse infinie du Dieu créateur. Reconnaissons que nous bénéficions également, plus que toutes les générations qui nous ont précédées, des nombreuses conquêtes dans le domaine de l'amélioration des conditions de la vie quotidienne, ces facilités qui, en Occident tout au moins, permettent de vivre avec une plus grande aisance. Nous ne pouvons pas ignorer non plus les extraordinaires élans de solidarité dont font preuve nos contemporaines qui, lors de guerres ou des catastrophes naturelles, tendent une main secourable à leurs prochains dans les régions du monde où s'abattent ces fléaux. Sans vouloir brosser un tableau donc trop optimiste sur le ciel duquel des noirs nuages auraient cédé la place aux rayons d'un soleil éclatant, nous avons mille raisons de rendre grâce au Dieu Tout-Puissant pour les découvertes scientifiques et les progrès techniques utiles à l'humanité, pour l'élan de sentiment de solidarité, pour tous les motifs, grands ou petits, qui apportent à un plus grand nombre de personnes que dans le passé, sinon le bonheur, tout au moins des conditions de vie meilleures et plus agréables au milieu de notre précaire existence ici-bas. Je n'oublie certes pas que des injustices et des iniquités persistent. Le chômage endémique, avec ses effets socio-psychiques, affectifs, en est un triste exemple. Le cœur humain est tel qu'il continue et continuera à profiter de la situation de faiblesse ou de misère pour dominer sur lui et pour repousser toujours plus loin les frontières de son hégémonie égocentrique. Il est fort probable que même dans les mains tendues et secourables, des mobiles inavoués d'orgueil, d'hypocrisie ou d'égoïsme y soient latents. Les Latins ne disaient-ils pas « Je crains les Grecs, même quand ils apportent des offrandes ». Pourtant, il ne faudrait pas suspecter indistinctement chaque geste philanthropique venant de la part de nos contemporains, d'occulter des pensées intéressées. J'apprécie même à sa valeur de surface celui qui offre des signes de bonté et traite le prochain avec un minimum de justice. Après tout, il ne faut pas oublier que nous vivons dans un monde loin d'être parfait et que par conséquent, il y aura toujours dans l'œil de chacun des humains aussi bien une paille qu'une poutre. Mais il y a un revers fort inquiétant à cette médaille. Nous nous attristons avec raison de l'incrédulité rampante de l'esprit moderne qui est la cause du déclin de la morale et du climat spirituel dans lequel nous suffoquons, plus néfaste que la pollution de l'environnement physique qui pourtant mobilise tant de bonnes volontés et met en branle d'énormes sommes d'énergie et d'argent. Or, c'est la foi chrétienne qui a été à l'origine de la civilisation moderne dans ce qu'elle a de meilleur. Mais durant ces derniers siècles, l'esprit humaniste et antichrétien, un certain romantisme ou même une idéologie franchement athée, nous laissant tous et chacun dans la plus grande faim spirituelle, s'est ou se sont substitués à la foi en le Dieu transcendant pour affirmer avec démesure la totale autonomie de l'homme. La culture moderne, anticulture surtout, a créé une situation chaotique. Il est plus que certain qu'elle a été livrée poings et mains liés aux forces destructrices de légions de démons. Ici et là, on aperçoit un sursaut de conscience et parmi les chrétiens les plus lucides savent qu'une civilisation qui a coupé les amarres avec le Dieu souverain est vouée tôt ou tard à l'échec. Paul Valéry répétait ce que quelqu'un d'autre avait déjà déclaré avant ou là, vers la fin du XVIIIe siècle. Nous autres civilisations, nous sommes mortels. Mortels, oui. Mais pour la raison et pour l'explication que nous avons avancée, c'est-à-dire lorsque elle s'aliène de Dieu, et par là, c'est aliène de toute espérance. Un torrent de boue dévastateur créé par une imagination maladive et débridée est en train de tout emporter sur son passage. Il n'en pourrait pas en être autrement lorsque l'on se rebelle contre la toute-puissance du Dieu Seigneur et que l'on se moque de sa sagesse parfaite si nous ne nous appuyons pas sur celui qui est à l'origine de toutes choses et qui récapitulera la totalité de l'histoire, nous n'aurons pas la moindre chance de survie. Vains sont, par conséquent, les efforts de ceux qui cherchent à bâtir un monde harmonieux si les liens avec les cieux ont été coupés. Si la raison humaine avait pu se montrer capable de fonder un ordre mondial permanent dans la paix et dans la justice, la raison et la vérité, alors des géants du passé tels que Platon, Aristote ou Pythagore y auraient amplement suffi. Pourtant, la brillante culture hellénique s'est volatilisée comme un fétu de paille et actuellement, nous n'en admirons que quelques vestiges émergeant à peine de l'ensemble, entièrement enseveli dans la poussière. La pensée grecque n'avait aucune idée d'un Dieu qui fut à la fois souverain et proche, tout-puissant et amour. Et son successeur et héritier, l'Empire romain, n'a pas davantage apporté de solutions. Cette puissance mondiale d'une vigueur exceptionnelle et d'un pouvoir jusque-là insurpassé

de s'écrouler comme un château de cartes condamné à être elle aussi réduite en poussière. Celui qui rejette Dieu découvrira tôt ou tard qu'il se trouve en face des problèmes que son intelligence limitée est incapable de résoudre. Ayant cherché à détrôner le Dieu absolu, il découvre l'inaptitude de sa minuscule intelligence à gérer les affaires les plus ordinaires de l'existence. Ce n'est certainement pas l'intelligence artificiellement créée qui suppléera à ses déficiences. Même sous le manteau du pseudo-pouvoir dont il se recouvre, il se rend tragiquement compte que sous peu, il retournera à la poussière d'où il était sorti. Et ceux qui, il y a peu, se moquaient de la foi chrétienne comme d'un archaïsme dépassé, vont actuellement consulter des astrologues charlatans, dépendent de talismans orientaux ou africains, font lire leur destin dans le marc de café et s'attendent à un secours hypothétique de la part d'extraterrestres. C'est le vieux terme de lunatique qui vient à l'esprit lorsque l'on cherche à décrire le comportement irrationnel de nos contemporains. L'arrogance avec laquelle il récuse l'idée même de Dieu, ne serait-ce que du fait que l'homme a entrepris quelques voyages dans l'espace, est une attitude dangereuse. Elle déclare la fin de l'homme, même si cette fin peut encore tarder quelque peu. Mais les découvertes les plus récentes de l'astrophysique devraient confirmer d'une part la faiblesse de l'esprit humain incrédule, d'autre part ouvrir les yeux sur l'activité grandiose du Dieu créateur des cieux et de la terre. Nous devrions apprendre pourtant que tout progrès scientifique, lorsqu'il est divorcé de la foi en Dieu et des principes éthiques chrétiens bibliques, présente une menace d'annihilation. Il est paradoxal de constater que l'homme, ayant déclaré avoir atteint sa maturité, est de plus en plus réduit en esclavage par des nouveaux et inattendus tyrans et de plus en plus privé de la liberté la plus élémentaire. Dans la complexité de sa vie quotidienne, il dépend de l'expert, du politicien, de comités, de sous-comités qui tous fonctionnent comme de nouveaux prêtres et sacrificateurs exigeant de lui l'offrande de sa dernière parcelle de liberté. Et chacun de ses pas l'amène vers de nouvelles aliénations. L'appât de gain, le succès à tout prix, à n'importe quel prix, la recherche effrénée de tous les plaisirs et même de toutes les débauches, y compris les plus viles. Alcoolisme, drogue, pornographie, avortement, homosexualité. Et pour couronner ce bouquet mortel, nous voici confrontés à l'innommable épidémie du sida. Pourtant, au lieu de chercher à enrayer le mal à l'aide des seules armes sûres que nous possédons, c'est-à-dire le retour à la morale chrétienne, on l'encourage et on le repent à l'aide des moyens les plus sophistiqués. Tout ce beau monde a uni ses efforts pour accomplir dans ce domaine une œuvre de destruction monstrueuse, apportant ainsi leurs offrandes aux nouveaux Molochs et Astarté, mais ils ne manqueront pas de rendre compte de leurs méfaits aux juges de toute la terre au jour du jugement. On a abrogé même les lois qui servaient de barrière à la folle et frénétique course vers la criminalité. Ne nous étonnons donc pas du nombre de problèmes que nous n'arrivons plus à résoudre. Il me reste simplement dans cette première partie de mon exposé à signaler que l'homme qui cherche refuge dans la tour de Babel, lieu par excellence de toutes les confusions et de toutes les catastrophes, se trompe d'adresse. La théorie de l'évolution a beau nous bercer d'illusions, nous n'avons pas encore vu des écureuils ayant acquis à force de fouiner à la recherche de leur nourriture des coups de girafe. Tout système qui, d'une façon ou de l'autre, se rebelle contre Dieu des cieux et de la terre, est fatalement voué à l'échec. Puisse la fin de cette analyse plutôt sombre de la situation nous inciter à chercher le refuge et le salut en celui qui est le Créateur des cieux et de la terre, devenu en Jésus-Christ notre Rédempteur et qui, dans la communion de son Saint-Esprit, vit parmi ses adorateurs.

émission d'aujourd'hui, nous vous prions de vous adresser à Perspective Réformée, 9 rue Signane, 93 190 Livry-Gargan. Je répète, Perspective Réformée, 9 rue Signane, 93 190 Livry-Gargan. Dans l'attente de notre prochaine émission, nous vous disons au revoir et à Dieu seul la gloire.

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Bonjour à vous, nous vous rejoignons comme convenu lors de notre dernière émission pour passer en votre compagnie, eh bien oui, quelques instants autour de la Bible. Beaucoup de gens se disent déçus par la religion. Et il est vrai que la foi institutionnalisée et même parfois déshumanisée peut conduire à un certain nombre d'incompréhensions, voire à des maladresses. Cependant, cet état de fait correspond à la partie terrienne du problème, c'est-à-dire à l'expérience humaine. Mais qu'en est-il du point de vue de Dieu ? Dieu peut-il être déçu par les hommes ? C'est ce que le pasteur Jacques Lauzet méditera aujourd'hui et pendant quelques-unes de nos émissions. Avant de le retrouver, écoutons, si vous le voulez bien, Michel Phoenix, qui chante « Il nous a aimés » et c'est bien sûr de Dieu qu'il s'agit.

Amis à l'écoute, bonjour. Nous voici au seuil d'une série d'émissions que je vous propose sur le sujet suivant, la déception de Dieu. Dieu pourrait-il être déçu par nous ? Il est surprenant d'envisager que Dieu puisse être déçu, c'est-à-dire éprouver ce sentiment bien humain qui est une des caractéristiques de nos contemporains. Ce n'est pas ainsi que nous le voyons, ce Dieu éternel, immuable plutôt, mystérieux, inaccessible souvent. Alors, que viennent faire les sentiments, et en particulier la déception, parmi tous ces attributs de Dieu qui nous le font apparaître comme hors de notre portée ? Eh bien, sachons-le, l'on peut décevoir Dieu. Dieu a un cœur, et sa parole, la Bible, nous parle dans de nombreux passages de ce qui remplit le cœur de Dieu. L'amour, c'est vrai, et Dieu aime les hommes, ce monde qu'il a créé. L'Évangile nous dit que Dieu a tellement aimé le monde qu'il a donné son Fils unique, Jésus-Christ, pour sauver les hommes pécheurs, à condition qu'ils se repentent et qu'ils fassent pleine confiance en celui qu'il a envoyé parmi nous. Mais précisément, c'est à cause de cet amour plein, parfait qu'il a manifesté que Dieu est déçu. Déçu des hommes, de leur indifférence, de leur ingratitude, du rejet qu'ils font de sa personne sainte, du mépris dont ils font preuve envers les autres créatures. Et c'est tout le problème du comportement des hommes entre eux et à son égard qui afflige Dieu, qui le déçoit, disons le mot. Alors, amis à l'écoute, laissons-nous conduire par ce que la Bible nous dit à ce sujet. Pourquoi ? Pour ne pas être du nombre de ceux qui alimentent sa déception, mais au contraire, de ceux qui, voyant le mal et la manière dont Dieu le condamne, prennent la décision de plaire à Dieu désormais et d'être heureux. Quel programme ! Mais pour cela, il nous faut commencer par rechercher les raisons que Dieu a d'être déçu de nous. Elles sont exprimées ici, dans ce passage de la Bible que j'ai sous les yeux, par la bouche d'un homme de Dieu, le prophète Ésaïe. Je lis dans ce livre d'Ésaïe, chapitre 5, à la fin du verset 7, « L'Éternel avait espéré la droiture, et voici la forfaiture. La justice, et voici le cri du vice. Mais je n'entre pas dans cette catégorie, dites-vous peut-être. » D'abord, ceci s'adresse à un peuple bien particulier, le peuple d'Israël. Et puis je ne suis pas ainsi, moi je suis droit. J'essaye de me comporter un homme juste. Je ne fais rien de malhonnête. Je ne suis pas rempli de vices grossiers, tout au plus de quelques défauts, etc., etc. Et pourtant la Bible nous dit que tous les hommes sont pécheurs, tous, qu'il n'y a pas de juste, pas même un seul. Même si nous voulions, chacun pour nous-mêmes, nous considérer comme une glorieuse exception, nous n'échapperions pas à ce jugement implacable que la Bible contient

Qu'y a-t-il de plus important, ami à l'écoute ? Le regard que nous portons sur nous-mêmes et qui est nécessairement faussé parce que nous manquons d'objectivité ? Ou le regard que Dieu porte sur nous ? Regard de la pureté, de la sainteté ? Le regard qui voit, au-delà de notre propre aveuglement, ce qui est réellement au fond de nous. C'est ce regard qui afflige Dieu, mais qui en même temps lui fait nous proposer la solution dont nous avons besoin, et celle-ci a un nom, c'est une personne. C'est Jésus-Christ qui, à cause de sa divinité et de son obéissance parfaite au Père Céleste, nous donne le modèle de la droiture, de la justice. Il faut accepter de nous regarder en face dans le miroir de la parole de Dieu. Il faut cesser de nous considérer avec complaisance, indulgence ou fatalisme et cesser de répéter « on est comme on est ». Il nous faut reconnaître que ce miroir nous renvoie notre véritable image, même si elle ne nous plaît pas, même si nous voulons l'oublier, car c'est ainsi que nous décevons Dieu. Alors qu'il nous propose de changer, de devenir nouvelle créature. Voilà le lifting spirituel, durable, efficace, qui réjouit le cœur de Dieu. Il y a de la joie dans le ciel pour un seul pécheur qui se repent, nous dit l'Évangile. Cette joie au ciel, dans le cœur de Dieu, elle peut devenir vôtre aujourd'hui, maintenant, à mise à l'écoute, si vous le voulez, si vous le lui demandez. Si nous avons déçu Dieu bien des fois par notre comportement en face de ses appels, nous savons bien que Dieu, lui, ne déçoit jamais, qu'il est prêt à accueillir et à pardonner tout homme reconnaissant son péché, se repentant d'avoir négligé jusqu'à ce jour un si grand salut en Jésus-Christ, mais qui maintenant a compris que Dieu avait préparé pour lui un avenir, une éternité de bonheur. La parole de Dieu est sévère souvent. Elle nous met en garde d'une façon solennelle en proclamant malheur à celui qui refuse d'entendre, malheur à celui qui amasse des trésors pour lui-même mais qui n'est pas riche pour Dieu, malheur à celui qui s'étourdit dans de vains plaisirs, malheur à celui qui confond le mal et le bien, malheur à l'homme qui est gonflé d'orgueil, malheur à ceux qui se laissent séduire au contact d'un environnement corrompu. Ce sont autant de termes, autant de situations qui atteignent le cœur de Dieu et le déçoivent. Il avait espéré la droiture, nous rappelle le texte d'Ésaïe. Et voici la forfaiture, la justice, et voici le cri du vice. Malheur, oui, malheur à moi, pauvre pécheur, mais heureux. Heureux l'homme qui ne marche pas selon le conseil des méchants, qui ne s'arrête pas sur le chemin des pécheurs. Amis à l'écoute, vous savez quelle est la véritable intention de Dieu pour vous ? Ne le décevez pas dans son attente à votre égard. N'hésitez plus. Je vous l'affirme, vous ne serez pas déçus.

0: Ainsi au groupe belge Joie en Jésus. Il avait aussi l'organiste Fred Bock auparavant. L'évangéliste de Dr. Billy Graham est connu dans le monde entier, de Londres à New York et de New York à Tokyo. Il nous parlera par la voix d'un pasteur français de la croix de Jésus-Christ. Je peux ajouter que les livres de Billy Graham sont disponibles dans toutes les librairies évangéliques en France. Il y a la Maison de la Bible à Bordeaux, la librairie de la Croisade du Livre Chrétien à Toulouse et encore d'autres, parfois dans d'autres villes, bien sûr, comme par exemple à Paris, où il y a un grand choix de librairies évangéliques et protestantes, aussi bien que catholiques, certes. Maintenant, c'est le message de Billy Graham sur la croix du Christ, et c'est la voix de Jacques Blocher.
1: Pendant la dernière guerre, de toutes les villes allemandes, ce fut la ville de Berlin qui eut le plus à souffrir. À la fin de la guerre, il ne restait que décombres et ruines. Mais, en haut, au-dessus des décombres, le clocher d'une église était resté debout. Et au sommet de ce clocher, une très haute croix qui apparaissait dans la lumière d'un phare à tous ceux qui souffraient, à tous les affligés, à tous ceux qui avaient été si tragiquement frappés. Cette croix aida et inspira les Berlinois quand ils rebâtirent leur ville. Aujourd'hui, comme jamais auparavant, le monde a besoin de regarder à la croix de Jésus pour recevoir orientation et direction. J'ai vu l'autre jour un dessin qui représentait les nuages noirs de la guerre s'amoncelant à l'horizon. Seule la lumière d'un phare brillait à travers ces nuages. Au milieu de la lumière du phare se trouvait une croix, montrant que c'était là l'espoir des hommes. Aucune déclaration du Nouveau Testament n'a autant de relief que les paroles de l'apôtre Paul. Quant à moi, je ne veux me glorifier que de la croix de notre Seigneur Jésus-Christ. Paul aurait pu, à juste titre, se vanter dans bien des domaines. Il avait beaucoup de dons. Il aurait pu se vanter de son savoir, car il avait été instruit au pied de Gamaliel, le docteur le plus savant et le plus distingué de son époque. Paul aurait pu se vanter de sa situation cosmopolite, unique. Il était juif de naissance, romain, par citoyenneté, et de culture grecque. Il connaissait le monde dans lequel il vivait, les langues qu'on y parlait, le genre de vie qu'on y menait, et les populations qui le composaient. Mais Paul ne se vantait pas de ses qualités rares et de son esprit extraordinaire. Paul, habile linguiste, logicien pénétrant, grand savant, orateur magistral, n'avait qu'un sentiment. Quand il avait envie de se vanter, il disait « Quant à moi, je ne veux me glorifier que de la croix de notre Seigneur Jésus-Christ. » Pourquoi donc Paul se glorifiait-il de ce symbole, de ce signe de torture et de mort réservé aux criminels? Quelle beauté voyait-il dans la poutre grossièrement écarie qui avait toujours été associée à la souffrance et à la honte? Comment pouvait-il se glorifier de ce qui avait toujours été une malédiction? La réponse se trouve dans le mystère que l'on ressent et dans l'émerveillement que l'on éprouve en face de Jésus qui, sur cette croix, nous a aimés et a donné sa vie pour nous. Le fleuve de l'histoire s'écoule, la croix demeure. Quand les forts torturent les faibles, les pauvres demandent du pain en pleurant, quand les innocents souffrent dans les prisons, quand les mères deviennent folles parce qu'elles voient mourir leurs enfants, quand les soldats partent pour la bataille, quand ceux qui sont dans les ténèbres réclament la lumière, la croix revient toujours avec une puissance glorieuse vers ceux qui mettent leur confiance et leur foi en Jésus-Christ. L'homme moderne se glorifie de ses exploits scientifiques sans précédent. Il se glorifie de ses biens matériels. Il se glorifie de son indépendance. Mais le problème de l'homme lui-même ne peut être résolu par l'homme en dehors de la croix du Christ. Pourquoi Paul se glorifiait-il de la croix? Pourquoi la croix est-elle le symbole du christianisme? Pourquoi les chrétiens, à travers le monde, se glorifient-ils de la croix? C'est parce que, lors du premier Vendredi Saint, quatre choses prodigieuses ont été réalisées. Quatre choses qui ont autant de valeur aujourd'hui qu'au jour de Paul. Quatre choses se sont passées sur la croix.

La première, c'est la rédemption. Le mot rédemption désigne dans la Bible la somme payée pour racheter un esclave. La coutume romaine permettait en effet de payer le prix d'un esclave pour l'affranchir. La chose était courante dans l'Antiquité. Les paroles mêmes du Christ nous montrent que sa mission à l'égard du monde a été une mission de rachat et de rançon. Le Fils de l'homme n'est pas venu pour se faire servir, dit-il. Il est venu pour servir et donner sa vie comme rançon pour beaucoup d'hommes. Il voyait les hommes liés par Satan, enchaînés par leurs désirs et par leurs convoitises, esclaves du mal, et d'une manière extraordinaire dont Dieu a le secret. Sur la croix, Jésus a payé le prix de la libération de l'homme. La seconde raison pour laquelle nous nous glorifions de la croix, c'est parce que la croix a réalisé l'expiation. C'est un grand mot, un mot théologique, mais son sens est merveilleux. L'homme ordinaire peut ne pas le comprendre, mais ce mot signifie que sur la croix, le Christ a répondu aux exigences de la loi morale pour tout l'univers et qu'il a pris le péché des hommes sur lui. Et il est mort non seulement pour nos péchés à nous, mais pour ceux du monde entier. Chers auditeurs, le Seigneur Jésus est mort pour tous les hommes, pour les hommes de toute race, de toute couleur, de toute classe. Quelles que soient les circonstances dans lesquelles vous êtes, il est mort pour vous. Expier veut aussi dire couvrir. Le Christ a recouvert nos péchés de telle sorte que Dieu ne les voit plus. Et c'est ainsi que le Christ, sur la croix, a accompli l'expiation. Il n'est pas étonnant que dans le dernier livre de la Bible, l'Apocalypse, la gloire du Christ atteigne son point culminant. Alors des myriades et des myriades et des milliers d'anges chantent d'une voix forte « L'agneau qui a été immolé est digne de recevoir la puissance, la richesse, la sagesse, la force, l'honneur, la gloire et la louange, puisqu'il a tout expié. »

La troisième chose merveilleuse qui s'est accomplie sur la croix, c'est la réconciliation. C'est-à-dire que ceux qui étaient ennemis se sont réconciliés. La Bible dit en effet que tous les hommes sont des ennemis de Dieu. Lorsque nous étions ennemis, Christ nous a réconciliés. Vous dites que vous n'êtes pas un ennemi de Dieu, mais d'après la Bible, on peut être ennemi de Dieu de façon active, mais aussi passive. Vous êtes un ennemi actif si vous êtes un pécheur endurci, si vous vous êtes révolté contre Dieu en refusant d'écouter sa vérité. Mais vous pouvez aussi être un ennemi en étant honnête, moral, bon, mais en mettant votre confiance dans votre propre justice, au lieu d'accepter l'amour de Dieu tel qu'il se révèle en Jésus-Christ. En fait, les attaques les plus violentes de Jésus ont été faites contre les pharisiens, qui pensaient précisément, qui n'avaient pas